0: Et j'étais d'accord avec elle, comme photographier une bulle de savon qui est super fragile, donc une personne avec son espace vital que je propose d'aborder. Donc il y a une histoire de négociation, de confiance et de d'acceptation de mes modèles, parce que c'est moi qui vais à leur rencontre quand même. L'idée est de pouvoir approcher cette bulle au plus près, en voir les reflets, en voir les différentes strates, en voir les couleurs, sans briser cette bulle.
1: Il y a une particularité dans cette exposition, c'est que au milieu de cette série, vous l'avez dit, pleine de couleurs, pleine de vie, où il y a aussi pas mal de paysages naturels superbes, on voit aussi votre travail de peintre que vous distillez entre les clichés. C'est magnifique, ce sont deux disciplines que vous pratiquez avec la même intensité, avec la même envie.
0: Avec la même envie, ça pour sûr. Oui, les deux disciplines sont assez... je les voyais à l'époque comme des disciplines parallèles, et là, je viens vraiment les faire résonner, les faire s'associer, leur permettre à chacune de gagner en dimension parce qu'elles se juxtaposent. Donc des dessins qui sont abstraits, qui sont très libres, colorés, avec beaucoup de formes organiques, fluides, des volutes, des couleurs arc-en-ciel. Et à côté, ces visages, ces paysages, ces natures mortes. Et l'un vient dialoguer avec l'autre et donner une nouvelle forme de lecture à l'autre.
1: Auriane Siantar-Olive, Bruno Boudjelal, je me suis posé la question dans les salles de la Commanderie Sainte-Luce et de la Maison des Peintres, en voyant vos travaux à tous les deux, c'est celle de la place du flou dans vos photographies. Parce que autant chez Charlotte Yonga et Souleymane Bachir Diao, le trait est clair, autant vous aimez, me semble-t-il, en tout cas c'est l'impression que j'ai eue, l'un et l'autre, mettre sur certains clichés comme une espèce de voile de halo et de flou finalement.
2: Alors je travaille beaucoup en ce sens-là, mais parce que j'ai aussi, il y a une clé dans mon travail, dans mon exposition, en tout cas sur ce territoire du Sud-Liban, qui est la question de la révélation et de la violence de la révélation. On est sur un terrain de conflit en cours, et il y a tout un axe de recherche que je développe depuis longtemps sur la question de comment on réengage le regardeur ou celle qui regarde à une image de conflit ou à un conflit justement en cours. Et la question de la révélation est cruciale, puisqu'elle peut être d'une telle violence que malheureusement, soit en fait on prêche des convaincus, soit on braque automatiquement les personnes qui ne pourraient pas rentrer dans ces images de conflit pour des raisons qui leur appartiennent, soit parce qu'elles ont déjà leur propre trauma, soit parce que malheureusement elles ont l'habitude de voir des images de conflit, elles n'y font plus attention.
1: C'est-à-dire que pour vous, c'est le sujet qui détermine cette forme-là, très clairement.
2: Absolument.
1: Vous ne feriez peut-être pas la même chose sur d'autres sujets.
2: Exactement. Et la question, c'est de savoir comment on amortit cette révélation pour pouvoir faire face collectivement à une forme de vérité et pouvoir réouvrir les champs du dialogue et de la pensée.
1: Et dans votre travail, Bruno Boudjelal?
3: Moi, la pratique du travail du flou, elle vient simplement avec la... Mais c'est pas forcément décidé. C'est quand j'ai fait le travail en Algérie, c'était compliqué de travailler en extérieur. Par le milieu, quand je connais la famille, il n'y a pas de problème pour travailler. Et j'ai trouvé la solution un jour avant de partir, le deuxième voyage en Algérie. J'étais chez un ami et sa petite fille et la maman rentrent du McDonald's. Et avec le menu McDonald's, il y avait un appareil photo en plastique McDonald's. Tout d'un coup, j'ai une idée. Je lui dis, tu me le prêterais? Et elle me le prête, elle me dit, mais tu me donneras une image. Et donc, j'ai commencé à photographier l'Algérie au McDonald's. Évidemment qu'il y a un jouet dans lequel on peut mettre des films et qui est flou. Et en plus, en Algérie, à cette époque-là, l'espace public, on ne peut pas cadrer. Donc, sans cadrer et avec un McDonald's, ça donne une forme. Et où je me suis trompé, c'est quand j'ai commencé le travail sur le continent, la traversée du continent africain. Moi, je pensais que j'aurais plus de temps. Mais ça ne veut pas dire que vous ne pouvez pas vous installer 6 mois à Kinshasa, au Lagos, vous allez connaître les gens, des choses vont se passer, ou à Dakar. Mais quand vous passez comme ça pendant une semaine, compliqué. Donc j'ai continué à photographier, entre parenthèses, à l'algérienne.
1: À la volée.
3: À la volée, et avec un appareil photo, sans jamais cadrer, un appareil photo qui est un jouet. Voilà.
1: Qui était encore un jouet à ce moment-là.
3: Qui est resté toujours, que j'ai toujours. Il y a un magazine suisse qui a raconté l'histoire des appareils photos, dont l'histoire du McDonald's.
1: Ouais.
3: Et donc tout le travail là qui a été fait, tout ce que sont les images de jour, c'est fait au McDonald's.

0: Yim Kinlo, tiré du film de la réalisatrice libanaise Nadine Labaki. Et maintenant, on va où? Chanson interprétée ici par Racha Risk. Oriane Sianta-Olive, on l'a dit tout à l'heure, vous avez commencé dans le reportage de presse en indépendante. Vous étiez alors en Syrie. Vous avez voulu y retourner dans ce pays en 2019 avec l'idée de longer la voie de chemin de fer, l'ancienne voie de chemin de fer Beyrouth-Damas. Et ça ne s'est pas passé comme prévu.
1: Je n'ai jamais passé la frontière. Donc je reste bloquée au Liban et puis je me retrouve à tourner moi-même en rond puisque je peux pas passer au nord et à l'est, c'est la Syrie. Je peux pas passer à la frontière sud puisque c'est Israël. Je peux pas partir par l'ouest, c'est la mer Méditerranée. Et donc je suis dans une forme de constat de désastre à l'œuvre sur un territoire que je connais très bien. Et à ce moment-là, je décide de changer de cap, de faire cap plein sud, de remonter la route du désastre jusqu'à ce que moi j'ai déterminé comme étant son point d'origine, qui est le mur de séparation de Kfar Kila à la frontière sud. J'entame ce voyage. Le mur de Kfar Kila frontière sud est dans une zone interdite. Pour pouvoir y accéder, il y a un checkpoint très fermé à passer. Donc j'ai eu également des fausses identités pour pouvoir passer ce checkpoint et pouvoir enfin atteindre le mur en 2023, donc 4 ans plus tard.
0: Ouais. Quand on entre dans l'exposition, on le disait tout à l'heure, il y a cette carte du Nabil, le Liban à l'envers, dessinée, que vous avez créée en collaboration avec un artiste, un graphiste, j'imagine, pour signifier le pays renversé où rien de ce qui se passe ne semble normal.
1: Le processus de renversement, il est intervenu en fait à un certain moment. On parlait tout à l'heure de la révélation, mais c'est allé exactement dans le même principe, c'est-à-dire comment on amortit le choc. Et en fait, j'ai commencé à vouloir chercher une nouvelle forme de perception du réel. Donc j'ai beaucoup travaillé la poésie, comme de l'image par l'image. Mais j'ai aussi commencé à renverser les mots. Donc Liban est devenu Nabil, c'est Liban à l'envers. Puis j'ai renversé les cartes, les points cardinaux, la course du soleil, en posant cette question dans un des poèmes fondateurs, de se dire, et si le soleil se levait à l'ouest et se couchait à l'est, où le phénix irait-il enterrer son père? Et puis finalement, j'ai renversé mes propres pellicules dans mon appareil photo, et donc j'ai photographié sur le verso de mes films, là où il n'y a pas l'émulsion, sur la matière brute.
0: Et c'est ce qui produit cet effet-là, sur les clichés?
1: C'est ce qui fait qu'on perd en réalité une partie du spectre colorimétrique, et que du coup, mes images sont allées chercher dans des jaunes, oranges, rouges profonds. Ce sont des images brutes qu'on voit dans l'exposition. Je les montre telles qu'elles sont sur les négatif.
0: Ouais, et c'est vrai qu'il y a une série de 4 clichés justement dans ces tons de rouge-orangé dans laquelle on peut voir sur une de ces photos de façon très distincte un Made in USA qui ressemble à un fragment de bombe, c'est ça, vous avez photographié sur le terrain. Il y a les jumeaux dont on distingue la silhouette mais dont on ne voit pas absolument pas le visage, un peu comme chez Souleymane Bachir Diaw. Et puis il y a Niba, cette femme à terre, les mains au sol, qui figure les morts de la guerre.
1: La méthode sur place d'approche, ma méthodologie est toujours très ancrée dans le journalisme. Il n'y a pas de doute sur ça. Par contre, la forme est complètement éclatée puisque c'est la forme du coup que je travaille pour voir comment on peut donner à voir une actualité en cours. Je travaille beaucoup sur cette question en réaction à l'actualité, mais en essayant de transformer complètement la forme aussi pour des histoires de réception et de crise de confiance du lectorat que j'ai pu éprouver dans mon métier de journaliste. Cette photo d'Iba au sol comme ça, elle n'a pas été imaginée. C'est une photo de terrain. En fait, quand je suis sur ce terrain du sud Liban, la guerre est en cours. On l'a beaucoup oublié à ce moment-là, entre 2019 et 2023, parce que c'était un conflit larvé. Les médias internationaux en parlaient plus beaucoup. Mais malgré tout, le Liban était officiellement déjà en guerre. Et donc, c'était un terrain de conflit. Donc, c'est pas une photo imaginée.
0: C'est de la matière de reportage.
1: Exactement.
0: Mais par contre, je savais artistiquement et avec une technique particulière de retournement de la pellicule.
1: En tout cas, je savais que j'étais là pas pour faire une série de reportages sur la situation géopolitique libanaise. Mm-hmm. J'étais autre chose, sur le mur de séparation, etc. Quoi. Donc je savais naturellement sur place vers quoi j'allais photographier.
0: La matérialité de la guerre, elle est aussi présente dans une petite vitrine où vous présentez quelques objets, un poudrier, mais aussi, et c'est ça qui est peut-être le plus marquant, un ordre d'évacuation envoyé par l'armée israélienne avant les bombardements sur ces zones du sud Liban que vous avez visitées. C'est une façon aussi de témoigner de la réalité de ce terrain-là.
1: Oui, il y a une forme de désorientation volontaire dans toute l'exposition dès son entrée. Par contre, l'exposition se finit justement sur cette vitrine avec ces objets du réel. Et dans ces objets du réel, il y a ces fameux tracts qui ont été largués par avion par l'armée israélienne pendant le conflit de 2006, qui sont exposés et qui sont des tracts de menaces et d'évacuation, mais qui sont signés de leurs mains. C'est-à-dire que dans cette exposition, en fait, c'est chacun aussi qui prend la responsabilité de ses propres actes.
0: Bruno Bougelal, dans le podcast qui accompagne votre exposition. Vous parlez notamment de la guerre du Poule au Congo-Brazzaville, d'un certain Léon que vous avez croisé le long du fleuve Congo, un gardien de nuit qui avait perdu ses enfants dans cette guerre terrible des années 90 au Congo-Brazzaville, et qui vous dit qu'il marche le long du fleuve tous les jours dans l'espoir de rencontrer l'âme de ses fils. Vous êtes allé, vous aussi, sur des terrains qui n'étaient pas des terrains de guerre au moment où vous y étiez, mais où les traces des guerres étaient encore très présentes.
2: Oui, tout à fait. Il y a eu plein d'histoires partout, et vous êtes confronté d'une manière directe ou indirecte en connaissant. Moi, je connaissais pas, par exemple, comme vous dites, pour le Congo-Brazzaville, cette histoire de la guerre civile qui avait eu là-bas entre 93 et 97, oui. Mais je savais pas qu'il y avait cette histoire du pulse, de ce qu'on appelle le beach.
0: Des
2: disparus du beach. Je l'ai appris seulement après qu'il y avait eu cette histoire. Une centaine de, plus de 100 personnes, de jeunes hommes, qui étaient à Kinshasa, qui sont revenus. Il y a eu des négociations en 99 pour permettre, il y avait plus de 70 000 réfugiés, permettre le retour. Et Léon, un jour, ses fils l'appellent le matin de Kinshasa, il dit on est là ce soir, et ils sont jamais revenus. Et c'est là qu'après est apparue l'histoire des disparus du beach. C'est plutôt d'une centaine, ils disent qu'il y a plus de 100, je nomme même 300, après je sais pas les chiffres exacts, qui sont des jeunes hommes qui sont arrivés dans ce qu'on appelle au beach du côté de Brazzaville. Et au port, ils ont été arrêtés, questionnés, et après, ce qui ressort, c'est qu'a priori, ils ont été jetés vivants dans le fleuve. Et lui, quand il a appris ça, mais plus tard, il me disait, moi, ça fait ça en 2009, il me dit, depuis 10 ans, moi, je marche là, je gagne ma vie parce que je suis gardien de nuit au Centre culturel français, mais il me dit, moi, tous les jours, je marche parce que je pense, un jour, je vais rencontrer l'âme de mes deux fils. Et c'est lui, un jour, il me propose, comme on parlait tous les soirs, il me dit, viens avec moi, mais il m'avait pas dit. Et quand on a commencé à marcher le long du fleuve du Congo, pris de tremblement et en train de pleurer, il me dit, c'est là qu'il m'a expliqué l'histoire.
0: Auriane Siontarolive, en plus de ce travail photographique que vous faites, est-ce que vous auriez envie de raconter aussi ce type d'histoire que vous avez dû forcément recueillir dans ces années sur le terrain, les histoires que nous raconte Bruno Boudjelal sur le Poule, sur le Congo-Brazzaville?
1: Des histoires, il y en a beaucoup. Ce serait interminable.
0: C'est un autre langage. C'est un complément.
1: C'est un autre langage. C'est la périphérie de ce qu'on montre et de mes axes de recherche, en fait. Donc, il faut le considérer, à mon avis, dans mon cas, en tout cas, comme une périphérie, parce que je détache beaucoup, justement, l'intime, par contre, de mon travail. Mais ce serait pas moins intéressant pour avoir le contexte.
0: Absolument. Avant de reparler de Goudron, Tanger, le Cap, on marque une pause en musique. Vieux Farka Touré et le duo américain Krongbin, Tongo Bara, un titre hommage à Ali Farka Touré.

0: Voilà, le Mali d'Ali Farka Touré, Bruno Boudjelal, il est présent hein, dans votre série photographique. Il y a même la photo d'un guitariste, un musicien amateur ou un professionnel ça, que vous avez rencontré sur le terrain.
1: Non, c'est un ami qu'on s'est rencontré aux rencontres photographiques de Bamako, où je suis allé la première fois de ma vie sur l'Afrique subsaharienne à Bamako en 2001 pour présenter une dizaine de photos sur l'Algérie avec Bill Akwabe Toté, qui est ce photographe à l'époque. Lui vient présenter son boulot, mais plutôt très connu, qui est quelqu'un qui a, on était voisins, il habitait à Montreuil, qui est quelqu'un qui a été le témoin dans les années 70-80 de toute la scène musicale africaine, de tous ces artistes réfugiés entre Londres et Paris, qui a photographié tous ces gens-là. Et un jour, on était ensemble à Bamako, on est retourné plusieurs fois, et un jour, il pleure, il me dit, mais tu sais, moi, mon rêve, c'était pas d'être photographe. Moi, ce que je voulais, c'est être musicien. Et il me dit, je vais te faire voir la photo quand j'étais à Douala, au Cameroun, j'étais jeune avant de venir en France, quand je voulais devenir musicien, regarde comme j'étais beau. Donc c'est pour ça que j'ai mis cette photo. Donc
0: c'est cette photo qui est à lui, en fait.
1: C'est cette photo qui est à lui, c'est pas ma photo.
0: D'accord, il y a d'autres photos qui ne sont pas à vous, Thomas Sankara ou de Patrice Lumumba.
1: Je peux prendre des photos.
0: Dans l'exposition, on a parlé de l'Algérie. Quand vous avez entamé votre grande traversée du continent, vous n'êtes pas parti d'Algérie, vous êtes parti de Tanger. Et puis, une attache quand même à un pays, Bruno Boudjelal, le Gabon, via votre épouse, votre compagne, c'est oui. ça, dont vous racontez qu'elle vous a dit ne va surtout pas à cet endroit, voilà. Et vous y êtes allé quand même.
1: Elle est martiniquaise et elle a grandi pendant 20 ans au Gabon.
0: C'est ça. Et elle vous dit, elle vous alerte sur un endroit, de la même façon que votre père vous dit ne va pas en Algérie, voilà. Vous y allez, elle vous dit comme ne va pas à tel endroit et vous vous y précipitez.
1: Ça veut dire j'écoute ce qu'on me dit.
0: Quel est cet endroit, Bruno Boudjelal?
1: C'est la gare routière dans la périphérie de Libreville qui s'appelle Mombouette. Qui a une très grande gare, et où moi donc, ma compagne, mon épouse qui a vécu là-bas me dit surtout ne va jamais là-bas, elle me dit je te connais, mais au bout de deux jours je suis là-bas, mais je fais pas de photos, et donc il y a des jeunes qui me tombent dessus, enfin une vingtaine d'années, et on se bagarre, et dans la bagarre finalement au bout d'un moment, j'ai jamais eu le dessus, mais c'est très difficile, je me retrouve au sol, et ils me déchirent ma chemise, et mon passeport tombe, et à l'époque, mon passeport français était périmé, et ils voient le passeport algérien, j'avais pris le passeport algérien, et tout d'un coup, il y en a un et deux, il me dit, mais t'es pas français. Il me dit, t'es un Algérien. Il me dit, t'es un frère. Il me dit, en plus, vous, les Algériens, vous avez chassé les Français, vous êtes notre modèle. On est désolé. Donc, il pleurait presque.
0: Et vous
1: donc,
0: vous retrouvez au restaurant?
1: Il me relève, il m'emmène chez le tailleur. Le tailleur était pas libre. Et donc, on va une heure au restaurant pendant que le tailleur répare mes affaires. Et une fois que mes affaires réparées, le jeans, il m'a dit, le tailleur, je suis désolé, la chemise, j'ai réparé, mais le jeans, c'est trop grave. Donc, j'ai mis une pièce de wax. Et tous, ils me regardent, ils me disent, on est désolé de t'avoir attaqué, mais tu es beau comme ça.
0: Et du coup, ça fait un pantalon absolument unique. Et je sens d'ailleurs que Souleymane Bachir Diallo va peut-être s'en inspirer pour sa prochaine cliché.
1: Qui on va faire un projet sur les pantalons.
0: Peut-être qu'une photo est née ici dans ce studio.
2: En tout cas, on note très précisément.
0: D'Arles. Le Gabon vous a inspiré de superbes photos. Bruno Boudjelal, une série à Port-Gentil en noir et blanc. Et puis, si je ne me trompe pas, ce plongeon que l'on retrouve en couverture du livre, c'est
1: oui,
0: le Gabon, ça
1: c'est
0: aussi.
1: Le Gabon,
0: alors, il faut le décrire hein, parce que la photo, c'est pas très radiophonique. On voit le plongeur en l'air, jambes pliées, bras ouverts. Vous avez positionné l'appareil de telle façon que l'horizon n'est pas droit, il est incliné. Alors je ne sais pas si c'est voulu, mais en tout cas
1: non,
0: c'est comme ça. Et tout en bas à droite, il y a un baigneur qui observe et qui sourit, qui attend le plouf.
1: Non, moi je positionne jamais l'appareil photo, c'est l'école algérienne. Mais je savais, donc il y a cette scène.
0: L'école du McDonald's.
1: Et c'est seulement en voyant en développant les films que je vois, il y a plusieurs, toute une série, comme on fait des fois des séries sur un même lieu. Et tout d'un coup, je vois celle-là, ou comme vous me dites, elle est là en bas à droite, il y a le regard de l'autre. Mais c'est disons, c'est pas pensé, quoi. C'est vraiment.
0: Instinctif.
1: Quelque chose d'un peu d'intuitif qui parle de. Je vous dis de ma photographie, mais il y a plein de gens qui m'ont dit d'une non-photographie, mais moi j'ai pas de problème avec ça.
0: Ça m'intéresse de savoir les uns et les autres si vous pensez vos photos ou si vous avez justement ce côté instinctif.
3: Les deux. Je dirais que je les construis beaucoup. Je travaille à l'argentique moyen format. Je cadre. Je mets beaucoup de temps à positionner mes modèles. On co-crée la photo, mais c'est vrai que je dirige aussi beaucoup. Mais après, il y a quelque chose d'instinctif, peut-être dans la manière de choisir les sujets, dans la manière de choisir les couleurs qui vont apparaître en majorité. Sur les choix finaux.
0: Souleymane Bachir Diallo.
2: Je dirais plus instinctif dans le sens où j'ai besoin de passer du temps avec les choses. Je vais souvent avoir un point de départ, que ce soit le lieu, le vêtement ou la personne avec laquelle je veux travailler une scène. Et après, en fait, j'ai besoin de passer du temps pour créer des formes, pour créer une ambiance. Et ce qui fait que je me laisse porter par ce qui se passe. Et parfois, on discute beaucoup aussi. Et voilà, je me laisse porter de cette manière.
0: Et vous, Auriane Santarolive, sur des sujets plus graves, évidemment, est-ce qu'on réfléchit? Est-ce qu'on travaille à l'instinct? Est-ce qu'on construit un cliché?
4: Chez moi, la méthodologie est toujours extrêmement pensée et l'approche du terrain est extrêmement réfléchie et pensée. Par contre, l'acte en lui-même est totalement dans le laisser surgir.
0: Et donc, vous êtes surprise vous-même parfois par le résultat de ce que vous faites?
4: En fait, oui, je me laisse surprendre puisque c'est toujours de toute façon le fond qui va dicter la forme. C'est le fond qui a fait que j'ai retourné mes pellicules. Donc de toute façon, même si elles étaient sorties vertes fluo, elles auraient été montrées vertes fluo. Ça changeait rien du tout puisque dans mon travail, pas une seule seconde, je peux me permettre d'esthétiser la guerre. Mmh. Et puis je travaille bien sûr sur pellicule. Donc la surprise fait partie du
0: travail. Bruno Bougelal, pourquoi avoir intitulé ce travail Goudron?
1: Parce que dans une partie de l'Afrique francophone, mais l'Afrique de l'Ouest, dans plein de pays, on peut appeler la route, quand on prend la route, on dit je prends le goudron. Mais qui est pas, c'est pas d'Afrique centrale, hein, c'est vraiment très particulier à l'Afrique francophone. De certains pays d'Afrique, on dit bah je prends le goudron.
0: Prends le goudron, je m'en vais.
1: Bon, donc moi j'aime bien l'histoire de prendre le goudron.
0: Ouais, et vous l'avez pris vous beaucoup le goudron.
1: Pas mal.
0: Vous n'êtes pas allé partout, il y a une carte au début de l'exposition, mais vous avez fait je crois 18 pays, c'est ça?
1: J'en ai fait d'autres, mais après je les ai pas. Mais après c'est tellement long. Après il y a eu un premier voyage de 9 pays, c'est l'histoire avec Libération qui m'a salarié pendant 9 mois juste pour voyager.
0: Le journal, ouais, le quotidien.
1: Et voilà, mais après je suis retourné depuis 20 ans, j'y retourne tout le temps. J'ai jamais refait la traversée en une seule fois. Mais voilà, bon.
0: Ouais, ce travail sur l'Algérie, vous le présentiez en 2003, ici même, hein, je crois que vous faites partie peut-être des...
1: Si, en 2003, je l'ai présenté, mais c'est les 10 années de l'Algérie où je commence la photo, je ramène mon père là-bas, ouais. Et c'est que sur la famille. Mais pendant la guerre civile, du coup, mais moi je travaillais pas sur la guerre civile, mais comme j'y étais, bah voilà, et c'est ces 10 années, et c'est après qu'est venue l'histoire du goudron, qui est un hasard, qui est vraiment un hasard, d'une amie, d'une journaliste qui m'a demandé, moi j'ai jamais travaillé pour la presse, dans les années 96-17, elle s'appelle Florence Aubenas, elle me dit Bruno, moi je t'ai choisi pour travailler sur l'Algérie. Je lui dis mais tu as vu ce que j'ai fait, j'ai pas une photo pour... Elle me dit mais si je chante avec toi ça va connecter. Et donc on travaillait en binôme, elle est toujours sous protection policière, donc on avait acheté deux petits téléphones et elle m'appelait le chaque soir en me disant bah là je suis allé là, est-ce que tu peux repasser demain ou après-demain. Donc c'est les histoires avec Florence et c'est elle qui m'a poussé sur l'histoire de Libé en 2003 quand j'expose le travail sur l'Algérie sous la forme d'un slideshow les 10 années. Et le soir il y a un repas avec toutes les bosses de Libé. Et il me demande, qu'est-ce que tu fais? Je lui dis, bah, j'ai pas d'idée. Et Florence rentre à l'hôtel et me dit, mais t'es pas bien. Et trouve des idées. On revient demain matin au petit déjeuner pour leur parler. Et
0: là, elle
1: me dit, mais t'as été, au Gabon, là, il y a 4 mois. Tu veux pas faire quelque, tu penses pas à l'Afrique? Je lui dis, bah, non, mais je connais pas. Je suis allé 6 jours à Bamako et au Gabon, là. Elle me dit, mais ça serait intéressant. Et elle dit, bah, voilà, et Bruno, il voudrait traverser, il a un projet sur l'Afrique. Plus de nouvelles. Il m'appelle 9 mois plus tard, en juin 2004, et il me dit, si on te salarie, ça va pour voyager? Et Libé m'a voyagé pendant 9 mois juste pour voyager.
0: Ouais, c'était d'autres temps, hein, peut-être. Je suis pas sûr que ça puisse exister.
1: Mais
0: même les gens
1: de ma génération, quand ils ont su ça pour les 50 ans de Libé, m'ont dit, mais toi, t'as fait ça.
0: Ce que je voulais dire, c'est que vous étiez un habitué d'Arles, un ancien de ces rencontres de la photographie.
1: Oui.
0: Je voulais
1: c'est la nouvelle génération.
0: Je voulais savoir ce que ça représentait, justement, pour vous, Souleymane Bachir Diaw, Charlotte Yonga, et peut-être même vous, Auriane Santarolive, même si vous avez aussi des années de travail derrière vous. Qu'est-ce que ça représente d'être ici dans le sein des saints de la photographie en France?
2: C'est une découverte dans le sens où c'est quelque chose que je voyais de loin. Moi, c'est la première fois que je viens même au festival, assister au festival, donc aux rencontres en tout cas. Et c'est une découverte et c'est quelque chose qui fait point de référence. Il y a beaucoup de photographes auxquels je m'intéressais et qui sont passés par les rencontres. Et donc, il y a quelque chose qui se passe ici. Donc, déjà, c'est le fait de le vivre et de faire ces rencontres-là. Donc, ça représente cette chose où, on se dit que, effectivement, il y a déjà la possibilité de montrer le travail et il y a une certaine visibilité. Et surtout, de faire des rencontres. Franchement, les rencontres sont très, très intéressantes. et bah présage potentiellement de collaboration ou nourrissent le travail. On est en train de parler d'un jean qui a été patché avec du wax. C'est pas ce que ça va devenir.
0: Et c'est... on te retrouvera l'année prochaine pour en parler.
2: Exactement. Et en fait, ce sont des choses comme ça qui sont inattendues parce qu'il y a un tel croisement de personnes. Il y a des personnes que j'ai rencontrées dont je voyais le travail de très loin parce que par exemple elles sont dans les Caraïbes et d'un seul coup elles sont très proches et je peux échanger directement et c'est extraordinaire. Ouais. Ça.
0: Et vous Charlotte?
3: Pareil que Souleymane, il y a vraiment les rencontres portent bien leur nom et les retrouvailles aussi. Il y a vraiment quelque chose de bon en tant que photographe de nos générations, on vit beaucoup les choses via le petit objet qu'on a dans les mains constamment, qui est le téléphone portable, et on n'est pas toujours amené à rencontrer les personnes, que ce soit les autres photographes, mais aussi les mondes du métier, les commissaires d'exposition, les personnes des institutions. Et là, tout d'un coup, on se retrouve au cœur où tout se passe, en tout cas concernant la photographie évidemment.
0: Cette émission touche à sa fin. Merci à tous les quatre d'y avoir participé. Bruno Boudjelal, Oriane Siantar, Olive Souleymane, Bachir Diao et Charlotte Yonga. On invite fortement celles et ceux qui passeront par Arles d'ici début octobre à venir découvrir ou retrouver votre travail. Sur le Pont des Arts avec Clémence Delfort à la coordination, Pierre Plantier à la réalisation. On se retrouve demain, même heure, même antenne. Et demain, cap sur le Nord, Lyon et son musée des confluences avec une exposition exceptionnelle consacrée à la Corée du Nord, de la photo encore, des portraits étonnants réalisés par Stéphane Gladieux dans ce pays où il a pu entrer à plusieurs reprises, bien que ce soit l'un des plus fermés au monde. À suivre sur RFI, le journal en français facile. À demain.

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6: Bonjour et bienvenue, 15h TU, 17h ici à Paris, le journal sur RFI.
0: Gilles Moreau.
6: Dans ce journal, à la une, les premiers pas du nouveau Premier ministre britannique Andy Burnham. Le successeur de Keir Starmer affiche sa volonté de rupture et donne la priorité aux questions intérieures plutôt qu'à l'international. Vous l'entendrez dans un instant. Les héros de retour au pays, l'avion ramenant les nouveaux champions du monde de football est arrivé à Madrid, la capitale espagnole, où les réceptions et les bains de foule ont commencé. Au Moyen-Orient, une 9e nuit consécutive de frappes. Le Koweït et Bahreïn ont de nouveau été attaqués en réponse à des salves américaines qui s'étendent à travers l'Iran. En France, l'adoption de la loi d'urgence agricole suspendue à la question des pesticides. La réforme attendue par les agriculteurs est très décriée par les défenseurs de l'environnement. Changement à la tête du Royaume-Uni. C'est aujourd'hui qu'Andy Burnham, le nouveau chef des travaillistes, prend ses fonctions de Premier ministre. En 10 ans, ce quinquagénaire ex-maire du Grand Manchester devient le 6e occupant de Downing Street. Keir Starmer, son prédécesseur, a prononcé ce matin un court discours d'adieu, se disant fier de tout ce qui a été accompli. Andy Burnham s'est lui engagé à faire mieux, en annonçant un plan sur 10 ans et de nouvelles mesures contre la hausse du coût de la vie. On l'écoute.
7: I know people at home are fed up with politics.
8: Je sais que les Britanniques en ont assez de la politique. Je vous comprends et je veux être honnête avec vous. Nous n'avons pas été à la hauteur et nous devons faire mieux. Je présenterai un nouveau plan pour la Grande-Bretagne, un plan décennal. Mais je peux agir dès maintenant pour donner un peu de répit aux gens, pour les aider à faire face au coût de la vie. Et je détaillerai certaines de ces mesures dès demain, y compris leur financement. Faisons de ce jour le moment où la Grande-Bretagne recommence à croire, le moment où l'espoir renaît.
7: Thank you very much, everybody.
6: Le travailliste Andy Burnham devant le 10 Downing Street. Parmi les réactions, celle du président du Conseil européen, Antonio Costa. Il a félicité le nouveau Premier ministre britannique, se réjouissant d'approfondir la coopération entre Londres et Bruxelles. Sacrée championne du monde contre l'Argentine, l'équipe d'Espagne vient d'écrire une nouvelle page superbe du football espagnol. L'avion la ramenant s'est posé à la mi-journée à l'aéroport de Madrid. Dans la foulée, les joueurs devaient être reçus par le roi Philippe, puis par le Premier ministre espagnol avant et défiler sur un bus à Impérial dans les rues de Madrid, des rues, on l'imagine, noires de monde. Hier soir à New York, le Premier ministre espagnol Pedro Sanchez a assisté au sacre de la Roja depuis les loges VIP. Seuls quelques sièges le séparaient de Donald Trump. Le président américain ne manque jamais une occasion de critiquer l'Espagne. Mais hier soir, les deux hommes ont fait que, comme si tout était allé bien. Julien Chavanne.
9: Il y a bien eu une poignée de main, des sourires crispés et un entretien dont rien n'a filtré. Donald Trump et Pedro Sanchez ont mis de côté leurs différences le temps d'un match de football. Il n'y a aucune tension, je n'ai aucune tension avec personne, assure le président américain après le match. Et bien sûr, on n'est pas obligé de le croire. Donald Trump a une dent contre l'Espagne depuis un moment. Dernier épisode en date, il y a quelques jours au sommet de l'OTAN en Turquie, le locataire de la Maison Blanche avait traité les Espagnols de mauvaises personnes, parlant d'un pays sans espoir et menaçant une nouvelle fois de stopper les échanges commerciaux avec Madrid. L'opposition du socialiste Pedro Sanchez à la guerre en Iran, son refus de dépenser plus pour l'Alliance Atlantique, sa politique migratoire à rebours de celle de l'Américain, Tout sépare les deux hommes. Et c'est pourtant à ce pays détesté que Donald Trump a remis le trophée de son mondial. Lui qui aura tout fait pour personnaliser la compétition, voit l'un de ses adversaires profiter de la coupe, de ses célébrations et des retombées économiques et politiques.
6: Et à propos encore de football, on apprend la mort de l'ancien attaquant anglais Kevin Keegan, double ballon d'or dans les années 1970. Il avait 75 ans.
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6: Au Moyen-Orient, toujours des échanges de frappes entre Iraniens et Américains. Depuis la reprise des hostilités de 7 juillet, les États-Unis avaient surtout ciblé les régions du sud, près du Golfe. Mais depuis plusieurs jours, le conflit s'étend. Les derniers bombardements ont touché le centre et le nord-ouest de l'Iran. L'Iran qui a riposté en ciblant à nouveau des alliés de Washington, Koweït et Bahreïn, tout en assurant que les efforts diplomatiques se poursuivaient via les médiateurs. Et à cela s'ajoute cette déclaration des Houthis, les rebelles yéménites soutenus par l'Iran décrète dans un communiqué un blocus maritime de l'Arabie Saoudite. La reprise des hostilités continue de faire grimper les prix du pétrole, ce qui pénalise les pays les plus dépendants des cours mondiaux. C'est le cas de l'Inde, qui importe 90% de ses besoins en pétrole et dont l'économie souffre de faiblesses structurelles. Ce matin, la roupie, la monnaie nationale, a chuté à son plus bas niveau depuis 2 mois. Jeanne Bartoli.
10: C'est une lente dépréciation qui s'est accélérée sous l'effet de la guerre au Moyen-Orient. L'Inde achète son pétrole en dollars. Les entreprises indiennes vendent leur roupie pour en obtenir. Mécaniquement, la demande de dollars augmente alors que l'offre de roupie reste abondante. Le 28 février dernier, date du début de la guerre entre les États-Unis et l'Iran, un dollar s'échangeait contre 91 roupies. Aujourd'hui, il s'échange contre 96 roupies. Pour tenter de limiter la casse, New Delhi soutient sa monnaie avec la vente de dollars par les banque publique. Mais l'économie indienne fait aussi face à des défis internes, un taux de fécondité en baisse, un emploi industriel en recul ou encore une fuite des capitaux étrangers, comme l'explique Jean-Joseph Boileau, conseiller économique à l'IRIS.
11: Sur les investissements étrangers, on arrive à voir cette chute très importante. Hein. Dans une période d'incertitude internationale, les capitaux se sont rués sur les États-Unis. Donc vous avez eu des sorties de capitaux qui s'était placé sur la bourse indienne, hein, qui était rentré donc, on va dire, ces 4-5 dernières années, et là, qui sont sortis.
10: Une des priorités désormais pour enrayer la baisse de la monnaie, réduire le déficit commercial et limiter certaines importations qui amenuisent un peu plus les réserves de change du pays.
6: Jeanne Bartoli du service économie. Le président chilien décrète l'état de catastrophe dans une partie du nord du pays, région touchée par de violentes précipitations qui ont coupé les routes et isolé près de 100 000 habitants. Direction maintenant le Nicaragua, pays dirigé d'une main de fer par le président Daniel Ortega, au pouvoir depuis des décennies. Il a rejeté hier toute possibilité d'organiser des élections dans le pays, bloquant ainsi les chances de l'opposition en exil d'arriver au pouvoir. Sara Krakowicz.
12: Ici au Nicaragua, il n'y aura plus d'élections qui permettent aux opposants d'essayer de s'emparer du pouvoir. Dimanche, devant des milliers de partisans, le président nicaraguayen Daniel Ortega a douché tout espoir d'élection lors d'un événement célébrant le 47e anniversaire de la révolution sandiniste à Managua, la capitale du pays. Cet ancien guérillero marxiste est accusé d'avoir violemment réprimé l'opposition pour se maintenir au pouvoir dans ce pays d'Amérique centrale.
13: Il ne cesse de comploter et de chercher des moyens de s'organiser en partie pour remporter une supposée élection et de gagner cette élection. C'est la fin de ces partis installés par les Américains pour revenir au pouvoir et pour toujours.
12: Le président nicaraguayen qui accuse ses opposants d'être soutenus par les États-Unis depuis l'enlèvement du leader vénézuélien Nicolas Maduro par les États-Unis et le blocus pétrolier infligé à Cuba, le Nicaragua sent la pression états-unienne s'accentuer contre son régime. Ses opposants, eux, en exil, comptent sur la pression internationale pour permettre une transition ou la tenue d'élections.
6: C'était Sara Krakowicz. Une partie de l'Europe reste confrontée à une forte sécheresse qui favorise les incendies de forêt. En France, alors que la situation est maîtrisée en forêt de Fontainebleau, des incendies font rage toujours dans le sud, notamment le Var et la Corse. La France, sous le très décrié projet de loi d'urgence agricole, est de retour à l'Assemblée nationale. C'est son dernier passage et l'issue du vote est incertaine. Le texte a été présenté par le gouvernement en réponse au mouvement des agriculteurs l'hiver dernier. Il a été profondément revu au Sénat, où des dispositions très polémiques sur le partage de la ressource en eau et où la réintroduction de pesticides interdits ont été induites. Simon Rosé.
14: Et revoilà l'acétamipride, ce pesticide néonicotinoïde, aujourd'hui encore interdit en France. 2 millions de personnes s'étaient mobilisées en signant une pétition contre sa réintroduction lors de l'examen d'un précédent texte, la loi du plomb. Le Conseil constitutionnel lui-même s'était prononcé sur le sujet et avait annulé cette disposition. Les sénateurs reviennent à la charge et cette réintroduction figure dans ce projet de loi d'urgence agricole. Une mesure à même de faire dérailler l'adoption du texte, une crainte émise par le Premier ministre Sébastien Lecornu. D'autant plus que ce n'est pas la seule disposition critiquée. En pleine sécheresse historique sur toute la France, les sénateurs ont profondément remanié le volet sur la gestion de l'eau. Les agences concernées seraient désormais placées sous les tutelles des ministères de l'Agriculture et de l'Économie et non plus celles de l'Environnement. Le texte prévoit également un objectif de doubler la capacité des agriculteurs à stocker de l'eau. Un accaparement de la ressource au bénéfice de l'agro-industrie, dénoncent les opposants à ce projet de loi, écologistes insoumis notamment, qui ont déjà annoncé qu'en cas d'adoption ce lundi, il déposerait un recours devant le Conseil constitutionnel.
6: Simon Rosé, et ainsi s'achève le journal à suivre sur RFI, sur le Pont des Arts.
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0: et bienvenue dans ce nouveau numéro de nos quartiers d'été avec au programme une traversée photographique. Madagascar, le Liban, le Sénégal, la France et l'axe Tanger, le Cap, dans les pas de nos invités pour qui l'art de la photo ne se conçoit pas seulement comme celui du dévoilement, du témoignage ou du documentaire, mais parfois aussi comme un art de la discrétion, de la suggestion et parfois un art du flou. Cette émission, nous l'avons enregistrée à Arles. Pendant 3 mois, c'est tout l'espace public de cette ville qui se laisse investir par la photo, les jardins, les églises, les palais et même les supermarchés. Partout, l'œil est accroché. Ce sont les 57e rencontres de la photographie. Soyez les bienvenus sur le Pont des Arts. Et dans notre studio du jour, 4 invités. Bonjour Souleymane Bachir Diao.
1: Bonjour.
0: Vous présentez ici l'exposition Sutura. Vous nous expliquerez à quoi ce titre fait référence dans un instant. Vous faites partie des artistes en lice pour le prix Découverte 2026 de ces rencontres de la photo, le prix de la Fondation Louis Roederer. Tout comme vous, Charlotte Yonga, bonjour.
2: Bonjour.
0: Si possible, c'est la série que vous présentez ici qui a été réalisée à Madagascar. Ça méritera aussi une petite explication, ce titre-là. Oui. Avec nous également Oriane Siantar-Olive, bonjour.
3: Bonjour.
0: Les ruines circulaires, c'est un livre et c'est donc une exposition ici à Arles, fruit d'un travail réalisé au Liban où Nabil, comme on peut le lire à l'entrée de l'exposition de la Maison des Peintres. Bruno Boudjelal, bonjour.
4: Bonjour.
0: Votre traversée photographique à vous, c'est ni plus ni moins celle du continent africain. Un livre, Goudron, Tanger, le Cap, et une exposition ici à Arles. Merci à tous les quatre d'avoir accepté notre invitation.
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0: Souleymane Bachir Diao, c'est avec vous que l'on commence. Dans vos autoportraits, on ne voit surtout pas votre visage. Et quand vous photographiez les visages des autres, ils sont systématiquement enveloppés, dissimulés dans de belles étoffes. Vous avez pris le parti de suggérer de ne surtout pas dévoiler les humains que vous mettez dans votre objectif.
1: Tout à fait, oui. C'est un travail qui s'intéresse beaucoup justement à cette notion d'intimité. Et qu'est-ce qu'on fait de l'intimité lorsque on est obligé de la cacher? Et avec ce travail, j'ai voulu justement partir de ce point et partir du fait que lorsque on ne voit pas les visages, il y a potentiellement d'autres choses qui peuvent nous permettre de lire ce qui se passe en nous et ce qui se passe dans nos sociétés, dans nos familles.
0: Et ce qui permet cette lecture dans vos clichés, en tout cas, ce sont les tissus, ce sont les vêtements qui ont une place incroyable. Il y a cette photo qui m'est restée en tête après la visite d'un homme en boubou, un grand boubou blanc dont on ne voit qu'un morceau de vêtement puisqu'une grande moitié de son corps est dissimulée dans l'embrasure d'une porte. C'est l'idée, c'est suggérer et ne jamais aller frontalement vers les gens.
1: Exactement, et aussi permettre le fait de pouvoir lire les gestes parce que ce qui m'intéresse c'est qu'est-ce qu'on se transmet et aussi les manières par lesquelles on est construit. Je m'intéresse beaucoup à ce sujet de la masculinité et la façon dont elle se construit à la maison. Et ce que j'ai eu envie de faire, c'est justement me concentrer sur les gestes, les apparitions, les disparitions, les absences. Et effectivement, les gestes et le fait de ne pas voir les visages me permet ça.
0: Ouais, ce sujet de la masculinité que vous évoquez, vous le suggérez, j'allais même dire, vous le mettez en scène dans une vidéo sous les mains de Bachir Diao. Est-ce que vous pouvez la raconter pour ceux de nos auditeurs qui ne viendraient pas à Arles? C'est un homme qui rentre dans une cuisine, on peut dire ça comme
1: exactement,
0: ça au départ.
1: Exactement. C'est un homme qui rentre dans une cuisine, qui rentre un peu avec son appareil, sa construction masculine, un peu comme une personne qui revient du travail, on va dire, et qui rentre dans un espace intime, un espace chargé de valeurs de réparation et de soins aussi, et potentiellement qui manque à ses structures masculines, et donc ce corps est en train un peu de naviguer dans cet espace, de naviguer et de manipuler des objets qui appartiennent à cet espace et des objets qui ramènent aussi dans cet espace. Et c'est un peu cette tension. On me voit construire un décor, on me voit changer de vêtements, on me voit aussi avoir beaucoup de moments de silence et d'observation.
0: Des moments de doute.
1: Exactement.
0: On les voit à l'image, oui.
1: Exactement, de doute et où potentiellement je me pose des questions. Et c'est ce qui se passe sur cette vidéo-là.
0: Oui, sutura, en français, ça suggère une suture, une physique, voilà, sur une blessure. Ou alors une couture, c'est aussi, je crois, un mot qui a une signification en wolof, Souleymane Bachir Diao.
1: Effectivement, c'est un mot avec des origines arabes et je dis que c'est un mot arabe wolofisé avec les différentes influences qu'on a au Sénégal. C'est un croisement de beaucoup d'influences culturelles, historiques, et ce mot fait référence très facilement justement à cette pudeur. C'est un peu une valeur sociale qui tend à justement amener à protéger les apparences, à faire attention à la vulnérabilité de chacun et parfois, justement, à amener à trop taire cette vulnérabilité, cette intimité.
0: Ouais, vous qui êtes né à Dakar, qui travaillez entre la France et le Sénégal, j'imagine que vous avez forcément en tête les dizaines d'ateliers de tailleurs que l'on peut trouver dans la capitale sénégalaise. C'est là que vous êtes allé puiser non seulement l'inspiration, mais la matière première de votre travail photographique. Les tissus, ils viennent de là-bas?
1: Complètement. Les tissus viennent de là-bas. Les vêtements que j'utilise viennent de là-bas parce que c'est des vêtements qui me viennent soit de mes parents ou des vêtements que je ramène de mes voyages ou de mes amis. Et aussi, en termes de souvenirs, ça me vient de là-bas aussi parce que j'ai beaucoup été dans les ateliers de tailleurs. Avant les fêtes, on est dans les ateliers de tailleurs en train d'attendre que les vêtements soient prêts.
0: Pour préparer parfois, les tenues de festivités.
1: Exactement. Ouais. Parfois, j'ai baigné dans ça, en fait. Donc, ça me

0: là qui peut évoquer cette légèreté, cette douceur.
1: Ouais, Souleymane Bachir Diaou, j'ai été très étonnée en cherchant à savoir qui vous étiez avant de vous recevoir dans cette émission, de voir que vous êtes lancé d'abord dans des études scientifiques et que vous êtes venu à la photographie, mais alors complètement par le plus grand des hasards.
0: Complètement, complètement.
1: Racontez-nous ça.
0: Quand je suis arrivé en France après pour mes études supérieures, c'est à ce moment-là que j'ai croisé la photographie. J'avais un ami qui en faisait et j'étais assez impressionné, assez attiré par ce qu'il faisait. Donc moi, pour moi, c'était le moyen de passer du temps. J'étais en prépa scientifique, donc entre la
1: juste
0: charge,
1: un petit passe-temps.
0: Voilà, ça me permettait de visiter la ville autrement, et entre les examens et les cours, le temps qui me restait, il était très court, mais je pouvais le passer à tourner autour de la ville et à l'observer. Et au fur et à mesure, le médium a pris de la place et ça a réveillé d'autres intérêts que j'avais. Et j'ai voulu continuer ce travail-là et m'impliquer davantage.
1: J'ai posé la question qui fâche. Quand vous êtes pris de passion pour la photo, c'était encore l'ère des vrais appareils photo argentiques, du numérique, du téléphone portable. Comment est-ce que vous êtes lancé, vous ?
0: Moi, c'était sur le numérique. C'était l'époque du numérique, des petits boîtiers qui, en plus, à l'époque, ne coûtaient pas très cher.
1: Ouais.
0: Les coûts des matériaux n'avaient pas flambé comme aujourd'hui.
1: Bien sûr, ouais.
0: La situation est complètement différente. Et j'ai commencé avec ça. C'était le plus confortable possible aussi à cette époque. Oui.
1: Ouais. Bruno Boudjelal, je crois que vous aussi, vous êtes arrivé à la photographie totalement par hasard. On va revenir tout à l'heure sur votre exposition.
2: C'est improbable, c'est un gros accident. Moi, avant, j'avais rien à voir avec la photographie. J'étais guide en Asie Sud-Est, j'habitais à Bangkok.
1: Guide touristique.
2: Je faisais faire des trekking, j'emmenais les gens en Birmanie, au Laos, en Cambodge. D'ailleurs, ça a du sens. Je suis allé apprendre le birman et le thaïlandais,
1: ouais,
2: au lieu d'aller apprendre l'arabe. Et du coup, maintenant, depuis que je suis photographe, je ne suis plus jamais retourné en Birmanie ou en Thaïlande. J'ai plus jamais parlé les langues. Et donc, moi, je reviens, je me casse le poignet en Birmanie en début 1993. Et les gens, je suis soigné à Bangkok, me dit peut-être c'est mieux si tu viens à Paris faire une vérification. Et là, tout d'un coup, c'est pas venu comme ça. Tout d'un coup, je vois mon père. Et mon père, qui est venu d'Algérie en 56, mais qui est jamais retourné là-bas, qui m'a jamais expliqué quoi que ce soit. Je lui dis, écoute, moi, j'ai envie de retourner en Algérie voir la famille. Et il me dit, moi, je t'interdis de retourner là-bas. C'est pas ton histoire. Donc, évidemment, on se dispute. Et moi, je lui dis que c'est mon histoire. Et trois jours avant de partir, donc d'une manière inconsciente, c'est la guerre civile là-bas. Et il refuse de me donner les renseignements. Je connais juste le nom de la mairie où mon père a été enregistré en 37. L'Algérie était française. Et là, j'ai vu que la ville dans l'Est algérien existe toujours. Donc, je vais aller là, je vais aller à la mairie. Ça a été beaucoup plus concret que ça. Et trois jours avant le départ, un ami vient me voir, me dit, écoute, Bruno, c'est bien de rechercher sa famille et tout. Ça va te faire du bien, je respecte. Mais il me dit, j'ai une idée, tu devrais faire de la photo. Donc, on se dispute. Je lui dis, mais qu'est-ce que tu m'embêtes?
1: Encore.
2: Là, je suis trop stressé. Je pars dans trois jours.
1: Et il vous offre un appareil.
2: Et il revient la veille avec un paquet. Et il me dit, quand je vois, je regarde le paquet, il me dit, tu sais, on ne refuse pas les cadeaux de ses amis. Et dedans, il y a un boîtier avec 10 films. Il me dit, tu vas voir. Il me dit, tu m'écoutes, tu m'as promis. Tu vas photographier tout ce voyage où t'essaies que tu la retrouves ou pas, la famille. Tu vas photographier ça.
1: Et c'est comme ça que ça a démarré.
2: Ça commence comme ça.
1: Et ça a donné ce grand périple dont on parlera tout à l'heure. Oriane Siantarolive, Charlotte Yonga, vos débuts à vous, à quoi ça a ressemblé?
3: Alors moi, c'était au Beaux-Arts. J'ai étudié au Beaux-Arts de Cergy et je dirais qu'il y avait un workshop photo annuel dans lequel on nous était donné un appareil photo argentique et des pellicules noir et blanc. Voilà, et sur mes premiers films sont apparus donc des clichés que mes professeurs de l'époque ont comparé à des photos d'Antonioni. Donc là, je me suis dit waouh. Non, mais bien après,
1: il faut y aller.
3: Ouais, il faut y aller, mais un peu après, je me suis dit un peu plus sérieusement que je pouvais tenter des portraits à l'extérieur.
1: Oriane Siantarolive, vous, ça a été le travail de reporter de presse au tout début.
4: Mais un hasard total aussi, comme Souleymane et comme Bruno, en fait, puisque moi, je venais de finir un master de cinéma et un autre de criminologie. Et alors, j'avais aucune espèce de conscience vraiment sur la partie photographique. Ma conscience de l'image était beaucoup plus du côté du cinéma que de la photo. D'ailleurs, pour moi, Raymond Depardon n'était pas photographe, il était cinéaste. Je l'avais découvert par San Clémente, donc ça avait...
1: Ouais.
4: Voilà, donc j'ai mis longtemps à m'éveiller, mais en fait, en 2003, au moment où je passe mon master de ciné, un homme me propose d'exposer les photos que je faisais pendant mes voyages et mes déménagements au Festival international de la photo d'Alep, en Syrie. Et en fait, j'y ai obtenu ma première commande pour la presse et je suis devenue photojournaliste comme ça, totalement par hasard à ce moment-là.
1: Tous les chemins mènent à la photographie sur le Pont des Arts à Arles, aux rencontres de la photographie. On se retrouve dans un instant.

0: de l'électro malgache sur RFI avec le groupe Louvana. Charlotte Younga, vous êtes la voisine d'exposition de Souleymane Bachir Diaw dans la catégorie des émergences ici à Arles. Vous êtes franco-camerounaise. L'inspiration du travail que vous présentez ici, vous êtes allée la chercher à Madagascar. Qu'est-ce qui vous a poussé vers ce pays?
1: Alors c'est d'abord la chance et une opportunité. C'est une invitation de la Fondation H et des commissaires de l'exposition Memoria à l'époque qui m'ont invité pendant 3 mois en résidence. C'est vraiment aussi cette chance en tant qu'artiste de pouvoir, par le biais de résidence, explorer de nouveaux territoires. Et c'est ce qui a été le cas pour moi. Ça a été vraiment une découverte.
0: Et tout le territoire, enfin peut-être pas tout, parce que Madagascar c'est grand, mais en tout cas, Antananarivo, Nosy Be, vous êtes baladée sur la grande île.
1: Oui, je me suis baladée, mais comme vous le dites, c'est énorme Madagascar. Ouais. C'est plus grand que la France. Et en partant, je l'ignorais. Et je pensais pouvoir aller sur les côtes. Et quand on m'a dit qu'il fallait faire 11 heures de voiture pour atteindre la première plage, je me suis dit, ok, on va faire différemment. On va rester un peu sur la capitale. Et j'ai été autour dans les villes que les Malgaches, les Tananariviens aiment visiter, qui sont Ampefi, Andasbe. Et j'étais aussi à Nosy Be. J'ai découvert des paysages extrêmement flamboyants. C'est vrai que Madagascar a une nature, une faune et une flore exceptionnelle.
0: Si possible, c'est le titre que vous avez donné à cette exposition. Quel est ce possible ou cet impossible que vous voulez nous montrer? C'est celui de vivre ou non comme on le souhaite. Pour le coup, vous montrez les visages des personnages. Il y a des portraits, il y a des duos, il y a des trios, avec toujours quelque chose d'un peu nostalgique, voire triste dans le regard.
1: Oui, mélancolique, je dirais. C'est vrai que c'est une tonalité que j'ai tendance à déployer dans mon travail, cette mélancolie, cette espèce de... Parce que je parle quand même de relations de tendresse, de relations parfois romantiques, de fraternité, de sororité. Mais à travers ces images, j'aime aussi qu'il y ait des ambiguïtés, des tensions et cette sensation que l'amour, les amours, les relations, les appartenances ne sont jamais complètement évidentes, complètement faciles, qu'elles sont à construire, qu'elles sont fragiles, qu'elles sont teintées de vulnérabilité, de frustration parfois, de cruauté aussi parfois, mais aussi de beauté.
0: Ça a été, j'imagine, un travail non seulement de repérage, mais de mise en confiance pour accéder à cette intimité-là et à ces histoires-là, puisque c'est ce que vous cherchez, j'imagine, au bout du compte. C'est de raconter des histoires.
1: Raconter des histoires et en créer de la narration aussi. Parfois, les histoires que je raconte ne sont pas absolument réelles. Il y a des binômes dans mes images qui peuvent paraître être des couples ou des amis proches qui ne se connaissaient pas. Donc, je joue aussi un petit peu avec ça, avec la fiction. J'aime bien me dire que je vais essayer de photographier. Enfin, c'est une femme qui m'en a parlé hier et j'étais d'accord avec elle comme photographier une bulle de savon qui est super fragile. Donc, une personne avec son espace vital que je propose d'aborder, donc il y a une histoire de négociation, de confiance et d'acceptation de mes modèles, parce que c'est moi qui vais à leur rencontre quand même.

0: d'un coup, j'ai une idée, je lui dis, tu me le prêterais? Et elle me le prête, elle me dit, mais tu me donneras une image. Et donc, j'ai commencé à photographier l'Algérie au McDonald's. Évidemment qui est un jouet dans lequel on peut mettre des films et qui est flou, et en plus en Algérie à cette époque-là l'espace public on peut pas cadrer, donc sans cadrer et avec un McDonald's ça donne une forme. Et moi je me suis trompé, c'est quand j'ai commencé le travail sur le continent, la traversée du continent africain, moi je pensais que j'aurais plus de temps, mais ça ne veut pas dire vous pouvez pas vous installer 6 mois à Kinshasa ou Lagos, vous allez connaître les gens, des choses vont se passer, ou à Dakar, mais quand vous passez comme ça pendant une semaine, compliqué. Donc j'ai continué à photographier entre parenthèses, à l'algérienne.
1: À la volée.
0: À la volée, et avec un appareil photo, sans jamais cadrer, un appareil photo qui est un jouet. Voilà.
1: Qui était encore un jouet à ce moment-là.
0: Bah, qui est resté toujours, que j'ai toujours, hein. Il y a un magazine suisse qui a raconté l'histoire des appareils photo, dont l'histoire du McDonald's.
1: Ouais.
0: Bon, voilà. Et donc, tout le travail, là, qui a été fait, tout ce que sont les images de jour, c'est fait au McDonald's.

0: Yimkin Lo, tiré du film de la réalisatrice libanaise Nadine Labaki. Et maintenant, on va où? Chanson interprétée ici par Racha Risk. Oriane Sianta Olive, on l'a dit tout à l'heure, vous avez commencé dans le reportage de presse en indépendante. Vous étiez alors en Syrie. Vous avez voulu y retourner dans ce pays en 2019 avec l'idée de longer la voie de chemin de fer, l'ancienne voie de chemin de fer Beyrouth-Damas, et ça ne s'est pas passé comme prévu.
1: Je n'ai jamais passé la frontière. Donc je reste bloquée au Liban et puis je me retrouve à tourner moi-même en rond puisque je ne peux pas passer au nord et à l'est, c'est la Syrie. Je ne peux pas passer à la frontière sud puisque c'est Israël. Je ne peux pas partir par l'ouest, c'est la mer Méditerranée. Et donc je suis dans une forme de, voilà, de constat de désastre à l'œuvre sur un territoire que je connais très bien. Et à ce moment-là, je décide de changer de cap, de faire cap plein sud, de remonter la route du désastre jusqu'à ce que moi j'ai déterminé comme étant son point d'origine, qui est le mur de séparation de Kfar Kila à la frontière sud. Voilà, donc j'entame ce voyage. Le mur de Kfar Kila, frontière sud, est dans une zone interdite. Pour pouvoir y accéder, il y a un checkpoint très fermé à passer. Donc j'ai eu également des fausses identités pour pouvoir passer ce checkpoint et pouvoir enfin atteindre le mur en 2023, donc 4 ans plus tard.
0: Ouais. Quand on entend dans l'exposition, on le disait tout à l'heure, il y a cette carte du Nabil, le Liban à l'envers, dessiné, hein, que vous avez créé en collaboration avec un artiste, un graphiste, j'imagine, pour signifier le pays renversé où rien de ce qui se passe ne semble normal.
1: Le processus de renversement, il est intervenu en fait à un certain moment. On parlait tout à l'heure de la révélation, mais c'est allé exactement dans le même principe, c'est-à-dire comment on amortit le choc. Et en fait, j'ai commencé à vouloir chercher une nouvelle forme de perception du réel. Donc j'ai beaucoup travaillé la poésie, comme de l'image par l'image. Mais j'ai aussi commencé à renverser les mots. Donc Liban, c'est devenu Nabil, c'est Liban à l'envers. Puis j'ai renversé les

0: Descartes, les points cardinaux, la course du soleil, en posant cette question dans un des poèmes fondateurs, de se dire, et si le soleil se levait à l'ouest et se couchait à l'est, où le phénix irait-il enterrer son père? Et puis finalement, j'ai renversé mes propres pellicules dans mon appareil photo, et donc j'ai photographié sur le verso de mes films, là où il n'y a pas l'émulsion, sur la matière brute.
1: Et c'est ce qui produit cet effet-là, sur les clichés?
0: C'est ce qui fait qu'on perd en réalité une partie du spectre colorimétrique, et que du coup, mes images sont allées chercher dans des jaunes, oranges, rouges profonds. Ce sont des images brutes hein, qu'on voit dans l'exposition. Je les montre telles qu'elles sont sur les négatifs.
1: Ouais, et c'est vrai qu'il y a une série de quatre clichés justement dans ces tons de rouge orangé, dans laquelle on peut voir sur une de ces photos de façon très distincte un Made in USA qui ressemble à un fragment de bombe, c'est ça, avez photographié sur le terrain. Il y a les jumeaux dont on distingue la silhouette, mais dont on ne voit pas, absolument pas le visage, hein, un peu comme chez Souleymane Bachir Diaho. Et puis il y a Niba, cette femme à terre, les mains au sol, qui figure les morts de la guerre.
0: La méthode sur place d'approche, ma méthodologie est toujours très ancrée dans le journalisme. Il n'y a pas de doute sur ça. Par contre, la forme est complètement éclatée, puisque c'est la forme du coup que je travaille pour voir comment on peut donner à voir une actualité en cours. Je travaille beaucoup sur cette question en réaction à l'actualité, mais en essayant de transformer complètement la forme, aussi pour des histoires de réception et de crise de confiance du lectorat que j'ai pu éprouver dans mon métier de journaliste. Cette photo d'Iba au sol, comme ça, elle n'a pas été imaginée. C'est une photo de terrain, en fait, quand je suis sur ce terrain du Sud-Liban, la guerre est en cours. On l'a beaucoup oublié à ce moment-là, entre 2019 et 2023, parce que c'était un conflit larvé. Les médias internationaux en parlaient plus beaucoup. Mais malgré tout, le Liban était officiellement déjà en guerre. Et donc, voilà, c'était un terrain de conflit. Donc, c'est pas une photo imaginée.
1: C'est de la matière de reportage.
0: Exactement.
1: Mais par contre, je savais. Artistiquement et avec une technique particulière de retournement de la pellicule.
0: En tout cas, je savais que j'étais là, pas pour faire une série de reportages sur la situation géopolitique libanaise. Mm-hmm. J'étais autre chose, sur le mur de séparation, etc. Quoi. Donc je savais naturellement sur place vers quoi j'allais photographier.
1: La matérialité de la guerre, elle est aussi présente dans une petite vitrine hein, où vous présentez quelques objets, un poudrier, mais aussi, et c'est ça qui est peut-être le plus marquant, un ordre d'évacuation envoyé par l'armée israélienne avant les bombardements sur ces zones du Sud-Liban que vous avez visitées. C'est une façon aussi de témoigner de la réalité de ce terrain-là.
0: Oui, il y a une forme de désorientation volontaire dans toute l'exposition dès son entrée. Par contre, l'exposition se finit justement sur cette vitrine avec ces objets du réel. Et dans ces objets du réel, il y a ces fameux tracts qui ont été largués par avion par l'armée israélienne pendant le conflit de 2006, qui sont exposés et qui sont des tracts de menace et d'évacuation, mais qui sont signés de leurs mains. C'est-à-dire que dans cette exposition, en fait, c'est chacun aussi qui prend la responsabilité de ses propres actes.
1: Bruno Boudjelal, dans le podcast qui accompagne votre exposition, vous parlez notamment de la guerre du Poule au Congo-Brazzaville, d'un certain Léon que vous avez croisé le long du fleuve Congo, un gardien de nuit qui avait perdu ses enfants dans cette guerre terrible des années 90 au Congo-Brazzaville, et qui vous dit qu'il marche le long du fleuve tous les jours dans l'espoir de rencontrer l'âme de ses fils. Vous êtes allé vous aussi sur des terrains qui n'étaient pas des terrains de guerre au moment où vous y étiez, mais où les traces des guerres étaient encore très présentes.
2: Oui, tout à fait. Il y a eu plein d'histoires partout, et vous êtes confrontés d'une manière directe ou indirecte en connaissant. Moi, je connaissais pas, par exemple, comme vous dites, pour le Congo Brazzaville, cette histoire de la guerre civile qui avait eu là-bas entre 93 et 97. Oui, mais je savais pas qu'il y avait cette histoire du Pulse, de ce qu'on appelle le beach.
1: Des
2: disparus du beach. Je l'ai appris seulement après qu'il y avait eu cette histoire. Une centaine de plus de 100 personnes, de jeunes hommes, qui étaient à Kinshasa, qui sont revenus. Il y a eu des négociations en 99 pour permettre, il y avait plus de 70 000 réfugiés, permettre le retour. Et Léon, un jour, ses fils l'appellent le matin de Kinshasa, il dit on est là ce soir, et ils sont jamais revenus. Et c'est là qu'après est apparue l'histoire des disparus du beach. C'est plutôt d'une centaine, ils disent qu'il y a plus de 100, je nomme même 300. Après, je sais pas les chiffres exacts, qui sont des jeunes hommes, qui sont arrivés dans ce qu'on appelle au beach du côté de Brazzaville. Et au port, ils ont été arrêtés, questionnés, et après, ce qui ressort, c'est qu'a priori, ils ont été jetés vivants dans le fleuve. Et lui, quand il a appris ça, mais plus tard, il me disait, moi, ça fait ça en 2009, il me dit, depuis 10 ans, moi, je marche là, je garde ma vie parce que je suis gardien de nuit au Centre culturel français, mais il me dit, moi, tous les jours, je marche parce que je pense, un jour, je vais rencontrer l'âme de mes deux fils. Et c'est lui, un jour, il me propose, comme on parlait tous les soirs, il me dit, viens avec moi, mais il m'avait pas dit. Et quand on a commencé à marcher le long du fleuve du Congo, pris de tremblement et en train de pleurer, il me dit, C'est là qu'il m'a expliqué l'histoire.
1: Oriane Siantarolive, en plus de ce travail photographique que vous faites, est-ce que vous auriez envie de raconter aussi ce type d'histoire que vous avez dû forcément recueillir dans ces années sur le terrain, les histoires que nous raconte Bruno Boudjelal sur le Poule, sur le Congo-Brazzaville?
0: Des histoires, il y en a beaucoup. Ce serait interminable.
1: C'est un autre langage. C'est un complément.
0: C'est un autre langage. C'est une autre. C'est comment dire. C'est la périphérie de ce qu'on montre et de voilà de mes axes de recherche en fait. Donc il faut le considérer à mon avis, dans mon cas en tout cas, comme une périphérie parce que je détache beaucoup justement l'intime par contre de mon travail. Mais ce serait pas moins intéressant pour avoir le contexte.
1: Absolument. Avant de reparler de Goudron, Tanger, le Cap, on marque une pause en musique. Vieux Farka Touré et le duo américain Krongbin, Tongo Bara, un titre hommage à Ali Farka Touré.

0: Voilà, le Mali d'Ali Farka Touré, Bruno Boudjelal, il est présent hein, dans votre série photographique. Il y a même la photo d'un guitariste, un musicien amateur ou un professionnel ça, que vous avez rencontré sur le terrain.
1: Non, c'est un ami qu'on s'est rencontré aux rencontres photographiques de Bamako, où je suis allé la première fois de ma vie sur l'Afrique subsaharienne, à Bamako en 2001, pour présenter une dizaine de photos sur l'Algérie, avec Bill Akwabe Toté, qui est ce photographe à l'époque, lui vient présenter son boulot, mais plutôt très connu, qui est quelqu'un on était voisins, elle habitait à Montreuil, qui est quelqu'un qui a été le témoin dans les années 70-80 de toute la scène musicale africaine, de tous ces artistes réfugiés entre Londres et Paris, qui a photographié tous ces gens-là. Et un jour, on était ensemble à Bamako, on est retourné plusieurs fois, et un jour, il pleure, il me dit, mais tu sais, moi, mon rêve, c'était pas d'être photographe. Moi, ce que je voulais, c'est être musicien. Et il me dit, je vais te faire voir la photo quand j'étais à Douala, au Cameroun, j'étais jeune avant de venir en France, quand je voulais devenir musicien, regarde comme j'étais beau. Donc c'est pour ça, j'ai mis cette photo. Donc
0: c'est cette photo qui est à lui, en fait.
1: C'est cette photo qui est à lui, c'est pas ma photo.
0: D'accord, il y a d'autres photos qui ne sont pas à vous, Thomas Sankara ou de Patrice Lumumba.
1: Je peux prendre des photos.
0: Dans l'exposition, on a parlé de l'Algérie. Quand vous avez entamé votre grande traversée du continent, vous n'êtes pas parti d'Algérie, vous êtes parti de Tanger. Et puis, une attache quand même à un pays, Bruno Boudjelal, le Gabon, via votre épouse, votre compagne, c'est oui. ça, dont vous racontez qu'elle vous a dit ne va surtout pas à cet endroit, voilà. Et vous y êtes allé quand même.
1: Elle est martiniquaise, elle a grandi pendant 20 ans au Gabon.
0: C'est ça, et elle vous dit, elle vous alerte sur un endroit, de la même façon que votre père vous dit ne va pas en Algérie, voilà. Vous y allez, elle vous dit ne va pas à tel endroit, et vous vous y précipitez.
1: Ça veut dire j'écoute ce qu'on me dit.
0: Quel est cet endroit, Bruno Boudjelal?
1: C'est la gare routière dans la périphérie de Libreville qui s'appelle Mombouette, qui est une très grande gare, et où moi donc, ma compagne, mon épouse qui a vécu là-bas me dit surtout ne va jamais là-bas, elle me dit je te connais, mais au bout de 2 jours je suis là-bas, mais je fais pas de photos, et donc il y a des jeunes qui me tombent dessus, enfin une vingtaine d'années, et on se bagarre, et dans la bagarre finalement au bout d'un moment, j'ai jamais eu le dessus, mais c'est très difficile, je me retrouve au sol, et ils me déchirent ma chemise, et mon passeport tombe, et à l'époque, mon passeport français était périmé, et ils voient le passeport algérien, j'avais pris le passeport algérien, et tout d'un coup, il y en a un et deux. Il me dit, mais t'es pas français. Il me dit, t'es un Algérien. Il me dit, t'es un frère. Il me dit, en plus, vous, les Algériens, vous avez chassé les Français. Vous êtes notre modèle. On est désolé. Donc, il pleurait presque.
0: Vous retrouvez au restaurant?
1: Il me relève. Il m'emmène chez le tailleur. Le tailleur était pas libre. Et donc, on va 1 heure au restaurant pendant que le tailleur répare mes affaires. Et une fois que mes affaires réparées, le jeans, il m'a dit, le tailleur, je suis désolé, la chemise, j'ai réparé. Mais le jeans, c'est trop grave. Donc, j'ai mis une pièce de wax. Et tous, ils me regardent. Ils me disent, on est désolé de t'avoir attaqué, mais tu es beau comme ça.
0: Et du coup, ça fait un pantalon absolument unique. Et je sens d'ailleurs que Souleymane Bachir Diallo va peut-être s'en inspirer pour sa prochain cliché.
1: Va faire un projet sur les pantalons.
0: Peut-être qu'une photo est née ici dans ce studio.
2: En tout cas, on note très précisément.
0: D'Arles. Le Gabon vous a inspiré de superbes photos. Bruno Boudjelal, une série à Port-Gentil en noir et blanc. Et puis, si je ne me trompe pas, ce plongeon que l'on retrouve en couverture du livre, c'est
1: oui,
0: le Gabon, ça aussi.
1: Gabon,
0: alors, il faut le décrire hein, parce que la photo, c'est pas très radiophonique. On voit le plongeur en l'air, jambes pliées, bras ouverts. Vous avez positionné l'appareil de telle façon que l'horizon n'est pas droit, il est incliné. Alors je ne sais pas si c'est voulu, mais en tout cas c'est comme ça. Et tout en bas à droite, il y a un baigneur qui observe et qui sourit, qui attend le plouf.
1: Non, je positionne jamais l'appareil photo, c'est l'école algérienne, mais je savais, donc il y a cette scène.
0: L'école du McDonald's.
1: Et c'est seulement en développant les films que je vois, il y a toute une série, comme on fait des fois des séries sur un même lieu, et tout d'un coup, je vois celle-là, ou comme vous me dites, elle est là en bas à droite, il y a le regard de l'autre, mais c'est pas pensé, quoi. C'est vraiment,
0: instinctif.
1: Quelque chose d'un peu d'intuitif qui parle de, je vous dis de ma photographie, mais il y a plein de gens qui m'ont dit d'une non-photographie, mais moi j'ai pas de problème avec ça.
0: Ça m'intéresse de savoir les uns et les autres si vous pensez vos photos ou si vous avez justement ce côté instinctif.
3: Les deux. Je dirais que je les construis beaucoup. Je travaille à l'argentique moyen format. Je cadre. Je mets beaucoup de temps à positionner mes modèles. On co-crée la photo, mais c'est vrai que je dirige aussi beaucoup. Mais après, il y a quelque chose d'instinctif, peut-être dans la manière de choisir les sujets, dans la manière de choisir les couleurs qui vont apparaître en majorité. Sur les choix finaux.
0: Souleymane Bachir Diallo.
2: Je dirais plus instinctif dans le sens où j'ai besoin de passer du temps avec les choses. Je vais souvent avoir un point de départ, que ce soit le lieu, le vêtement ou la personne avec laquelle je veux travailler une scène. Et après, en fait, j'ai besoin de passer du temps pour créer des formes, pour créer une ambiance. Et ce qui fait que je me laisse porter par ce qui se passe. Et parfois, on discute beaucoup aussi. Et voilà, je me laisse porter de cette manière.
0: Et vous, Auriane Santarolive, sur des sujets plus graves, évidemment, est-ce qu'on réfléchit? Est-ce qu'on travaille à l'instinct? Est-ce qu'on construit un cliché?
4: Chez moi, la méthodologie est toujours extrêmement pensée et l'approche du terrain est extrêmement réfléchie et pensée. Par contre, l'acte en lui-même est totalement dans le laisser surgir.
0: Et donc, vous êtes surprise vous-même parfois par le résultat de ce que vous faites?
4: En fait, oui, je me laisse surprendre puisque c'est toujours de toute façon le fond qui va dicter la forme. C'est le fond qui a fait que j'ai retourné mes pellicules. Donc de toute façon, même si elles étaient sorties vertes fluo, elles auraient été montrées vertes fluo, ça changeait rien du tout puisque dans mon travail, pas une seule seconde, je peux me permettre d'esthétiser la guerre. Mm-hmm. Et puis je travaille bien sûr sur pellicule, donc la surprise fait partie du
0: travail. Bruno Boudjelal, pourquoi avoir intitulé ce travail Goudron?
1: Parce que dans une partie de l'Afrique francophone, mais l'Afrique de l'Ouest, dans plein de pays, on peut appeler la route, quand on prend la route, on dit je prends le goudron. Mais qui est pas, c'est pas d'Afrique centrale, hein, c'est vraiment très particulier à l'Afrique francophone. De certains pays d'Afrique, on dit bah je prends le goudron.
0: Prends le goudron, je m'en vais.
1: Bon, donc moi j'aime bien l'histoire de prendre le goudron.
0: Ouais, et vous l'avez pris vous beaucoup le goudron.
1: Pas mal.
0: Vous n'êtes pas allé partout, il y a une carte au début de l'exposition, mais vous avez fait je crois 18 pays, c'est ça?
1: J'en ai fait d'autres, mais après je les ai pas. Ben après c'est tellement long. Après il y a eu un premier voyage de 9 pays, c'est l'histoire avec Libération qui m'a salarié pendant 9 mois juste pour voyager.
0: Le journal, ouais, le quotidien.
1: Et voilà, mais après je suis retourné depuis 20 ans, j'y retourne tout le temps. J'ai jamais refait la traversée une seule fois. Mais voilà, bon.
0: Ouais, ce travail sur l'Algérie, vous le présentiez en 2003, ici même, hein, je crois que vous faites partie peut-être des...
1: Si, en 2003, je l'ai présenté, mais c'est les 10 années de l'Algérie où je commence la photo, je ramène mon père là-bas, ouais. Et c'est que sur la famille. Mais pendant la guerre civile, du coup, mais moi je travaillais pas sur la guerre civile, mais comme j'y étais, bah voilà, et c'est ces 10 années, et c'est après qu'est venue l'histoire du goudron, qui est un hasard, qui est vraiment un hasard, d'une amie, d'une journaliste qui m'a demandé, moi j'ai jamais travaillé pour la presse, dans les années 96-17, elle s'appelle Florence Aubenas, elle me dit Bruno, moi je t'ai choisi pour travailler sur l'Algérie, je lui dis mais t'as vu ce que j'ai fait, j'ai pas une photo, pour... elle me dit mais si je chante avec toi ça va connecter, et donc on travaillait en binôme, et elle, bon je vais faire vite, elle est toujours sous protection policière, donc on avait acheté deux petits téléphones, et elle m'appelait le chaque soir en me disant bah là je suis allé là, est-ce que tu peux repasser demain ou après-demain. Donc c'est les histoires avec Florence, et c'est elle qui m'a poussé sur l'histoire de Libé en 2003, quand j'expose le travail sur l'Algérie sous la forme d'un slideshow, les 10 années, et le soir il y a un repas avec toutes les bosses de Libé. Et il me demande, qu'est-ce que tu fais? Je lui dis, bah, j'ai pas d'idée. Et Florence en rentre à l'hôtel, elle me dit, mais t'es pas bien. Et trouve des idées, on revient demain matin au petit déjeuner pour leur parler.
0: Et là, elle
1: me dit, mais t'as été au Gabon, là, il y a 4 mois, tu veux pas faire quelque chose, tu penses pas à l'Afrique? Je lui dis, bah non, mais je connais pas, je suis allé 6 jours à Bamako et au Gabon, là. Elle me dit, mais ça serait intéressant. Et elle dit, bah voilà, et Bruno, il voudrait traverser, il a un projet sur l'Afrique. Puis une nouvelle, il m'appelle 9 mois plus tard, en juin 2004, et ils me disent, si on te salarie, ça va pour voyager? Et Libé m'a voyagé pendant 9 mois juste pour voyager.
0: Ouais, c'était d'autres temps, hein, peut-être. Je suis pas,
1: ah,
0: sûr,
1: ça,
0: pas sûr que ça puisse exister
1: mais même
0: encore.
1: Même les gens de ma génération, quand ils ont su ça pour les 50 ans de Libé, m'ont dit, mais toi, t'as fait ça.
0: Ce que je voulais dire, c'est que vous étiez un habitué d'Arles, un ancien de ces rencontres de la photographie.
1: Oui.
0: Je voulais savoir,
1: c'est la nouvelle.
0: Je voulais savoir ce que ça représentait, justement, pour vous, Souleymane Bachir Diaw, Charlotte Yonga, d'être, et peut-être même vous, Auriane Santarolive, même si vous avez aussi des années de travail derrière vous. Qu'est-ce que ça représente d'être ici dans le sein des saints de la photographie en France?
2: C'est une découverte dans le sens où c'est quelque chose que je voyais de loin. Moi, c'est la première fois que je viens même au festival, assister au festival, donc aux rencontres en tout cas. Et c'est une découverte et c'est quelque chose qui fait point de référence. Il y a beaucoup de photographes auxquels je m'intéressais et qui sont passés par les rencontres. Et donc, il y a quelque chose qui se passe ici. Donc, déjà, c'est le fait de le vivre et de faire ces rencontres-là. Donc, ça représente cette chose où on se dit que effectivement, il y a déjà la possibilité de montrer le travail et il y a une certaine visibilité. Et surtout, de faire des rencontres. Franchement, les rencontres sont très, très intéressantes. Et présage potentiellement de collaboration ou nourrissent le travail. On est en train de parler d'un jean qui a été patché avec du wax. On ne sait pas ce que ça va devenir.
0: Et c'est... On se retrouvera l'année prochaine pour en parler.
2: Exactement. Et en fait, ce sont des choses comme ça qui sont inattendues parce qu'il y a un tel croisement de personnes. Il y a des personnes que j'ai rencontrées dont je voyais le travail de très loin parce que par exemple elles sont dans les Caraïbes et d'un seul coup elles sont très proches et je peux échanger directement et c'est extraordinaire ça.
0: Et vous Charlotte ?
3: Pareil que Souleyman, il y a vraiment les rencontres portent bien leur nom et les retrouvailles aussi. Il y a vraiment quelque chose de bon en tant que photographe de nos générations, on vit beaucoup les choses via le petit objet qu'on a dans les mains constamment, qui est le téléphone portable, et on n'est pas toujours amené à rencontrer les personnes, que ce soit les autres photographes, mais aussi les mondes du métier, les commissaires d'exposition, les personnes des institutions. Et là, tout d'un coup, on se retrouve au cœur où tout se passe, en tout cas concernant la photographie évidemment.
0: Cette émission touche à sa fin. Merci à tous les quatre d'y avoir participé. Bruno Boudjelal, Oriane Siantar, Olive Souleyman, Bachir Diao et Charlotte Yonga. On invite fortement celles et ceux qui passeront par Arles d'ici début octobre à venir découvrir ou retrouver votre travail sur le Pont des Arts avec Clémence Delfort à la coordination, Pierre Plantier à la réalisation. On se retrouve demain, même heure, même antenne. Et demain, cap sur le Nord, Lyon et son musée des confluences avec une exposition exceptionnelle consacrée à la Corée du Nord, de la photo encore, des portraits étonnants réalisés par Stéphane Gladieux dans ce pays où il a pu entrer à plusieurs reprises, bien que ce soit l'un des plus fermés au monde. À suivre sur RFI, le journal en français facile. À demain.

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6: Bonjour et bienvenue, 15h TU, 17h ici à Paris, le journal sur RFI.
0: Gilles Moreau.
6: Dans ce journal, à la une, les premiers pas du nouveau Premier ministre britannique Andy Burnham. Le successeur de Keir Starmer affiche sa volonté de rupture et donne la priorité aux questions intérieures plutôt qu'à l'international. Vous l'entendrez dans un instant. Les héros de retour au pays, l'avion ramenant les nouveaux champions du monde de football est arrivé à Madrid, la capitale espagnole, où les réceptions et les bains de foule ont commencé. Au Moyen-Orient, une 9e nuit consécutive de frappes. Le Koweït et Bahreïn ont de nouveau été attaqués en réponse à des salves américaines qui s'étendent à travers l'Iran. En France, l'adoption de la loi d'urgence agricole suspendue à la question des pesticides. La réforme attendue par les agriculteurs est très décriée par les défenseurs de l'environnement. Changement à la tête du Royaume-Uni. C'est aujourd'hui qu'Andy Burnham, le nouveau chef des travaillistes, prend ses fonctions de Premier ministre. En 10 ans, ce quinquagénaire ex-maire du Grand Manchester devient le 6e occupant de Downing Street. Keir Starmer, son prédécesseur, a prononcé ce matin un court discours d'adieu, se disant fier de tout ce qui a été accompli. Andy Burnham s'est engagé à faire mieux en annonçant un plan sur 10 ans et de nouvelles mesures contre la hausse du coût de la vie. On l'écoute.
7: I know people at home are fed up with politics.
8: Je sais que les Britanniques en ont assez de la politique. Je vous comprends et je veux être honnête avec vous. Nous n'avons pas été à la hauteur et nous devons faire mieux. Je présenterai un nouveau plan pour la Grande-Bretagne, un plan décennal. Mais je peux agir dès maintenant pour donner un peu de répit aux gens, pour les aider à faire face au coût de la vie. Et je détaillerai certaines de ces mesures dès demain, y compris leur financement. Faisons de ce jour le moment où la Grande-Bretagne recommence à croire, le moment où l'espoir renaît.
7: Thank you very much, everybody.
6: Le travailliste Andy Burnham devant le 10 Downing Street. Parmi les réactions, celle du président du Conseil européen, Antonio Costa. Il a félicité le nouveau Premier ministre britannique, se réjouissant d'approfondir la coopération entre Londres et Bruxelles. Sacrée championne du monde contre l'Argentine, l'équipe d'Espagne vient d'écrire une nouvelle page superbe du football espagnol. L'avion la ramenant s'est posé à la mi-journée à l'aéroport de Madrid. Dans la foulée, les joueurs devaient être reçus par le roi Philippe, puis par le Premier ministre espagnol avant et défilé sur un bus à Impérial dans les rues de Madrid, des rues, on l'imagine, noires de monde. Hier soir à New York, le Premier ministre espagnol Pedro Sanchez a assisté au sacre de la Roja depuis les loges VIP. Seuls quelques sièges le séparaient de Donald Trump. Le président américain ne manque jamais une occasion de critiquer l'Espagne. Mais hier soir, les deux hommes ont fait que, comme si tout était allé bien. Julien Chavannes.
9: Il y a bien eu une poignée de main, des sourires crispés et un entretien dont rien n'a filtré. Donald Trump et Pedro Sanchez ont mis de côté leurs différences le temps d'un match de football. Il n'y a aucune tension, je n'ai aucune tension avec personne, assure le président américain après le match. Et bien sûr, on n'est pas obligé de le croire. Donald Trump a une dent contre l'Espagne depuis un moment. Dernier épisode en date, il y a quelques jours au sommet de l'OTAN en Turquie, le locataire de la Maison Blanche avait traité les Espagnols de mauvaises personnes, parlant d'un pays sans espoir et menaçant une nouvelle fois de stopper les échanges commerciaux avec Madrid. L'opposition du socialiste Pedro Sanchez à la guerre en Iran, son refus de dépenser plus pour l'Alliance Atlantique, sa politique migratoire à rebours de celle de l'Américain, tout sépare les deux hommes. Et c'est pourtant à ce pays détesté que Donald Trump a remis le trophée de son mondial. Lui qui aura tout fait pour personnaliser la compétition, voit l'un de ses adversaires profiter de la coupe, de ses célébrations et des retombées économiques et politiques.
6: Et à propos encore de football, on apprend la mort de l'ancien attaquant anglais Kevin Keegan, double ballon d'or dans les années 1970. Il avait 75 ans.
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6: Au Moyen-Orient, toujours des échanges de frappes entre Iraniens et Américains. Depuis la reprise des hostilités de 7 juillet, les États-Unis avaient surtout ciblé les régions du sud, près du Golfe. Mais depuis plusieurs jours, le conflit s'étend. Les derniers bombardements ont touché le centre et le nord-ouest de l'Iran. L'Iran qui a riposté en ciblant à nouveau des alliés de Washington, Koweït et Bahreïn, tout en assurant que les efforts diplomatiques se poursuivaient via les médiateurs. Et à cela s'ajoute cette déclaration des Houthis, les rebelles yéménites soutenus par l'Iran, décrète dans un communiqué un blocus maritime de l'Arabie Saoudite. La reprise des hostilités continue de faire grimper les prix du pétrole, ce qui pénalise les pays les plus dépendants des cours mondiaux. C'est le cas de l'Inde, qui importe 90% de ses besoins en pétrole et dont l'économie souffre de faiblesses structurelles. Ce matin, la roupie, la monnaie nationale, a chuté à son plus bas niveau depuis 2 mois. Jeanne Bartoli.
10: C'est une lente dépréciation qui s'est accélérée sous l'effet de la guerre au Moyen-Orient. L'Inde achète son pétrole en dollars. Les entreprises indiennes vendent leurs roupies pour en obtenir. Mécaniquement, la demande de dollars augmente alors que l'offre de roupies reste abondante. Le 28 février dernier, date du début de la guerre entre les États-Unis et l'Iran, un dollar s'échangeait contre 91 roupies. Aujourd'hui, il s'échange contre 96 roupies. Pour tenter de limiter la casse, New Delhi soutient sa monnaie avec la vente de dollars par les banques publiques. Mais l'économie indienne fait aussi face à des défis internes, un taux de fécondité en baisse, un emploi industriel en recul ou encore une fuite des capitaux étrangers, comme l'explique Jean-Joseph Boileau, conseiller économique à l'IRIS.
11: Sur les investissements étrangers, on arrive à voir cette chute très importante. Dans une période d'incertitude internationale, les capitaux se sont rués sur les États-Unis. Donc vous avez eu des sorties de capitaux qui s'étaient placées sur la bourse indienne, qui était rentrée donc, on va dire, ces 4-5 dernières années, et là qui sont sortis.
10: Une des priorités désormais pour enrayer la baisse de la monnaie, réduire le déficit commercial et limiter certaines importations qui amenuisent un peu plus les réserves de change du pays.
6: Jeanne Bartoli du service économie. Le président chilien décrète l'état de catastrophe dans une partie du nord du pays, région touchée par de violentes précipitations qui ont coupé les routes et isolé près de 100 000 habitants. Direction maintenant le Nicaragua, pays dirigé d'une main de fer par le président Daniel Ortega, au pouvoir depuis des décennies. Il a rejeté hier toute possibilité d'organiser des élections dans le pays, bloquant ainsi les chances de l'opposition en exil d'arriver au pouvoir. Sara Krakovic.
12: Ici au Nicaragua, il n'y aura plus d'élections qui permettent aux opposants d'essayer de s'emparer du pouvoir. Dimanche, devant des milliers de partisans, le président nicaraguayen Daniel Ortega a douché tout espoir d'élection lors d'un événement célébrant le 47e anniversaire de la révolution sandiniste à Managua, la capitale du pays. Cet ancien guérillero marxiste est accusé d'avoir violemment réprimé l'opposition pour se maintenir au pouvoir dans ce pays d'Amérique centrale.
13: Il ne cesse de comploter et de chercher des moyens de s'organiser en partie pour remporter une supposée élection et de gagner cette élection. C'est la fin de ces partis installés par les Américains pour revenir au pouvoir et pour toujours.
12: Le président nicaraguayen qui accuse ses opposants d'être soutenus par les États-Unis depuis l'enlèvement du leader vénézuélien Nicolas Maduro par les États-Unis et le blocus pétrolier infligé à Cuba, le Nicaragua sent la pression états-unienne s'accentuer contre son régime. Ses opposants, eux, en exil, comptent sur la pression internationale pour permettre une transition ou la tenue d'élections.
6: C'était Sara Krakovic. Une partie de l'Europe reste confrontée à une forte sécheresse qui favorise les incendies de forêt. En France, alors que la situation est maîtrisée en forêt de Fontainebleau, des incendies font rage toujours dans le sud, notamment le Var et la Corse. La France, sous le très décrié projet de loi d'urgence agricole, est de retour à l'Assemblée nationale. C'est son dernier passage et l'issue du vote est incertaine. Le texte a été présenté par le gouvernement en réponse au mouvement des agriculteurs l'hiver dernier. Il a été profondément revu au Sénat, où des dispositions très polémiques sur le partage de la ressource en eau et où la réintroduction de pesticides interdits ont été introduites. Simon Rosé.
14: Et revoilà l'acétamipride, ce pesticide néonicotinoïde, aujourd'hui encore interdit en France. 2 millions de personnes s'étaient mobilisées en signant une pétition contre sa réintroduction lors de l'examen d'un précédent texte, la loi du plomb. Le Conseil constitutionnel lui-même s'était prononcé sur le sujet et avait annulé cette disposition. Les sénateurs reviennent à la charge et cette réintroduction figure dans ce projet de loi d'urgence agricole. Une mesure à même de faire dérailler l'adoption du texte, une crainte émise par le Premier ministre Sébastien Lecornu. D'autant plus que ce n'est pas la seule disposition critiquée. En pleine sécheresse historique sur toute la France, les sénateurs ont profondément remanié le volet sur la gestion de l'eau. Les agences concernées seraient désormais placées sous les tutelles des ministères de l'Agriculture et de l'Économie, et non plus celles de l'Environnement. Le texte prévoit également un objectif de doubler la capacité des agriculteurs à stocker de l'eau. Un accaparement de la ressource au bénéfice de l'agro-industrie, dénoncent les opposants à ce projet de loi, écologistes insoumis notamment, qui ont déjà annoncé qu'en cas d'adoption ce lundi, il déposerait un recours devant le Conseil constitutionnel.
6: Simon Rosé, et ainsi s'achève le journal à suivre sur RFI, sur le Pont des Arts.
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0: et bienvenue dans ce nouveau numéro de nos quartiers d'été avec au programme une traversée photographique. Madagascar, le Liban, le Sénégal, la France et l'axe Tanger, le Cap, dans les pas de nos invités pour qui l'art de la photo ne se conçoit pas seulement comme celui du dévoilement, du témoignage ou du documentaire, mais parfois aussi comme un art de la discrétion, de la suggestion et parfois un art du flou. Cette émission, nous l'avons enregistrée à Arles. Pendant 3 mois, c'est tout l'espace public de cette ville qui se laisse investir par la photo, les jardins, les églises, les palais et même les supermarchés. Partout, l'œil est accroché. Ce sont les 57e rencontres de la photographie. Soyez les bienvenus sur le Pont des Arts. Et dans notre studio du jour, 4 invités. Bonjour Souleymane Bachir Diao.
1: Bonjour.
0: Vous présentez ici l'exposition Sutura. Vous nous expliquerez à quoi ce titre fait référence dans un instant. Vous faites partie des artistes en lice pour le prix Découverte 2026 de ces rencontres de la photo, le prix de la Fondation Louis Roederer. Tout comme vous, Charlotte Yonga, bonjour.
2: Bonjour.
0: Si possible, c'est la série que vous présentez ici qui a été réalisée à Madagascar. Ça méritera aussi une petite explication, ce titre-là. Oui. Avec nous également Oriane Siantar-Olive, bonjour.
3: Bonjour.
0: Les ruines circulaires, c'est un livre et c'est donc une exposition ici à Arles, fruit d'un travail réalisé au Liban où Nabil, comme on peut le lire à l'entrée de l'exposition de la Maison des Peintres. Bruno Boudjelal, bonjour.
4: Bonjour.
0: Votre traversée photographique à vous, c'est ni plus ni moins celle du continent africain. Un livre, Goudron, Tanger, le Cap, et une exposition ici à Arles. Merci à tous les quatre d'avoir accepté notre invitation.
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0: Souleymane Bachir Diao, c'est avec vous que l'on commence. Dans vos autoportraits, on ne voit surtout pas votre visage. Et quand vous photographiez les visages des autres, ils sont systématiquement enveloppés, dissimulés dans de belles étoffes. Vous avez pris le parti de suggérer de ne surtout pas dévoiler les humains que vous mettez dans votre objectif.
1: Tout à fait, oui. C'est un travail qui s'intéresse beaucoup justement à cette notion d'intimité. Et qu'est-ce qu'on fait de l'intimité lorsque on est obligé de la cacher? Et avec ce travail, j'ai voulu justement partir de ce point et partir du fait que lorsque on ne voit pas les visages, il y a potentiellement d'autres choses qui peuvent nous permettre de lire ce qui se passe en nous et ce qui se passe dans nos sociétés, dans nos familles.
0: Et ce qui permet cette lecture, dans vos clichés en tout cas, ce sont les tissus, ce sont les vêtements qui ont une place incroyable. Il y a cette photo qui m'est restée en tête après la visite d'un homme en boubou, un grand boubou blanc dont on ne voit qu'un morceau de vêtement puisqu'une grande moitié de son corps est dissimulée dans l'embrasure d'une porte. C'est l'idée, c'est suggérer et ne jamais aller frontalement vers les gens.
1: Exactement, et aussi permettre le fait de pouvoir lire les gestes parce que ce qui m'intéresse c'est qu'est-ce qu'on se transmet et aussi les manières par lesquelles on est construit. Je m'intéresse beaucoup à ce sujet de la masculinité et la façon dont elle se construit à la maison. Et ce que j'ai eu envie de faire, c'est justement me concentrer sur les gestes, les apparitions, les disparitions, les absences. Et effectivement, les gestes et le fait de ne pas voir les visages me permet ça.
0: Ouais, ce sujet de la masculinité que vous évoquez, vous le suggérez, j'allais même dire, vous le mettez en scène dans une vidéo sous les mains de Bachir Diao. Est-ce que vous pouvez la raconter pour ceux de nos auditeurs qui ne viendraient pas à Arles? C'est un homme qui rentre dans une cuisine, on peut dire ça comme
1: exactement,
0: ça au départ.
1: Exactement. C'est un homme qui rentre dans une cuisine, qui rentre un peu avec son appareil, sa construction masculine, un peu comme une personne qui revient du travail, on va dire, et qui rentre dans un espace intime, un espace chargé de valeurs de réparation et de soins aussi, et potentiellement qui manque à ses structures masculines, et donc ce corps est en train un peu de naviguer dans cet espace, de naviguer et de manipuler des objets qui appartiennent à cet espace et des objets qui ramènent aussi dans cet espace. Et c'est un peu cette tension. On me voit construire un décor, on me voit changer de vêtements, on me voit aussi avoir beaucoup de moments de silence et d'observation.
0: Des moments de doute.
1: Exactement.
0: On les voit à l'image, oui.
1: Exactement, de doute et où on se, potentiellement, où je me pose des questions. Et c'est ce qui se passe sur cette vidéo-là.
0: Oui, sutura, en français, ça suggère une suture, une physique, voilà, sur une blessure. Alors une couture, c'est aussi, je crois, un mot qui a une signification en wolof, Souleymane Bachir Diao.
1: Effectivement, c'est un mot avec des origines arabes et j'ai envie de, souvent je dis que c'est un mot arabe wolofisé avec les différentes influences qu'on a au Sénégal. C'est un croisement de beaucoup d'influences culturelles, historiques. Et ce mot fait référence très facilement justement à cette pudeur. C'est un peu une valeur sociale qui tend à justement amener à protéger les apparences, à faire attention à la vulnérabilité de chacun et parfois, justement, à amener à trop taire cette vulnérabilité, cette intimité.
0: Ouais, vous qui êtes né à Dakar, qui travaillez entre la France et le Sénégal, j'imagine que vous avez forcément en tête les dizaines d'ateliers de tailleurs que l'on peut trouver dans la capitale sénégalaise. C'est là que vous êtes allé puiser non seulement l'inspiration, mais la matière première de votre travail photographique, les tissus, ils viennent de là-bas?
1: Complètement, les tissus viennent de là-bas, les vêtements que j'utilise viennent de là-bas, parce que c'est des vêtements qui me viennent soit de mes parents, ou des vêtements que je ramène de mes voyages ou de mes amis. Et aussi en termes de souvenirs, ça me vient de là-bas aussi parce que j'ai beaucoup été dans les ateliers de tailleurs. Avant les fêtes, on est dans les ateliers de tailleurs en train d'attendre que les vêtements soient prêts.
0: Pour préparer parfois, les tenues de festivités.
1: Exactement. Ouais. Parfois, et j'ai baigné dans ça en fait. Donc ça me revient souvent, que ce soit en termes de souvenirs et que ce soit en termes du matériel en lui-même.
0: Ouais, et c'est vrai que ce sont des tissus et des tenues de fêtes, des dentelles, des voiles très légers qui font penser un peu aux superbes voiles de Mauritanie et puis aussi des étoffes épaisses, le pagne tissé, le rabal hein, dont on voit sur un de vos clichés un morceau qui entoure les ciseaux noirs sur fond blanc. Et il y a quelques pièces de l'exposition qui attirent particulièrement le regard, je trouve. Il y a d'abord cette installation au centre, Ligne Rouge. Est-ce que vous pourriez nous la décrire? C'est un tissu transparent avec des motifs en suspension comme ça. Qu'est-ce qu'elle signifie cette pièce-là?
1: Sur cette pièce, donc c'est une pièce sur laquelle une photographie a été imprimé sur ce tissu-là très transparent. Et c'est une partie du travail où justement, contrairement au portrait où c'est assez neutre, là je cherche un peu à dévoiler le décor de mon travail. Donc je continue cette mise en scène des objets et c'est un peu cette interface-là entre ce qu'on cache, ce qu'on dévoile et ce qu'il y a potentiellement derrière. Et ça me permet justement d'avoir quelque chose autour duquel les gens peuvent se déplacer. Donc c'est ce décor-là qui me permet de faire ce travail et qui fait aussi partie intégrante du questionnement et qui me permet aussi d'organiser l'espace.
0: Ouais, j'évoquais les autoportraits. Parmi eux, il y en a un qui rase le sol, hein, qui est présenté vraiment tout en bas du mur d'exposition et qui vous représente sautant. On voit juste des pieds qui s'élèvent, qui s'élèvent du parquet, le bas d'un superbe vêtement blanc comme un envol.
1: C'est l'envol, c'est aussi la possibilité d'être dans une sorte de légèreté et de douceur, surtout lorsqu'on parle de sujets comme la domination d'un système. C'est voir aussi le corps masculin comme un corps qui a droit de s'exprimer comme ça avec cette légèreté. Et la danse est pour moi cette partie-là qui peut évoquer cette légèreté, cette douceur.
0: Ouais. Souleymane Bachir Diaou, j'étais très étonnée en cherchant à savoir qui vous étiez avant de vous recevoir dans cette émission, de voir que vous êtes lancé d'abord dans des études scientifiques et que vous êtes venu à la photographie, mais alors complètement par le plus grand des hasards.
1: Complètement.
0: Racontez-nous ça.
1: Quand je suis arrivé en France après pour mes études supérieures, c'est à ce moment-là que j'ai croisé la photographie. J'avais un ami qui en faisait et j'étais assez impressionné, assez attiré par ce qu'il faisait. Donc pour moi c'était le moyen de passer du temps. J'étais en prépa scientifique, donc entre la
0: juste
1: charge,
0: un petit passe-temps.
1: Voilà, ça me permettait de visiter la ville autrement et entre les examens et les cours, le temps qui me restait, il était très court, mais je pouvais le passer à tourner autour de la ville et à l'observer. Et au fur et à mesure, le médium a pris de la place et ça a réveillé d'autres intérêts que j'avais. Et j'ai voulu continuer ce travail-là et m'impliquer davantage.
0: Je vais poser la question qui fâche. Quand vous êtes pris de passion pour la photo, c'était encore l'ère des vrais appareils photo argentiques, du numérique, du téléphone portable. Comment est-ce que vous êtes lancé, vous?
1: Moi, c'était sur le numérique. C'était l'époque du numérique, des petits boîtiers qui en plus à l'époque ne coûtait pas très cher.
0: Ouais.
1: Les coûts des matériaux n'avaient pas flambé comme aujourd'hui.
0: Bien sûr, ouais.
1: La situation est complètement différente et j'ai commencé avec ça, c'était le plus confortable possible aussi à cette époque.
0: Ouais, Bruno Boudjelal, je crois que vous aussi vous êtes arrivé à la photographie totalement par hasard. On va revenir tout à l'heure sur votre exposition,
2: c'est improbable, c'est un gros accident. Tire moi avant, j'avais rien à voir avec la photographie, j'étais guide en Asie Sud-Est, j'habitais à Bangkok.
0: Guide touristique.
2: Je faisais faire des trekking, j'emmenais les gens en Birmanie, au Laos, en Cambodge, ça a du sens. Je suis allé apprendre le birman et le thaïlandais, au lieu d'aller apprendre l'arabe. Et du coup, maintenant, depuis que je suis photographe, je n'ai plus jamais retourné en Birmanie ou en Thaïlande. J'ai plus jamais parlé les langues. Et donc, moi, je reviens, je me casse le poignet en Birmanie en début 1993. Et les gens, je suis soigné à Bangkok, me dit peut-être c'est mieux si tu viens à Paris faire une vérification. Et là, tout d'un coup, c'est pas venu comme ça. Tout d'un coup, je vois mon père. Et mon père, qui est venu d'Algérie en 56, mais qui est jamais retourné là-bas, qui m'a jamais expliqué quoi que ce soit, je lui dis, écoute, moi, j'ai envie de retourner en Algérie voir la famille. Et il me dit, moi, je t'interdis de retourner là-bas. C'est pas ton histoire. Donc, évidemment, on se dispute. Et moi, je lui dis que c'est mon histoire. Et 3 jours avant de partir, donc d'une manière inconsciente, hein, c'est la guerre civile là-bas. Et il refuse de me donner les renseignements. Je connais juste le nom de la mairie où mon père a été enregistré en 37. L'Algérie était française. Et là, j'ai vu que la ville dans l'Est algérien existe toujours, donc j'ai dit, je vais aller à la mairie. Ça a été beaucoup plus concret que ça. Et 3 jours avant le départ, un ami vient me voir, me dit, écoute, Bruno, c'est bien de rechercher sa famille et tout, ça va te faire du bien, je respecte. Mais il me dit, j'ai une idée, tu devrais faire de la photo. Donc on se dispute, je lui dis, mais qu'est-ce que tu m'embêtes?
0: Encore.
2: Moi, je suis trop stressé, je pars dans 3 jours.
0: Et il vous offre un appareil, c'est ça.
2: Et il revient la veille avec un paquet, et il me dit, quand je vois, je regarde le paquet, il me dit, tu sais, on ne refuse pas les cadeaux de ses amis. Et dedans, il y a un boîtier avec 10 films. Il me dit, tu vas voir. Il me dit, tu m'écoutes, hein, tu m'as promis. Tu vas photographier tout ce voyage où t'essaies que tu la retrouves ou pas, la famille. Tu vas photographier ça.
0: Et c'est comme ça que ça a démarré.
2: Ça commence comme ça.
0: Et ça a donné ce grand périple dont on parlera tout à l'heure. Oriane Sianta-Olive, Charlotte Yonga, vos débuts à vous, à quoi ça a ressemblé?
3: Alors moi, c'était au Beaux-Arts. J'ai étudié au Beaux-Arts de Cergy et je dirais qu'il y avait un workshop photo annuel dans lequel on nous était donné un appareil photo argentique et des pellicules noir et blanc. Voilà, et sur mes premiers films sont apparus donc des clichés que mes professeurs de l'époque ont comparés à des photos d'Antonioni. Donc là, je me suis dit, waouh. Non, mais bien après.
0: Il faut y aller.
3: Ouais, il faut y aller. Mais un peu après, je me suis dit un peu plus sérieusement que je pouvais tenter des portraits à l'extérieur.
0: Oriane Sianta-Olive, vous, ça a été le travail de reporter de presse au tout début.
4: Mais un hasard total aussi, comme Souleymane et comme Bruno, en fait, puisque moi, je venais de finir un master de cinéma et un autre de criminologie. Et alors, j'avais aucune espèce de conscience vraiment sur la partie photographique. Ma conscience de l'image était beaucoup plus du côté du cinéma que de la photo. D'ailleurs, pour moi, Raymond Depardon n'était pas photographe, il était cinéaste. Je l'avais découvert par San Clemente, donc ça avait... Ouais. Voilà, donc j'ai mis longtemps à m'éveiller, mais en fait, en 2003, au moment où je passe mon master de ciné, un homme me propose d'exposer les photos que je faisais pendant mes voyages et mes déménagements au Festival international de la photo d'Alep, en Syrie. Et en fait, j'y ai obtenu ma première commande pour la presse et je suis devenue photojournaliste comme ça, totalement par hasard à ce moment-là.
0: Tous les chemins mènent à la photographie sur le Pont des Arts, à Arles, aux rencontres de la photographie. On se retrouve dans un instant.

0: de l'électro malgache sur RFI avec le groupe Louvana. Charlotte Yunga, vous êtes la voisine d'exposition de Souleymane Bachir Diao dans la catégorie des émergences ici à Arles. Vous êtes franco-camerounaise. L'inspiration du travail que vous présentez ici, vous êtes allée la chercher à Madagascar. Qu'est-ce qui vous a poussé vers ce pays?
1: Alors, c'est d'abord la chance et une opportunité. C'est une invitation de la Fondation H et des commissaires de l'exposition Memoria à l'époque qui m'ont invité pendant 3 mois en résidence. C'est vraiment aussi cette chance en tant qu'artiste de pouvoir, par le biais de résidence, explorer de nouveaux territoires, et c'est ce qui a été le cas pour moi. Ça a été vraiment une découverte.
0: Et tout le territoire, enfin peut-être pas tout, parce que Madagascar c'est grand, mais en tout cas Antananarivo, Nosy Be, vous êtes baladée sur la grande île.
1: Oui, je me suis baladée, mais comme vous le dites, c'est énorme Madagascar, ouais. C'est plus grand que la France, et en partant je l'ignorais, et je pensais pouvoir aller sur les côtes, et quand on m'a dit qu'il fallait faire 11 heures de voiture pour atteindre la première plage, je me suis dit ok, on va faire différemment, on va rester un peu sur la capitale. Et j'ai été autour dans les villes que les Malgaches, les Tananariviens aiment visiter, qui sont Ampefi, Andasbe. Et j'étais aussi à Nosy Be. J'y ai découvert des paysages extrêmement flamboyants. C'est vrai que Madagascar a une nature, une faune et une flore exceptionnel.
0: Si possible, c'est le titre que vous avez donné à cette exposition. Quel est ce possible ou cet impossible que vous voulez nous montrer? C'est celui de vivre ou non comme on le souhaite. Pour le coup, vous montrez les visages des personnages. Il y a des portraits, il y a des duos, il y a des trios, avec toujours quelque chose d'un peu nostalgique, voire triste dans le regard.
1: Oui, mélancolique, je dirais. C'est vrai que c'est une tonalité que j'ai tendance à déployer dans mon travail, cette mélancolie, cette espèce de... Parce que je parle quand même de relations de tendresse, de relations parfois romantiques, de fraternité, de sororité. Mais à travers ces images, j'aime aussi qu'il y ait des ambiguïtés, des tensions et cette sensation que l'amour, les amours, les relations, les appartenances ne sont jamais complètement évidentes, complètement faciles, qu'elles sont à construire, qu'elles sont fragiles, qu'elles sont teintées de vulnérabilité, de frustration parfois, de cruauté aussi parfois, mais aussi de beauté.
0: Ça a été, j'imagine, un travail non seulement de repérage, mais de mise en confiance pour accéder à cette intimité-là et à ces histoires-là, puisque c'est ce que vous cherchez, j'imagine, au bout du compte. C'est de raconter des histoires.
1: Raconter des histoires et en créer de la narration aussi. Parfois, les histoires que je raconte ne sont pas absolument réelles. Il y a des binômes dans mes images qui peuvent paraître être des couples ou des amis proches qui ne se connaissaient pas. Donc, je joue aussi un petit peu avec ça, avec la fiction. J'aime bien me dire que je vais essayer de photographier. Enfin, c'est une femme qui m'en a parlé hier et j'étais d'accord avec elle, comme photographier une bulle de savon qui est super fragile, donc une personne avec son espace vital que je propose d'aborder. Donc il y a une histoire de négociation, de confiance et d'acceptation de mes modèles, parce que c'est moi qui vais à leur rencontre quand même. L'idée est de pouvoir approcher cette bulle au plus près, en voir les reflets, en voir les différentes strates, en voir les couleurs, sans briser cette bulle.
0: Il y a une particularité dans cette exposition, c'est que au milieu de cette série, vous l'avez dit, pleine de couleurs, pleine de vie, où il y a aussi pas mal de paysages naturels superbes, on voit aussi votre travail de peintre, que vous distillez entre les clichés. C'est magnifique, ce sont deux disciplines que vous pratiquez avec la même intensité, avec la même envie.
1: Avec la même envie, ça pour sûr. Oui, les deux disciplines sont assez... je les voyais à l'époque comme des disciplines parallèles et là, je viens vraiment les faire résonner, les faire s'associer, leur permettre à chacune de gagner en dimension parce qu'elles se juxtaposent. Donc des dessins qui sont abstraits, qui sont très libres, colorés, avec beaucoup de formes organiques, fluides, des volutes, des couleurs arc-en-ciel. Et à côté, ces visages, ces paysages, ces natures mortes. Et l'un vient dialoguer avec l'autre et donner une nouvelle forme de lecture à l'autre.
0: Oriane Siantar-Olive, Bruno Boudjelal, je me suis posé la question dans les salles de la Commanderie Sainte-Luce et de la Maison des Peintres en voyant vos travaux à tous les deux. C'est celle de la place du flou dans vos photographies, parce que autant chez Charlotte Yunga et Souleymane Bachir Diao, le trait est clair, autant vous aimez, me semble-t-il, en tout cas c'est l'impression que j'ai eue, l'un et l'autre mettre sur certains clichés comme une espèce de voile de halo et de flou finalement.
2: Alors je travaille beaucoup en ce sens-là, mais parce que j'ai aussi aussi, il y a une clé dans mon travail, dans mon exposition, en tout cas sur ce territoire du Sud Liban, qui est la question de la révélation et de la violence de la révélation. On est sur un terrain de conflit en cours, et il y a tout un axe de recherche

0: Imkin Lo, tiré du film de la réalisatrice libanaise Nadine Labaki. Et maintenant, on va où? Chanson interprétée ici par Racha Risk. Oriane Sianta-Olive, on l'a dit tout à l'heure, vous avez commencé dans le reportage de presse en indépendante. Vous étiez alors en Syrie. Vous avez voulu y retourner dans ce pays en 2019 avec l'idée de longer la voie de chemin de fer, l'ancienne voie de chemin de fer Beyrouth-Damas. Et ça ne s'est pas passé comme prévu.
1: Je n'ai jamais passé la frontière. Donc je reste bloquée au Liban et puis je me retrouve à tourner moi-même en rond puisque je peux pas passer au nord et à l'est, c'est la Syrie. Je peux pas passer à la frontière sud puisque c'est Israël. Je peux pas partir par l'ouest, c'est la mer Méditerranée. Et donc je suis dans une forme de voilà de constat de désastre à l'œuvre sur un territoire que je connais très bien. Et à ce moment-là, je décide de changer de cap, de faire cap plein sud, de remonter la route du désastre jusqu'à ce que moi j'ai déterminé comme étant son point d'origine, qui est le mur de séparation de Kfar Kila à la frontière sud. Donc j'entame ce voyage. Le mur de Kfar Kila frontière sud est dans une zone interdite. Pour pouvoir y accéder, il y a un checkpoint très fermé à passer. Donc j'ai eu également des fausses identités pour pouvoir passer ce checkpoint et pouvoir enfin atteindre le mur en 2023, donc 4 ans plus tard.
0: Ouais. Quand on entend dans l'exposition, on le disait tout à l'heure, il y a cette carte du Nabil, le Liban à l'envers, dessinée, hein, que vous avez créée en collaboration avec un artiste, un graphiste, j'imagine, pour signifier le pays renversé où rien de ce qui se passe ne semble normal.
1: Le processus de renversement, il est intervenu en fait à un certain moment. On parlait tout à l'heure de la révélation, mais c'est allé exactement dans le même principe, c'est-à-dire comment on amortit le choc. Et en fait, j'ai commencé à vouloir chercher une nouvelle forme de perception du réel. Donc j'ai beaucoup travaillé la poésie, comme de l'image par l'image. Mais j'ai aussi commencé à renverser les mots. Donc Liban est devenu Nabil, c'est Liban à l'envers. Puis j'ai renversé les cartes, les points cardinaux, la course du soleil, en posant cette question dans un des poèmes fondateurs, de se dire, et si le soleil se levait à l'ouest et se couchait à l'est, où le phénix irait-il enterrer son père? Et puis finalement, j'ai renversé mes propres pellicules dans mon appareil photo, et donc j'ai photographié sur le verso de mes films, là où il n'y a pas l'émulsion, sur la matière brute.
0: Et c'est ce qui produit cet effet-là, sur les clichés?
1: C'est ce qui fait qu'on perd en réalité une partie du spectre colorimétrique, et que du coup, mes images sont allées chercher dans des jaunes, oranges, rouges profonds. Ce sont des images brutes qu'on voit dans l'exposition. Je les montre telles qu'elles sont sur les négatif.
0: Ouais, et c'est vrai qu'il y a une série de 4 clichés justement dans ces tons de rouge-orangé dans laquelle on peut voir sur une de ces photos de façon très distincte un Made in USA qui ressemble à un fragment de bombe, c'est ça, vous avez photographié sur le terrain. Il y a les jumeaux dont on distingue la silhouette mais dont on ne voit pas absolument pas le visage, un peu comme chez Souleymane Bachir Diaho. Et puis il y a Niba, cette femme à terre, les mains au sol, qui figure les morts de la guerre.
1: La méthode sur place d'approche, ma méthodologie est toujours très ancrée dans le journalisme. Il n'y a pas de doute sur ça. Par contre, la forme est complètement éclatée puisque c'est la forme du coup que je travaille pour voir comment on peut donner à voir une actualité en cours. Je travaille beaucoup sur cette question en réaction à l'actualité, mais en essayant de transformer complètement la forme aussi pour des histoires de réception et de crise de confiance du lectorat que j'ai pu éprouver dans mon métier de journaliste.

0: Diba au sol comme ça, elle a pas été imaginée. C'est une photo de terrain en fait. Quand je suis sur ce terrain du sud Liban, la guerre est en cours. On l'a beaucoup oublié à ce moment-là, entre 2019 et 2023, parce que c'était un conflit larvé. Les médias internationaux en parlaient plus beaucoup, mais malgré tout, le Liban était officiellement déjà en guerre, et donc voilà, c'était un terrain de conflit. Donc c'est pas une photo imaginée.
1: C'est de la matière de reportage.
0: Exactement.
1: Mais par contre, je savais artistiquement et avec une technique particulière de retournement de la pellicule.
0: En tout cas, je savais que j'étais là pas pour faire une série de reportages sur la situation géopolitique libanaise. Mmh. J'étais sur autre chose, sur le mur de séparation, etc. Quoi. Donc je savais naturellement sur place vers quoi j'allais photographier.
1: La matérialité de la guerre, elle est aussi présente dans une petite vitrine où vous présentez quelques objets, un poudrier, mais aussi, et c'est ça qui est peut-être le plus marquant, un ordre d'évacuation envoyé par l'armée israélienne avant les bombardements sur ces zones du sud Liban que vous avez visitées. C'est une façon aussi de témoigner de la réalité de ce terrain-là.
0: Oui, il y a une forme de désorientation volontaire dans toute l'exposition dès son entrée. Par contre, l'exposition se finit justement sur cette vitrine avec ces objets du réel. Et dans ces objets du réel, il y a ces fameux tracts qui ont été largués par avion par l'armée israélienne pendant le conflit de 2006, qui sont exposés et qui sont des tracts de menace et d'évacuation, mais qui sont signés de leurs mains. C'est-à-dire que dans cette exposition, en fait, c'est chacun aussi qui prend la responsabilité de ses propres actes.
1: Bruno Boudjelal, dans le podcast qui accompagne votre exposition, vous parlez notamment de la guerre du Poule au Congo-Brazzaville, d'un certain Léon que vous avez croisé le long du fleuve Congo, un gardien de nuit qui avait perdu ses enfants dans cette guerre terrible des années 90 au Congo-Brazzaville, et qui vous dit qu'il marche le long du fleuve tous les jours dans l'espoir de rencontrer l'âme de ses fils. Vous êtes allé vous aussi sur des terrains qui n'étaient pas des terrains de guerre au moment où vous y étiez, mais où les traces des guerres étaient encore très présentes.
2: Oui, tout à fait. Il y a eu plein d'histoires partout, et vous êtes confrontés d'une manière directe ou indirecte en connaissant. Moi, je connaissais pas, par exemple, comme vous dites, pour le Congo Brazzaville, cette histoire de la guerre civile qui avait eu là-bas entre 93 et 97. Oui, mais je savais pas qu'il y avait cette histoire du Pulse, de ce qu'on appelle le beach.
1: Des
2: disparus du beach, je l'ai appris seulement après qu'il y avait eu cette histoire, une centaine de plus de 100 personnes, de jeunes hommes qui étaient à Kinshasa, qui sont revenus. Il y a eu des négociations en 99 pour permettre, il y avait plus de 70 000 réfugiés, permettre le retour. Et Léon, un jour, ses fils l'appellent le matin de Kinshasa, il dit on est là ce soir, et ils sont jamais revenus. Et c'est là qu'après est apparue l'histoire des disparus du beach. C'est plutôt d'une centaine, ils disent qu'il y a plus de 100, je nomme même 300. Après, je sais pas les chiffres exacts, qui sont des jeunes hommes qui sont arrivés dans ce qu'on appelle au beach du côté de Brazzaville et au port. Ils ont été arrêtés, questionnés, et après, ce qui ressort, c'est qu'a priori, ils ont été jetés vivants dans le fleuve. Et lui, quand il a appris ça, mais plus tard, il me disait, moi, ça fait ça en 2009, il me dit depuis 10 ans, moi, je marche là, je gagne ma vie parce que je suis gardien de nuit au Centre culturel français. Mais il me dit, moi, tous les jours, je marche parce que je pense un jour, je vais rencontrer l'âme de mes deux fils. Et c'est lui, un jour, il me propose, comme on parlait tous les soirs, il me dit, viens avec moi. Mais il m'avait pas dit. Et quand on a commencé à marcher le long du fleuve du Congo, pris de tremblement et en train de pleurer, il me dit, c'est là qu'il m'a expliqué l'histoire.
1: Auriane Siantaolive, en plus de ce travail photographique que vous faites, est-ce que vous auriez envie de raconter aussi ce type d'histoire que vous avez dû forcément recueillir dans ces années sur le terrain, les histoires que nous raconte Bruno Boudjelal sur le Poule, sur le Congo-Brazzaville?
0: Des histoires, il y en a beaucoup. Ce serait interminable.
1: C'est un autre langage. C'est un complément.
0: C'est un autre langage. C'est une autre. C'est la périphérie de ce qu'on montre et de mes axes de recherche en fait. Donc il faut le considérer, à mon avis, dans mon cas en tout cas, comme une périphérie, parce que je détache beaucoup justement l'intime par contre de mon travail, mais ce serait pas moins intéressant pour avoir le contexte.
1: Absolument. Avant de reparler de Goudron, Tanger, le Cap, on marque une pause en musique. Vieux Farka Touré et le duo américain Krongbin, Tongo Bara, un titre hommage à Ali Farka Touré.

0: Voilà, le Mali d'Ali Farka Touré, Bruno Bougelal, il est présent dans votre série photographique. Il y a même la photo d'un guitariste, un musicien amateur ou un professionnel ça, que vous avez rencontré ça, sur le terrain.
1: Non, c'est un ami qu'on s'est rencontré aux rencontres photographiques de Bamako, où je suis allé la première fois de ma vie sur l'Afrique subsaharienne, c'était à Bamako en 2001, pour présenter une dizaine de photos sur l'Algérie, avec Bill Akwabe Toté, qui est ce photographe à l'époque, lui vient présenter son boulot, mais plutôt très connu, qui est quelqu'un on était voisins, il habitait à Montreuil, qui est quelqu'un qui a été le témoin dans les années 70-80 de toute la scène musicale africaine, de tous ces artistes réfugiés entre Londres et Paris, qui a photographié tous ces gens-là. Et un jour, on était ensemble à Bamako, on est retourné plusieurs fois, et un jour, il pleure, il me dit, mais tu sais, moi, mon rêve, c'était pas d'être photographe. Moi, ce que je voulais, c'est être musicien. Et il me dit, je vais te faire voir la photo quand j'étais à Douala, au Cameroun, j'étais jeune avant de venir en France, quand je voulais devenir musicien, regarde comme j'étais beau. Donc c'est pour ça que j'ai mis cette photo.
0: C'est cette photo qui est à lui, en fait.
1: C'est cette photo qui est à lui, c'est pas ma photo.
0: D'accord, il y a d'autres photos qui ne sont pas à vous, Thomas Sankara ou de Patrice Lumumba.
1: Je peux prendre les photos.
0: Dans l'exposition, on a parlé de l'Algérie. Quand vous avez entamé votre grande traversée du continent, vous n'êtes pas parti d'Algérie, vous êtes parti de Tanger. Et puis, une attache quand même à un pays, Bruno Bougelal, le Gabon, via votre épouse, votre compagne, c'est ça, dont vous racontez qu'elle vous a dit ne va surtout pas à cet endroit, voilà. Et vous y êtes allé quand même.
1: Elle est martiniquaise, elle a grandi pendant 20 ans au Gabon.
0: C'est ça, et elle vous dit, elle vous alerte sur un endroit, de la même façon que votre père vous dit ne va pas en Algérie, vous y allez, elle vous dit ne va pas à tel endroit, et vous vous y précipitez.
1: Ça veut dire j'écoute ce qu'on me dit.
0: Quel est cet endroit, Bruno Bougelal?
1: C'est la gare routière dans la périphérie de Libreville qui s'appelle Mombouette, qui est une très grande gare, et où moi donc, ma compagne, mon épouse qui a vécu là-bas me dit surtout ne va jamais là-bas, elle me dit je te connais, mais au bout de deux jours je suis là-bas, mais je fais pas de photos, et donc il y a des jeunes qui me tombent dessus, enfin une vingtaine d'années, et on se bagarre, et dans la bagarre finalement au bout d'un moment, j'ai jamais eu le dessus, mais c'est très difficile, je me retrouve au sol, et ils me déchirent ma chemise, et mon passeport tombe, et à l'époque, mon passeport français était périmé, et ils voient le passeport algérien, j'avais pris le passeport algérien, et tout d'un coup, il y en a un et deux, mais il me dit, mais t'es pas français. Il me dit, t'es un Algérien. Il me dit, t'es un frère. Il me dit, en plus, vous, les Algériens, vous avez chassé les Français, vous êtes notre modèle. On est désolé. Donc, il pleurait presque.
0: Et vous retrouvez au restaurant?
1: Il me relève, il m'emmène chez le tailleur. Le tailleur était pas libre. Et donc, on va une heure au restaurant pendant que le tailleur répare mes affaires. Et une fois que mes affaires réparées, le tailleur me dit, je suis désolé, la chemise, j'ai réparé, mais le jeans, c'est trop grave. Donc, j'ai mis une pièce de wax. Et tous, ils me regardent, ils me disent, on est désolé de t'avoir attaqué, mais tu es beau comme ça.
0: Et du coup, ça fait un pantalon absolument unique. Et je sens d'ailleurs que Souleymane Bachir Diallo va peut-être s'en inspirer pour sa prochain cliché.
1: Va faire un projet sur les pantalons.
0: Peut-être qu'une photo est née ici dans ce studio.
2: En tout cas, on note très précisément.
0: D'Arles. Le Gabon vous a inspiré de superbes photos. Bruno Bougelal, une série à Port-Gentil en noir et blanc. Et puis, si je ne me trompe pas, ce plongeon que l'on retrouve en couverture du livre, c'est
1: oui,
0: le Gabon, ça
1: c'est
0: aussi.
1: Gabon,
0: alors, il faut le décrire parce que la photo, c'est pas très radiophonique. On voit le plongeur en l'air, jambes pliées, bras ouverts. Vous avez positionné l'appareil de telle façon que l'horizon n'est pas droit, il est incliné. Alors je ne sais pas si c'est voulu, mais en tout cas c'est comme ça. Et tout en bas à droite, il y a un baigneur qui observe et qui sourit, qui attend le plouf.
1: Non, je positionne jamais l'appareil photo, c'est l'école algérienne, mais je savais, donc il y a cette scène.
0: L'école du McDonald's.
1: Et c'est seulement en développant les films que je vois, il y a plusieurs, toute une série, comme on fait des fois des séries sur un même lieu, et tout d'un coup, je vois celle-là, ou comme vous me dites, elle est là en bas à droite, il y a le regard de l'autre, mais c'est pas pensé, quoi. C'est vraiment,
0: instinctif.
1: Quelque chose d'un peu d'intuitif qui parle de, je vous dis de ma photographie, mais il y a plein de gens qui m'ont dit d'une non-photographie, mais moi j'ai pas de problème avec ça.
0: Ça m'intéresse de savoir les uns et les autres si vous pensez vos photos ou si vous avez justement ce côté instinctif.
3: Les deux. Je dirais que je les construis beaucoup. Je travaille à l'argentique moyen format. Je cadre, je mets beaucoup de temps à positionner mes modèles. On co-crée la photo, mais c'est vrai que je dirige aussi beaucoup. Mais après, il y a quelque chose d'instinctif, peut-être dans la manière de choisir les sujets, dans la manière de choisir les couleurs qui vont apparaître en majorité. Sur les choix finaux.
0: Souleymane Bachir Diallo.
2: Je dirais plus instinctif dans le sens où j'ai besoin de passer du temps avec les choses. Je vais souvent avoir un point de départ, que ce soit le lieu, le vêtement ou la personne avec laquelle je veux travailler une scène. Et après, en fait, j'ai besoin de passer du temps pour créer des formes, pour créer une ambiance. Et ce qui fait que je me laisse porter par ce qui se passe. Et parfois, on discute beaucoup aussi. Et voilà, je me laisse porter de cette manière.
0: Et vous, Oriane Santarolive, sur des sujets plus graves, évidemment, est-ce qu'on réfléchit? Est-ce qu'on travaille à l'instinct? Est-ce qu'on construit un cliché?
4: Chez moi, la méthodologie est toujours extrêmement pensée et l'approche du terrain est extrêmement réfléchie et pensée. Par contre, l'acte en lui-même est totalement dans le laisser surgir.
0: Et donc, vous êtes surprise vous-même parfois par le résultat de ce que vous faites?
4: En fait, oui, je me laisse surprendre puisque c'est toujours de toute façon le fond qui va dicter la forme. C'est le fond qui a fait que j'ai retourné mes pellicules. Donc de toute façon, même si elles étaient sorties vertes fluo, elles auraient été montrées vertes fluo, ça changeait rien du tout puisque dans mon travail, pas une seule seconde, je peux me permettre d'esthétiser la guerre. Mm-hmm. Et puis je travaille bien sûr sur pellicule, donc la surprise fait partie du travail.
0: Bruno Boudjelal, pourquoi avoir intitulé ce travail Goudron?
1: Parce que dans une partie de l'Afrique francophone, mais l'Afrique de l'Ouest, dans plein de pays, on peut appeler la route, quand on prend la route, on dit je prends le goudron. Mais qui est pas, c'est pas d'Afrique centrale, hein, c'est vraiment très particulier à l'Afrique francophone. De certains pays d'Afrique, on dit bah je prends le goudron.
0: Prends le goudron, je m'en vais.
1: Bon, donc moi j'aime bien l'histoire de prendre le goudron.
0: Ouais, et vous l'avez pris vous beaucoup le goudron.
1: Pas mal.
0: Vous n'êtes pas allé partout. Il y a une carte au début de l'exposition, mais vous avez fait je crois 18 pays, c'est ça?
1: J'en ai fait d'autres, mais après je les ai pas. Ben après c'est tellement long. Après il y a eu un premier voyage de 9 pays. C'est l'histoire avec Libération qui m'a salarié pendant 9 mois juste pour voyager.
0: Le journal, ouais, le quotidien.
1: Et voilà. Mais après je suis retourné depuis 20 ans. J'y retourne tout le temps. J'ai jamais refait la traversée une seule fois. Mais voilà, bon.
0: Ouais, ce travail sur l'Algérie, vous le présentiez en 2003, ici même, hein, je crois que vous faites partie peut-être des...
1: Ici, en 2003, je l'ai présenté, mais c'est les 10 années de l'Algérie où je commence la photo, je ramène mon père là-bas, ouais. Et c'est que sur la famille. Mais pendant la guerre civile, du coup, mais moi je travaillais pas sur la guerre civile, mais comme j'y étais, bah voilà, et c'est ces 10 années, et c'est après qu'est venue l'histoire du goudron, qui est un hasard, qui est vraiment un hasard, d'une amie, d'une journaliste qui m'a demandé, moi j'ai jamais travaillé pour la presse, dans les années 96-17, elle s'appelle Florence Aubenas, elle me dit Bruno, moi je t'ai choisi pour travailler sur l'Algérie. Je lui dis mais tu as vu ce que j'ai fait, j'ai pas une photo. Pour... Elle me dit mais si je chante avec toi, ça va connecter. Et donc on travaillait en binôme, elle est toujours sous protection policière, donc on avait acheté deux petits téléphones, et elle m'appelait le chaque soir en me disant bah là je suis allé là, est-ce que tu peux repasser demain ou après-demain? Donc c'est les histoires avec Florence, et c'est elle qui m'a poussé sur l'histoire de Libé en 2003, quand j'expose le travail sur l'Algérie sous la forme d'un slideshow, les 10 années, et le soir il y a un repas avec toutes les bosses de Libé, et il me demande « qu'est-ce que tu fais ?» Je lui dis « bah j'ai pas d'idée ». Et Florence on rentre à l'hôtel, elle me dit « mais t'es pas bien, et trouve des idées, on revient demain matin au petit déjeuner pour leur parler ».
0: Et là,
1: elle me dit, mais t'as été au Gabon là il y a 4 mois. Tu veux pas faire quelque, tu penses pas à l'Afrique? Je dis, bah non, mais je connais pas. Je suis allé 6 jours à Bamako et au Gabon là. Elle me dit, mais ça serait intéressant. Et elle dit, bah voilà, et Bruno, il voudrait traverser. Il a un projet sur l'Afrique. Puis une nouvelle, il m'appelle 9 mois plus tard, en juin 2004, et il me dit, si on te salarie, ça va pour voyager? Et Libé m'a voyagé pendant 9 mois. Juste pour voyager.
0: Ouais, c'était d'autres temps, hein, peut-être. Je suis pas sûr que ça puisse exister.
1: Mais
0: même
1: les gens de ma génération, quand ils ont su ça pour les 50 ans de Libé, m'ont dit, mais toi, t'as fait ça.
0: Ce que je voulais dire, c'est que vous étiez un habitué d'Arles, un ancien de ces rencontres de la photographie.
1: Oui,
0: je voulais savoir.
1: Là, c'est la nouvelle. Génération.
0: Je voulais savoir ce que ça représentait, justement, pour vous, Souleymane Bachir Diaw, Charlotte Yonga, d'être, et peut-être même vous, Oriane Santarolive, même si vous avez aussi des années de travail derrière vous. Qu'est-ce que ça représente d'être ici dans le sein des saints de la photographie en France?
2: C'est une découverte dans le sens où c'est quelque chose que je voyais de loin. Moi, c'est la première fois que je viens même au festival, assister au festival, donc enfin aux rencontres en tout cas. Et c'est une découverte et c'est quelque chose qui fait point de référence. Il y a beaucoup de photographes auxquels je m'intéressais et qui sont passés par les rencontres. Et donc, il y a quelque chose qui se passe ici. Donc, déjà, c'est le fait de le vivre et de faire ces rencontres-là. Donc, ça représente cette chose où ben, on se dit que effectivement, il y a déjà la possibilité de montrer le travail et il y a une certaine visibilité. Et surtout, de faire des rencontres. Franchement, les rencontres sont très, très intéressantes. et bah présage potentiellement de collaboration ou nourrissent le travail. On est en train de parler d'un jean qui a été patché avec du wax. C'est parce que ça va devenir.
0: Et c'est... On se retrouvera l'année prochaine pour en parler.
2: Exactement. Et en fait, ce sont des choses comme ça qui sont inattendues parce qu'il y a un tel croisement de personnes. Il y a des personnes que j'ai rencontrées dont je voyais le travail de très loin parce que par exemple elles sont dans les Caraïbes et d'un seul coup elles sont très proches et je peux échanger directement et c'est extraordinaire ça.
0: Et vous Charlotte?
3: Pareil que Souleymane, il y a vraiment les rencontres portent bien leur nom et les retrouvailles aussi. Il y a vraiment quelque chose de bon en tant que photographe de nos générations, on vit beaucoup les choses via le petit objet qu'on a dans les mains constamment, qui est le téléphone portable, et on n'est pas toujours amené à rencontrer les personnes, que ce soit les autres photographes, mais aussi les mondes du métier, les commissaires d'exposition, les personnes des institutions. Et là, tout d'un coup, on se retrouve au cœur où tout se passe, en tout cas concernant la photographie évidemment.
0: Cette émission touche à sa fin. Merci à tous les quatre d'y avoir participé. Bruno Boudjelal, Oriane Siantar, Olive Souleymane Bachir Diao et Charlotte Yonga. On invite fortement celles et ceux qui passeront par Arles d'ici début octobre à venir découvrir ou retrouver votre travail. Sur le Pont des Arts avec Clémence Delfort à la coordination, Pierre Plantier à la réalisation. On se retrouve demain, même heure, même antenne. Et demain, cap sur le Nord, Lyon et son musée des confluences avec une exposition exceptionnelle consacrée à la Corée du Nord, de la photo encore, des portraits étonnants réalisés par Stéphane Gladieux dans ce pays où il a pu entrer à plusieurs reprises, bien que ce soit l'un des plus fermés au monde. À suivre sur RFI, le journal en français facile. À demain.

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6: Bonjour et bienvenue, 15h TU, 17h ici à Paris, le journal sur RFI.
0: Gilles Moreau.
6: Dans ce journal, à la une, les premiers pas du nouveau Premier ministre britannique Andy Burnham. Le successeur de Keir Starmer affiche sa volonté de rupture et donne la priorité aux questions intérieures plutôt qu'à l'international. Vous l'entendrez dans un instant. Les héros de retour au pays, l'avion ramenant les nouveaux champions du monde de football est arrivé à Madrid, la capitale espagnole, où les réceptions et les bains de foule ont commencé. Au Moyen-Orient, une 9e nuit consécutive de frappes. Le Koweït et Bahreïn ont de nouveau été attaqués en réponse à des salves américaines qui s'étendent à travers l'Iran. En France, l'adoption de la loi d'urgence agricole suspendue à la question des pesticides. La réforme attendue par les agriculteurs est très décriée par les défenseurs de l'environnement. Changement à la tête du Royaume-Uni. C'est aujourd'hui qu'Andy Burnham, le nouveau chef des travaillistes, prend ses fonctions de Premier ministre. En 10 ans, ce quinquagénaire ex-maire du Grand Manchester devient le 6e occupant de Downing Street. Keir Starmer, son prédécesseur, a prononcé ce matin un court discours d'adieu, se disant fier de tout ce qui a été accompli. Andy Burnham s'est engagé à faire mieux en annonçant un plan sur 10 ans et de nouvelles mesures contre la hausse du coût de la vie. On l'écoute.
7: I know people at home are fed up with politics.
8: Je sais que les Britanniques en ont assez de la politique. Je vous comprends et je veux être honnête avec vous. Nous n'avons pas été à la hauteur et nous devons faire mieux. Je présenterai un nouveau plan pour la Grande-Bretagne, un plan décennal. Mais je peux agir dès maintenant pour donner un peu de répit aux gens, pour les aider à faire face au coût de la vie. Et je détaillerai certaines de ces mesures dès demain, y compris leur financement. Faisons de ce jour le moment où la Grande-Bretagne recommence à croire, le moment où l'espoir renaît.
7: Thank you very much, everybody.
6: Le travailliste Andy Burnham devant le 10 Downing Street. Parmi les réactions, celle du président du Conseil européen, Antonio Costa. Il a félicité le nouveau Premier ministre britannique, se réjouissant d'approfondir la coopération entre Londres et Bruxelles. Sacrée championne du monde contre l'Argentine, l'équipe d'Espagne vient d'écrire une nouvelle page superbe du football espagnol. L'avion la ramenant s'est posé à la mi-journée à l'aéroport de Madrid. Dans la foulée, les joueurs devaient être reçus par le roi Philippe, puis par le Premier ministre espagnol avant et défilé sur un bus à Impérial dans les rues de Madrid, des rues, on l'imagine, noires de monde. Hier soir à New York, le Premier ministre espagnol Pedro Sanchez a assisté au sacre de la Roja depuis les loges VIP. Seuls quelques sièges le séparaient de Donald Trump. Le président américain ne manque jamais une occasion de critiquer l'Espagne. Mais hier soir, les deux hommes ont fait que, comme si tout était allé bien. Julien Chavanne.
9: Il y a bien eu une poignée de main, des sourires crispés et un entretien dont rien n'a filtré. Donald Trump et Pedro Sanchez ont mis de côté leurs différences le temps d'un match de football. Il n'y a aucune tension, je n'ai aucune tension avec personne, assure le président américain après le match. Et bien sûr, on n'est pas obligé de le croire. Donald Trump a une dent contre l'Espagne depuis un moment. Dernier épisode en date, il y a quelques jours au sommet de l'OTAN en Turquie, le locataire de la Maison Blanche avait traité les Espagnols de mauvaises personnes, parlant d'un pays sans espoir et menaçant une nouvelle fois de stopper les échanges commerciaux avec Madrid. L'opposition du socialiste Pedro Sanchez à la guerre en Iran, son refus de dépenser plus pour l'Alliance Atlantique, sa politique migratoire à rebours de celle de l'Américain, tout sépare les deux hommes. Et c'est pourtant à ce pays détesté que Donald Trump a remis le trophée de son mondial. Lui qui aura tout fait pour personnaliser la compétition, voit l'un de ses adversaires profiter de la coupe, de ses célébrations et des retombées économiques et politiques.
6: Et à propos encore de football, on apprend la mort de l'ancien attaquant anglais Kevin Keegan, double ballon d'or dans les années 1970. Il avait 75 ans.
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6: Au Moyen-Orient, toujours des échanges de frappes entre Iraniens et Américains. Depuis la reprise des hostilités de 7 juillet, les États-Unis avaient surtout ciblé les régions du sud, près du Golfe. Mais depuis plusieurs jours, le conflit s'étend. Les derniers bombardements ont touché le centre et le nord-ouest de l'Iran. L'Iran qui a riposté en ciblant à nouveau des alliés de Washington, Koweït et Bahreïn, tout en assurant que les efforts diplomatiques se poursuivaient via les médiateurs. Et à cela s'ajoute cette déclaration des Houthis, les rebelles yéménites soutenus par l'Iran, décrète dans un communiqué un blocus maritime de l'Arabie Saoudite. La reprise des hostilités continue de faire grimper les prix du pétrole, ce qui pénalise les pays les plus dépendants des cours mondiaux. C'est le cas de l'Inde, qui importe 90% de ses besoins en pétrole et dont l'économie souffre de faiblesses structurelles. Ce matin, la roupie, la monnaie nationale, a chuté à son plus bas niveau depuis 2 mois. Jeanne Bartoli.
10: C'est une lente dépréciation qui s'est accélérée sous l'effet de la guerre au Moyen-Orient. L'Inde achète son pétrole en dollars. Les entreprises indiennes vendent leurs roupies pour en obtenir. Mécaniquement, la demande de dollars augmente alors que l'offre de roupies reste abondante. Le 28 février dernier, date du début de la guerre entre les États-Unis et l'Iran, un dollar s'échangeait contre 91 roupies. Aujourd'hui, il s'échange contre 96 roupies. Pour tenter de limiter la casse, New Delhi soutient sa monnaie avec la vente de dollars par les banques publiques. Mais l'économie indienne fait aussi face à des défis internes, un taux de fécondité en baisse, un emploi industriel en recul ou encore une fuite des capitaux étrangers, comme l'explique Jean-Joseph Boileau, conseiller économique à l'IRIS.
11: Sur les investissements étrangers, on arrive à voir cette chute très importante. Dans une période d'incertitude internationale, les capitaux se sont rués sur les États-Unis. Donc vous avez eu des sorties de capitaux qui s'étaient placées sur la bourse indienne, qui était rentrée donc, on va dire, ces 4-5 dernières années, et là qui sont sorties.
10: Une des priorités désormais pour enrayer la baisse de la monnaie, réduire le déficit commercial et limiter certaines importations qui amenuisent un peu plus les réserves de change du pays.
6: Jeanne Bartoli du service économie. Le président chilien décrète l'état de catastrophe dans une partie du nord du pays, région touchée par de violentes précipitations qui ont coupé les routes et isolé près de 100 000 habitants. Direction maintenant le Nicaragua, pays dirigé d'une main de fer par le président Daniel Ortega, au pouvoir depuis des décennies. Il a rejeté hier toute possibilité d'organiser des élections dans le pays, bloquant ainsi les chances de l'opposition en exil d'arriver au pouvoir. Sara Krakovic.
12: Ici au Nicaragua, il n'y aura plus d'élections qui permettent aux opposants d'essayer de s'emparer du pouvoir. Dimanche, devant des milliers de partisans, le président nicaraguayen Daniel Ortega a douché tout espoir d'élection lors d'un événement célébrant le 47e anniversaire de la révolution sandiniste à Managua, la capitale du pays. Cet ancien guérillero marxiste est accusé d'avoir violemment réprimé l'opposition pour se maintenir au pouvoir dans ce pays d'Amérique centrale.
13: Il ne cesse de comploter et de chercher des moyens de s'organiser en partie pour remporter une supposée élection et de gagner cette élection. C'est la fin de ces partis installés par les Américains pour revenir au pouvoir et pour toujours.
12: Le président nicaraguayen qui accuse ses opposants d'être soutenus par les États-Unis depuis l'enlèvement du leader vénézuélien Nicolas Maduro par les États-Unis et le blocus pétrolier infligé à Cuba, le Nicaragua sent la pression états-unienne s'accentuer contre son régime. Ses opposants, eux, en exil, comptent sur la pression internationale pour permettre une transition ou la tenue d'élections.
6: C'était Sara Krakovic. Une partie de l'Europe reste confrontée à une forte sécheresse qui favorise les incendies de forêt. En France, alors que la situation est maîtrisée en forêt de Fontainebleau, des incendies font rage toujours dans le sud, notamment le Var et la Corse. La France, sous le très décrié projet de loi d'urgence agricole, est de retour à l'Assemblée nationale. C'est son dernier passage et l'issue du vote est incertaine. Le texte a été présenté par le gouvernement en réponse au mouvement des agriculteurs l'hiver dernier. Il a été profondément revu au Sénat, où des dispositions très polémiques sur le partage de la ressource en eau et où la réintroduction de pesticides interdits ont été induites. Simon Rosé.
14: Et revoilà l'acétamipride, ce pesticide néonicotinoïde, aujourd'hui encore interdit en France. 2 millions de personnes s'étaient mobilisées en signant une pétition contre sa réintroduction lors de l'examen d'un précédent texte, la loi du plomb. Le Conseil constitutionnel lui-même s'était prononcé sur le sujet et avait annulé cette disposition. Les sénateurs reviennent à la charge et cette réintroduction figure dans ce projet de loi d'urgence agricole. Une mesure à même de faire dérailler l'adoption du texte, une crainte émise par le Premier ministre Sébastien Lecornu. D'autant plus que ce n'est pas la seule disposition critiquée. En pleine sécheresse historique sur toute la France, les sénateurs ont profondément remanié le volet sur la gestion de l'eau. Les agences concernées seraient désormais placées sous les tutelles des ministères de l'Agriculture et de l'Économie, et non plus celles de l'Environnement. Le texte prévoit également un objectif de doubler la capacité des agriculteurs à stocker de l'eau. Un accaparement de la ressource au bénéfice de l'agro-industrie, dénoncent les opposants à ce projet de loi. Écologistes insoumis notamment, qui ont déjà annoncé qu'en cas d'adoption ce lundi, il déposerait un recours devant le Conseil constitutionnel.
6: Simon Rosé, et ainsi s'achève le journal à suivre sur RFI, sur le Pont des Arts.
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0: tous et bienvenue dans ce nouveau numéro de nos quartiers d'été avec au programme une traversée photographique. Madagascar, le Liban, le Sénégal, la France et l'axe Tanger, le Cap, dans les pas de nos invités pour qui l'art de la photo ne se conçoit pas seulement comme celui du dévoilement, du témoignage ou du documentaire, mais parfois aussi comme un art de la discrétion, de la suggestion et parfois un art du flou. Cette émission, nous l'avons enregistrée à Arles. Pendant 3 mois, c'est tout l'espace public de cette ville qui se laisse investir par la photo, les jardins, les églises, les palais et même les supermarchés. Partout, l'œil est accroché. Ce sont les 57e rencontres de la photographie. Soyez les bienvenus sur le Pont des Arts. Et dans notre studio du jour, 4 invités. Bonjour Souleymane Bachir Diao.
1: Bonjour.
0: Vous présentez ici l'exposition Sutura. Vous nous expliquerez à quoi ce titre fait référence dans un instant. Vous faites partie des artistes en lice pour le prix Découverte 2026 de ces rencontres de la photo, le prix de la Fondation Louis Roederer. Tout comme vous, Charlotte Yonga, bonjour.
2: Bonjour.
0: Si possible, c'est la série que vous présentez ici qui a été réalisée à Madagascar. Ça méritera aussi une petite explication, ce titre-là. Oui. Avec nous également, Oriane Siantar-Olive, bonjour.
3: Bonjour.
0: Les ruines circulaires, c'est un livre et c'est donc une exposition ici à Arles, fruit d'un travail réalisé au Liban où Nabil, comme on peut le lire à l'entrée de l'exposition de la Maison des Peintres. Bruno Boudjelal, bonjour.
4: Bonjour.
0: Votre traversée photographique à vous, c'est ni plus ni moins celle du continent africain. Un livre, Goudron, Tanger, le Cap et une exposition ici à Arles. Merci à tous les quatre d'avoir accepté notre invitation.
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0: Souleymane Bachir Diao, c'est avec vous que l'on commence dans vos autoportraits. On ne voit surtout pas votre visage. Et quand vous photographiez les visages des autres, ils sont systématiquement enveloppés, dissimulés dans de belles étoffes. Vous avez pris le parti de suggérer de ne surtout pas dévoiler les humains que vous mettez dans votre objectif.
1: Tout à fait, oui. C'est un travail qui s'intéresse beaucoup justement à cette notion d'intimité. Et qu'est-ce qu'on fait de l'intimité lorsque on est obligé de la cacher? Et avec ce travail, j'ai voulu justement partir de ce point et partir du fait que lorsque l'on ne voit pas les visages, il y a potentiellement d'autres choses qui peuvent nous permettre de lire ce qui se passe en nous et ce qui se passe dans nos sociétés, dans nos familles.
0: Et ce qui permet cette lecture, dans vos clichés en tout cas, ce sont les tissus, ce sont les vêtements qui ont une place incroyable. Il y a cette photo qui m'est restée en tête après la visite d'un homme en boubou, un grand boubou blanc dont on ne voit qu'un morceau de vêtement puisqu'une grande moitié de son corps est dissimulée dans l'embrasure d'une porte. C'est l'idée, c'est suggérer et ne jamais aller frontalement vers les gens.
1: Exactement, et aussi permettre le fait de pouvoir lire les gestes parce que ce qui m'intéresse c'est qu'est-ce qu'on se transmet et aussi les manières par lesquelles on est construit. Je m'intéresse beaucoup à ce sujet de la masculinité et la façon dont elle se construit à la maison. Et ce que j'ai eu envie de faire, c'est justement me concentrer sur les gestes, les apparitions, les disparitions, les absences. Et effectivement, les gestes et le fait de ne pas voir les visages me permet ça.
0: Ouais, ce sujet de la masculinité que vous évoquez, vous le suggérez, j'allais même dire, vous le mettez en scène dans une vidéo sous les mains de Bachir Diao. Est-ce que vous pouvez la raconter pour ceux de nos auditeurs qui ne viendraient pas à Arles? C'est un homme qui rentre dans une cuisine, on peut dire ça comme
1: exactement,
0: ça, au départ.
1: Exactement. C'est un homme qui rentre dans une cuisine, qui rentre un peu avec son appareil, sa construction masculine, un peu comme une personne qui revient du travail, on va dire, et qui rentre dans un espace intime, un espace chargé de valeurs de réparation et de soins aussi, et potentiellement qui manque à ses structures masculines. Et donc, ce corps est en train un peu de naviguer dans cet espace, de naviguer et de manipuler des objets qui appartiennent à cet espace et des objets qui ramènent aussi dans cet espace. Et c'est un peu cette tension. On me voit construire un décor, on me voit changer de vêtements, on me voit aussi avoir beaucoup de moments de silence et d'observation.
0: Des moments de doute.
1: Exactement.
0: On les voit à l'image, oui.
1: Exactement, de doute et où je me pose des questions. Et c'est ce qui se passe sur cette vidéo-là.
0: Oui, sutura, en français, ça suggère une suture, une physique, voilà, sur une blessure ou alors une couture. C'est aussi, je crois, un mot qui a une signification en wolof, Souleymane Bachir Diao.
1: Effectivement, c'est un mot avec des origines arabes et j'ai envie de, souvent je dis que c'est un mot arabe wolofisé avec les différentes influences qu'on a au Sénégal. C'est un croisement de beaucoup d'influences culturelles, historiques, et ce mot fait référence très facilement justement à cette pudeur. C'est un peu une valeur sociale qui tend à justement amener à protéger les apparences, à faire attention à la vulnérabilité de chacun et parfois, justement, à amener à trop taire cette vulnérabilité, cette intimité.
0: Ouais, vous qui êtes né à Dakar, qui travaillez entre la France et le Sénégal, j'imagine que vous avez forcément en tête les dizaines d'ateliers de tailleurs que l'on peut trouver dans la capitale sénégalaise. C'est là que vous êtes allé puiser non seulement l'inspiration, mais la matière première de votre travail photographique. Les tissus, ils viennent de là-bas ?
1: Complètement. Les tissus viennent de là-bas. Les vêtements que j'utilise viennent de là-bas parce que c'est des vêtements qui me viennent soit de mes parents ou des vêtements que je ramène de mes voyages ou de mes amis. Et aussi, en termes de souvenirs, ça me vient de là-bas aussi parce que j'ai beaucoup été dans les ateliers de tailleur. Avant les fêtes, on est dans les ateliers de tailleur en train d'attendre que les vêtements soient prêts.
0: Pour préparer parfois, les tenues de festivités.
1: Exactement. Ouais. Parfois, et j'ai baigné dans ça, en fait. Donc, ça me revient souvent, que ce soit en termes de souvenirs et que ce soit en termes du matériel en lui-même.
0: Ouais, et c'est vrai que ce sont des tissus et des tenues de fête, des dentelles, des voiles très légers qui font penser un peu aux superbes voiles de Mauritanie, et puis aussi des étoffes épaisses, le pagne tissé, le rabal, hein, mm-hmm. dont on voit sur un de vos clichés un morceau qui mm-hmm. entoure les ciseaux noirs mm-hmm. sur fond blanc. Et il y a quelques pièces de l'exposition qui attirent particulièrement le regard, je trouve. Il y a d'abord cette installation au centre, Ligne Rouge. Est-ce que vous pourriez nous la décrire ? C'est un tissu transparent avec des motifs en suspension comme ça. Qu'est-ce qu'elle signifie, cette pièce-là ?
1: Sur cette pièce, donc c'est une pièce sur laquelle une photographie a été imprimée sur ce tissu-là très transparent, et c'est une partie du travail où justement, contrairement au portrait où c'est assez neutre, là je cherche un peu à dévoiler le décor de mon travail. Donc je continue cette mise en scène des objets, et c'est un peu cette interface-là entre ce qu'on cache à ce qu'on dévoile et ce qu'il y a potentiellement derrière, et ça me permet justement d'avoir quelque chose autour duquel les gens peuvent se déplacer. Donc c'est ce décor-là qui me permet de faire ce travail et qui fait aussi partie intégrante du questionnement et qui me permet aussi d'organiser l'espace.
0: Ouais, j'évoquais les autoportraits. Parmi eux, il y en a un qui rase le sol, hein, qui est présenté vraiment tout en bas du mur d'exposition et qui vous représente sautant. On voit juste des pieds qui s'élèvent du parquet, le bas d'un superbe vêtement blanc comme un envol.
1: C'est l'envol. C'est aussi la possibilité d'être dans une sorte de légèreté et de douceur, surtout lorsqu'on parle de sujets comme la domination d'un système. C'est voir aussi le corps masculin comme un corps qui a droit de s'exprimer comme ça avec cette légèreté, et la danse est pour moi cette partie-là qui peut évoquer cette légèreté, cette douceur.
0: Ouais, Souleymane Bachir Diaou, j'ai été très étonnée en cherchant à savoir qui vous étiez avant de vous recevoir dans cette émission, de voir que vous êtes lancé d'abord dans des études scientifiques et que vous êtes venu à la photographie, mais alors complètement par le plus grand des hasards.
1: Complètement.
0: Racontez-nous ça.
1: Quand je suis arrivé en France après pour mes études supérieures, c'est à ce moment-là que j'ai croisé la photographie. J'avais un ami qui en faisait et j'étais assez impressionné, assez attiré par ce qu'il faisait. Donc moi, pour moi, c'était le moyen de passer du temps. J'étais en prépa scientifique, donc entre la
0: juste
1: charge,
0: un petit passe-temps.
1: Voilà, ça me permettait de visiter la ville autrement, et entre les examens et les cours, le temps qui me restait, il était très court, mais je pouvais le passer à tourner autour de la ville et à l'observer. Et au fur et à mesure, le médium a pris de la place et ça a réveillé d'autres intérêts que j'avais. Et j'ai voulu continuer ce travail-là et m'impliquer davantage.
0: J'ai posé la question qui fâche. Quand vous êtes pris de passion pour la photo, c'était encore l'ère des vrais appareils photo argentiques, du numérique, du téléphone portable. Comment est-ce que vous êtes lancé, vous ?
1: Moi, c'était sur le numérique. C'était l'époque du numérique, des petits boîtiers qui, en plus, à l'époque, ne coûtaient pas très cher.
0: Ouais.
1: Les coûts des matériaux n'avaient pas flambé comme aujourd'hui.
0: Bien sûr, ouais.
1: La situation est complètement différente. Et j'ai commencé avec ça. C'était le plus confortable possible aussi à cette époque.
0: Ouais. Bruno Boudjelal, je crois que vous aussi, vous êtes arrivé à la photographie totalement par hasard. On va revenir tout à l'heure sur votre exposition.
2: C'est improbable, c'est un gros accident. C'est-à-dire, moi, avant, j'avais rien à voir avec la photographie. J'étais guide en Asie Sud-Est, j'habitais à Bangkok.
0: Guide touristique.
2: Je faisais faire des trekking, j'emmenais les gens en Birmanie, au Laos, en Cambodge. D'ailleurs, ça a du sens. Je suis allé apprendre le birman et le thaïlandais, au lieu d'aller apprendre l'arabe. Et du coup, maintenant, depuis que je suis photographe, je n'ai plus jamais retourné en Birmanie ou en Thaïlande. J'ai plus jamais parlé les langues. Et donc, moi, je reviens, je me casse le poignet en Birmanie en début 1993. Et les gens, je suis soigné à Bangkok, me disent peut-être c'est mieux si tu viens à Paris faire une vérification. Et là, tout d'un coup, c'est pas venu comme ça. Tout d'un coup, je vois mon père. Et mon père, qui est venu d'Algérie en 56, mais qui est jamais retourné là-bas, qui m'a jamais expliqué quoi que ce soit, je lui dis, écoute, moi, j'ai envie de retourner en Algérie voir la famille. Et il me dit, moi, je t'interdis de retourner là-bas. C'est pas ton histoire. Donc, évidemment, on se dispute. Et moi, je lui dis que c'est mon histoire. Et trois jours avant de partir, donc, d'une manière inconsciente, hein, c'est la guerre civile là-bas. Et il refuse de me donner les renseignements. Je connais juste le nom de la mairie où mon père a été enregistré en 37. L'Algérie était française. Et j'ai vu que la ville dans l'Est algérien existe toujours, donc je vais aller à la mairie. Ça a été beaucoup plus concret que ça. Et trois jours avant le départ, un ami vient me voir, me dit, écoute, Bruno, c'est bien de rechercher sa famille et tout, ça va te faire du bien, je respecte. Mais il me dit, j'ai une idée, tu devrais faire de la photo. Donc on se dispute, je lui dis, mais qu'est-ce que tu m'embêtes?
0: Encore.
2: Moi, je suis trop stressé, je pars dans trois jours.
0: Et il vous offre un appareil, c'est ça?
2: Et il revient la veille avec un paquet, et il me dit, quand je vois, je regarde le paquet, il me dit, tu sais, on ne refuse pas les cadeaux de ses amis. Et dedans, il y a un boîtier avec 10 films. Il me dit, tu vas voir. Il me dit, tu m'écoutes, hein, tu m'as promis. Tu vas photographier tout ce voyage où t'essaies que tu la retrouves ou pas, la famille. Tu vas photographier ça.
0: Et c'est comme ça que ça a démarré.
2: Ça commence comme ça.
0: Et ça a donné ce grand périple dont on parlera tout à l'heure. Oriane Siantarolive, Charlotte Yonga, vos débuts à vous, à quoi ça a ressemblé?
3: Alors moi, c'était aux Beaux-Arts. J'ai étudié aux Beaux-Arts de Cergy et je dirais qu'il y avait un workshop photo annuel dans lequel on nous était donné un appareil photo argentique et des pellicules noir et blanc. Voilà, et sur mes premiers films sont apparus donc des clichés que mes professeurs de l'époque ont comparé à des photos d'Antonioni. Donc là, je me suis dit, waouh. Non, mais bien après.
0: Il faut y aller.
3: Ouais, il faut y aller. Mais un peu après, je me suis dit un peu plus sérieusement que je pouvais tenter des portraits à l'extérieur.
0: Oriane Siantarolive, vous, ça a été le travail de reporter de presse au tout début.
4: Mais un hasard total aussi, comme Souleymane et comme Bruno, en fait, puisque moi, je venais de finir un master de cinéma et un autre de criminologie. Et alors, j'avais aucune espèce de conscience vraiment sur la partie photographique. Ma conscience de l'image était beaucoup plus du côté du cinéma que de la photo. D'ailleurs, pour moi, Raymond Depardon n'était pas photographe, il était cinéaste. Je l'avais découvert par San Clemente, donc ça avait... Ouais. Voilà, donc j'ai mis longtemps à m'éveiller, mais en fait, en 2003, au moment où je passe mon master de ciné, un homme me propose d'exposer les photos que je faisais pendant mes voyages et mes déménagements au Festival international de la photo d'Alep, en Syrie. Et en fait, j'y ai obtenu ma première commande pour la presse et je suis devenue photojournaliste comme ça, totalement par hasard à ce moment-là.
0: Tous les chemins mènent à la photographie sur le Pont des Arts, à Arles, aux rencontres de la photographie. On se retrouve dans un instant.

0: de l'électro malgache sur RFI avec le groupe Louvana. Charlotte Yonga, vous êtes la voisine d'exposition de Souleymane Bachir Diaho dans la catégorie des émergences ici à Arles. Vous êtes franco-camerounaise. L'inspiration du travail que vous présentez ici, vous êtes allée la chercher à Madagascar. Qu'est-ce qui vous a poussé vers ce pays?
1: Alors, c'est d'abord la chance et une opportunité. C'est une invitation de la Fondation H et des commissaires de l'exposition Memoria à l'époque qui m'ont invité pendant 3 mois en résidence. C'est vraiment aussi cette chance en tant qu'artiste de pouvoir, par le biais de résidence, explorer de nouveaux territoires. Et c'est ce qui a été le cas pour moi. Ça a été vraiment une découverte.
0: Et tout le territoire, enfin peut-être pas tout, parce que Madagascar c'est grand, mais en tout cas, Antananarive, Nosibé, vous êtes baladée sur la grande île.
1: Oui, je me suis baladée, mais comme vous le dites, c'est énorme Madagascar. Ouais. C'est plus grand que la France. Et en partant, je l'ignorais. Et je pensais pouvoir aller sur les côtes. Et quand on m'a dit qu'il fallait faire 11 heures de voiture pour atteindre la première plage, je me suis dit, ok, on va faire différemment. On va rester un peu sur la capitale. Et j'ai été autour dans les villes que les Malgaches, les Tananariviens aiment visiter, qui sont Ampefi, Andasbé. Et j'étais aussi à Nosibé. J'y ai découvert des paysages extrêmement flamboyants. C'est vrai que Madagascar a une nature, une faune et une flore exceptionnelle.
0: Si possible, c'est le titre que vous avez donné à cette exposition. Quel est ce possible ou cet impossible que vous voulez nous montrer? C'est celui de vivre ou non comme on le souhaite. Pour le coup, vous montrez les visages des personnages. Il y a des portraits, il y a des duos, il y a des trios, avec toujours quelque chose d'un peu nostalgique, voire triste dans le regard.
1: Oui, mélancolique, je dirais. C'est vrai que c'est une tonalité que j'ai tendance à déployer dans mon travail, cette mélancolie, cette espèce de... Parce que je parle quand même de relations de tendresse, de relations parfois romantiques, de fraternité, de sororité. Mais à travers ces images, j'aime aussi qu'il y ait des ambiguïtés, des tensions et cette sensation que l'amour, les amours, les relations, les appartenances ne sont jamais complètement évidentes, complètement faciles, qu'elles sont à construire, qu'elles sont fragiles, qu'elles sont teintées de vulnérabilité, de frustration parfois, de cruauté aussi parfois, mais aussi de beauté.
0: Ça a été, j'imagine, un travail non seulement de repérage, mais de mise en confiance pour accéder à cette intimité-là et à ces histoires-là, puisque c'est ce que vous cherchez, j'imagine, au bout du compte. C'est de raconter des histoires.
1: Raconter des histoires et en créer de la narration aussi. Parfois, les histoires que je raconte ne sont pas absolument réelles. Il y a des binômes dans mes images qui peuvent paraître être des couples ou des amis proches qui ne se connaissaient pas. Donc, je joue aussi un petit peu avec ça, avec la fiction. J'aime bien me dire que je vais essayer de photographier. Enfin, c'est une femme qui m'en a parlé hier et j'étais d'accord avec elle comme photographier une bulle de savon qui est super fragile, donc une personne avec son espace vital que je propose d'aborder. Donc il y a une histoire de négociation, de confiance et d'acceptation de mes modèles, parce que c'est moi qui vais à leur rencontre quand même. L'idée est de pouvoir approcher cette bulle au plus près, en voir les reflets, en voir les différentes strates, en voir les couleurs, sans briser cette bulle.
0: Il y a une particularité dans cette exposition, c'est que au milieu de cette série, vous l'avez dit, pleine de couleurs, pleine de vie, où il y a aussi pas mal de paysages naturels superbes, on voit aussi votre travail de peintre, que vous distillez entre les clichés. C'est magnifique, ce sont deux disciplines que vous pratiquez avec la même intensité, avec la même envie.
1: Avec la même envie, ça pour sûr. Oui, les deux disciplines sont assez... je les voyais à l'époque comme des disciplines parallèles et là, je viens vraiment les faire résonner, les faire s'associer, leur permettre à chacune de gagner en dimension parce qu'elles se juxtaposent. Donc des dessins qui sont abstraits, qui sont très libres, colorés, avec beaucoup de formes organiques, fluides, des volutes, des couleurs arc-en-ciel. Et à côté, ces visages, ces paysages, ces natures mortes. Et l'un vient dialoguer avec l'autre et donner une nouvelle forme de lecture à l'autre.
0: Auriane Siantar-Olive, Bruno Bougelal, je me suis posé la question dans les salles de la Commanderie Sainte-Luce et de la Maison des Peintres en voyant vos travaux à tous les deux. C'est celle de la place du flou dans vos photographies. Parce que autant chez Charlotte Yonga et Souleymane Bachir Diaho, le trait est clair, autant vous aimez, me semble-t-il, en tout cas c'est l'impression que j'ai eue, l'un et l'autre, mettre sur certains clichés comme une espèce de voile de halo et de flou finalement.
2: Alors, je travaille beaucoup en ce sens-là, mais parce que j'ai aussi, il y a une clé dans mon travail, dans mon exposition en tout cas. cas sur ce territoire du Sud-Liban, qui est la question de la révélation et de la violence de la révélation. On est sur un terrain de conflit en cours, et il y a tout un axe de recherche que je développe depuis longtemps sur la question de comment on réengage le regardeur ou celle qui regarde à une image de conflit ou à un conflit justement en cours. Et la question de la révélation est cruciale, puisqu'elle peut être d'une telle violence que malheureusement, soit en fait on prêche des convaincus, soit on braque automatiquement les personnes qui ne pourraient pas rentrer dans ces images de conflit pour des raisons qui leur appartiennent, soit parce qu'elles ont déjà leur propre trauma, soit parce que malheureusement elles ont l'habitude de voir des images de conflit, elles n'y font plus attention.
0: C'est-à-dire que pour vous, c'est le sujet qui détermine cette forme-là, très clairement.
2: Absolument.
0: Vous ne feriez peut-être pas la même chose sur d'autres sujets.
2: Exactement, et la question c'est de savoir comment on amortit cette révélation pour pouvoir faire face collectivement à une forme de vérité et pouvoir réouvrir les champs du dialogue et de la pensée.
0: Et dans votre travail, Bruno Boudjelal ?
3: Moi, c'est la pratique du travail du flou, elle vient simplement avec la... Mais c'est pas forcément décidé, c'est quand j'ai fait le travail en Algérie, c'était compliqué de travailler en extérieur, par le milieu, quand je connais la famille, il n'y a pas de problème pour travailler. Et j'ai trouvé la solution un jour avant de partir le deuxième voyage en Algérie. J'étais chez un ami et sa petite fille et la maman rentrent du McDonald's, et avec le menu McDonald's, il y avait un appareil photo en plastique McDonald's. Tout d'un coup, j'ai une idée, je lui dis « tu me le prêterais ?» Et elle me le prête, elle me dit « mais tu me donneras une image ». Et donc j'ai commencé à photographier l'Algérie au McDonald's, évidemment qui est un jouet dans lequel on peut mettre des films et qui est flou. Et en plus, en Algérie, à cette époque-là, l'espace public, on peut pas cadrer.

0: carte du Nabil, le Liban à l'envers, dessiné, hein, que vous avez créé en collaboration avec un artiste, un graphiste, j'imagine, pour signifier le pays renversé où rien de ce qui se passe ne semble normal.
1: Le processus de renversement, il est intervenu en fait à un certain moment. On parlait tout à l'heure de la révélation, mais c'est allé exactement dans le même principe, c'est-à-dire comment on amortit le choc. Et en fait, j'ai commencé à vouloir chercher de nouvelles formes de perception du réel. Donc j'ai beaucoup travaillé la poésie, comme de l'image par l'image. Mais j'ai aussi commencé à renverser les mots. Donc Liban est devenu Nabil, c'est Liban à l'envers. Puis j'ai renversé les cartes, les points cardinaux, la course du soleil, en posant cette question dans un des poèmes fondateurs, de se dire, et si le soleil se levait à l'ouest et se couchait à l'est, où le phénix irait est-il enterré son père? Et puis finalement, j'ai renversé mes propres pellicules dans mon appareil photo. Et donc, j'ai photographié sur le verso de mes films, là où il n'y a pas l'émulsion, sur la matière brute.
0: Et c'est ce qui produit cet effet-là, sur les clichés.
1: C'est ce qui fait qu'on perd en réalité une partie du spectre colorimétrique et que du coup, mes images sont allées chercher dans des jaunes, oranges, rouges profonds. Ce sont des images brutes qu'on voit dans l'exposition. Je les montre telles qu'elles sont sur les négatifs.
0: Ouais, et c'est vrai qu'il y a une série de quatre clichés, justement, dans ces tons de rouge-orangé, dans laquelle on peut voir sur une de ces photos de façon très distincte un Made in USA qui ressemble à un fragment de bombe, c'est ça, vous avez photographié sur le terrain. Il y a les jumeaux dont on distingue la silhouette, mais dont on ne voit pas absolument pas le visage, un peu comme chez Souleymane Bachir Diaho. Et puis il y a Niba, cette femme à terre, les mains au sol, qui figure les morts de la guerre.
1: La méthode sur place d'approche, ma méthodologie est toujours très ancrée dans le journalisme. Il n'y a pas de doute sur ça. Par contre, la forme est complètement éclatée puisque c'est la forme du coup que je travaille pour voir comment on peut donner à voir une actualité en cours. Je travaille beaucoup sur cette question en réaction à l'actualité, mais en essayant de transformer complètement la forme aussi pour des histoires de réception et de crise de confiance du lectorat que j'ai pu éprouver dans mon métier de journaliste. Cette photo d'Iba au sol comme ça, elle n'a pas été imaginée. C'est une photo de terrain, en fait, quand je suis sur ce terrain du sud Liban, la guerre est en cours. On l'a beaucoup oublié à ce moment-là, entre 2019 et 2023, parce que c'était un conflit larvé, les médias internationaux en parlaient plus beaucoup, mais malgré tout, le Liban était officiellement déjà en guerre, et donc, voilà, c'était un terrain de conflit. Donc, c'est pas une photo imaginée.
0: C'est de la matière de reportage.
1: Exactement,
0: mais par contre, je savais... Traité artistiquement et avec une technique particulière de retournement de la pellicule.
1: En tout cas, je savais que j'étais là, pas pour faire une série de reportages sur la situation géopolitique libanaise. Mm-hmm. J'étais autre chose, sur le mur de séparation, etc. Quoi. Donc je savais naturellement sur place vers quoi j'allais photographier.
0: La matérialité de la guerre, elle est aussi présente dans une petite vitrine où vous présentez quelques objets, un poudrier, mais aussi, et c'est ça qui est peut-être le plus marquant, un ordre d'évacuation envoyé par l'armée israélienne avant les bombardements sur ces zones du sud Liban que vous avez visitées. C'est une façon aussi de témoigner de la réalité de ce terrain-là.
1: Oui, il y a une forme de désorientation volontaire dans toute l'exposition dès son entrée. Par contre, l'exposition se finit justement sur cette vitrine avec ces objets du réel. Et dans ces objets du réel, il y a ces fameux tracts qui ont été largués par avion par l'armée israélienne pendant le conflit de 2006, qui sont exposés et qui sont des tracts de menaces et d'évacuation, mais qui sont signés de leurs mains. C'est-à-dire que dans cette exposition, en fait, c'est chacun aussi qui prend la responsabilité de ses propres actes.
0: Bruno Boudjelal, dans le podcast qui accompagne votre exposition, vous parlez notamment de la guerre du Poule au Congo-Brazzaville, d'un certain Léon que vous avez croisé le long du fleuve Congo, un gardien de nuit qui avait perdu ses enfants dans cette guerre terrible des années 90 au Congo-Brazzaville, et qui vous dit qu'il marche le long du fleuve tous les jours dans l'espoir de rencontrer l'âme de ses fils. Vous êtes allé vous aussi sur des terrains qui n'étaient pas des terrains de guerre au moment où vous y étiez, mais où les traces des guerres étaient encore très présentes.
2: Oui, tout à fait. Il y a eu plein d'histoires partout, et vous êtes confronté d'une manière directe ou indirecte en connaissant. Moi, je connaissais pas, par exemple, comme vous dites, pour le Congo Brazzaville, cette histoire de la guerre civile qui avait eu là-bas entre 93 et 97. Oui, mais je savais pas qu'il y avait cette histoire du Pulse, de ce qu'on appelle le beach.
0: Les disparus du beach.
2: Des disparus du beach. Je l'ai appris seulement après qu'il y avait eu cette histoire. Une centaine de plus de 100 personnes, de jeunes hommes, qui étaient à Kinshasa, qui sont revenus. Il y a eu des négociations en 99 pour permettre, il y avait plus de 70 000 réfugiés, permettre le retour. Et Léon, un jour, ses fils l'appellent le matin de Kinshasa, il dit « on est là ce soir », et ils sont jamais revenus. Et c'est là qu'après est apparue l'histoire des disparus du beach. C'est plutôt d'une centaine, ils disent qu'il y a plus de 100, je nomme même 300. Après, je sais pas les chiffres exacts, qui sont des jeunes hommes qui sont arrivés dans ce qu'on appelle au beach du côté de Brazzaville. Et au port, ils ont été arrêtés,

0: questionnés. Et après, ce qui ressort, c'est qu'a priori, ils ont été jetés vivants dans le fleuve. Et lui, quand il a appris ça, mais plus tard, il me disait, moi, ça fait ça en 2009, il me dit depuis 10 ans, moi, je marche là, je gagne ma vie parce que je suis gardien de nuit au Centre culturel français. Mais il me dit, moi, tous les jours, je marche parce que je pense un jour, je vais rencontrer l'âme de mes deux fils. Et c'est lui, un jour, il me propose, comme on parlait tous les soirs, il me dit, viens avec moi, mais il m'avait pas dit. Et quand on a commencé à marcher le long du fleuve du Congo, pris de tremblement et en train de pleurer, il me dit, bah, c'est là qu'il m'a expliqué l'histoire.
1: Auriane Siantaro-Olive, en plus de ce travail photographique que vous faites, est-ce que vous auriez envie de raconter aussi ce type d'histoire que vous avez dû forcément recueillir dans ces années sur le terrain, les histoires que nous raconte Bruno Boudjelal sur le Poule, sur le Congo-Brazzaville?
2: Des histoires, il y en a beaucoup. Ce serait interminable.
1: C'est un autre langage. C'est un complément.
2: C'est un autre langage. C'est une autre. C'est la périphérie de ce qu'on montre et de mes axes de recherche en fait. Donc il faut le considérer, à mon avis, dans mon cas en tout cas, comme une périphérie parce que je détache beaucoup justement l'intime par contre de mon travail. Mais ce serait pas moins intéressant pour avoir le contexte.
1: Absolument. Avant de reparler de Goudron, Tanger, le Cap, on marque une pause en musique. Vieux Farka Touré et le duo américain Krongbin, Tongo Bara, un titre hommage à Ali Farka Touré.

0: Voilà, le Mali d'Ali Farka Touré, Bruno Bougelal, il est présent hein, dans votre série photographique. Il y a même la photo d'un guitariste, un musicien amateur ou un professionnel ça, que vous avez rencontré ça, sur le terrain.
1: Non, c'est un ami qu'on s'est rencontré aux rencontres photographiques de Bamako, où je suis allé la première fois de ma vie sur l'Afrique subsaharienne à Bamako en 2001 pour présenter une dizaine de photos sur l'Algérie avec Bill Akwabe Toté, qui est ce photographe à l'époque. Lui vient présenter son boulot, mais plutôt très connu, qui est quelqu'un on était voisins, elle habitait à Montreuil, qui est quelqu'un qui a été le témoin dans les années 70-80 de toute la scène musicale africaine, de tous ces artistes réfugiés entre Londres et Paris, qui a photographié tous ces gens-là. Et un jour, on était ensemble à Bamako, on est retourné plusieurs fois, et un jour, il pleure, il me dit, mais tu sais, moi, mon rêve, c'était pas d'être photographe. Moi, ce que je voulais, c'est être musicien. Et il me dit, je vais te faire voir la photo quand j'étais à Douala, au Cameroun, j'étais jeune avant de venir en France, quand je voulais devenir musicien, regarde comme j'étais beau. Donc c'est pour ça que j'ai mis cette photo.
0: C'est cette photo qui est à lui, en fait.
1: C'est cette photo qui est à lui, c'est pas ma photo.
0: D'accord, il y a d'autres photos qui ne sont pas à vous, Thomas Sankara ou de Patrice Lumumba.
1: Je peux prendre des photos.
0: Dans l'exposition, on a parlé de l'Algérie. Quand vous avez entamé votre grande traversée du continent, vous n'êtes pas parti d'Algérie, vous êtes parti de Tanger. Et puis, une attache quand même à un pays, Bruno Bougelal, le Gabon, via votre épouse, votre compagne, c'est ça, dont vous racontez qu'elle vous a dit ne va surtout pas à cet endroit, et vous y êtes allé quand même.
1: Elle est martiniquaise, elle a grandi pendant 20 ans au Gabon.
0: C'est ça, et elle vous dit, elle vous alerte sur un endroit, de la même façon que votre père vous dit ne va pas en Algérie, vous y allez, elle vous dit ne va pas à tel endroit, et vous vous y précipitez.
1: Ça veut dire j'écoute ce qu'on me dit.
0: Quel est cet endroit, Bruno Bougelal?
1: C'est la gare routière dans la périphérie de Libreville qui s'appelle Mombouette, qui est une très grande gare, et où moi donc, ma compagne, mon épouse qui a vécu là-bas me dit surtout ne va jamais là-bas, elle me dit je te connais, mais au bout de deux jours je suis là-bas, mais je fais pas de photos, et donc il y a des jeunes qui me tombent dessus, enfin une vingtaine d'années, et on se bagarre, et dans la bagarre finalement au bout d'un moment, j'ai jamais eu le dessus, mais c'est très difficile, je me retrouve au sol, et ils me déchirent ma chemise, et mon passeport tombe, et à l'époque, mon passeport français était périmé, et ils voient le passeport algérien, j'avais pris le passeport algérien, et tout d'un coup, il y en a un et deux, mais il me dit, mais t'es pas français. Il me dit, t'es un Algérien. Il me dit, t'es un frère. Il me dit, en plus, vous, les Algériens, vous avez chassé les Français, vous êtes notre modèle. On est désolé. Donc, il pleurait presque.
0: Et vous retrouvez au restaurant?
1: Il me relève, il m'emmène chez le tailleur. Le tailleur était pas libre. Et donc, on va une heure au restaurant pendant que le tailleur répare mes affaires. Et une fois que mes affaires réparées, le jeans, il m'a dit, le tailleur me dit, je suis désolé, la chemise, j'ai réparé, mais le jeans, c'est trop grave. Donc, j'ai mis une pièce de wax. Et tous, ils me regardent, ils me disent, on est désolé de t'avoir attaqué, mais tu es beau comme ça.
0: Et du coup, ça fait un pantalon absolument unique. Et je sens d'ailleurs que Souleymane Bachir Diallo va peut-être s'en inspirer pour sa prochain cliché.
1: Va faire un projet sur les pantalons.
0: Peut-être qu'une photo est née ici dans ce studio.
2: En tout cas, on note très précisément.
0: Dans ce studio d'Arles. Le Gabon vous a inspiré de superbes photos. Bruno Bougelal, une série à Port-Gentil en noir et blanc. Et puis, si je ne me trompe pas, ce plongeon que l'on retrouve en couverture du livre, c'est
1: oui,
0: le Gabon, ça
1: c'est
0: aussi.
1: Gabon,
0: alors, il faut le décrire hein, parce que la photo, c'est pas très radiophonique. On voit le plongeur en l'air, jambes pliées, bras ouverts. Vous avez positionné l'appareil de telle façon que l'horizon n'est pas droit, il est incliné. Alors je ne sais pas si c'est voulu, mais en tout cas c'est comme ça. Et tout en bas à droite, il y a un baigneur qui observe et qui sourit, qui attend le plouf.
1: Non, je positionne jamais l'appareil photo, c'est l'école algérienne, mais donc il y a cette scène.
0: L'école du McDonald's.
1: Et c'est seulement en voyant en développant les films que je vois, il y a plusieurs, toute une série, comme on fait des fois des séries sur un même lieu, et tout d'un coup, je vois celle-là, ou comme vous me dites, elle est là en bas à droite, il y a le regard de l'autre, mais c'est pas pensé, quoi. C'est vraiment,
0: instinctif.
1: Quelque chose d'un peu d'intuitif qui parle de, je vous dis de ma photographie, mais il y a plein de gens qui m'ont dit d'une non-photographie, mais moi j'ai pas de problème avec ça.
0: Ça m'intéresse de savoir les uns et les autres si vous pensez vos photos ou si vous avez justement ce côté instinctif.
3: Les deux. Je dirais que je les construis beaucoup. Je travaille à l'argentique moyen format. Je cadre, je mets beaucoup de temps à positionner mes modèles. On co-crée la photo, mais c'est vrai que je dirige aussi beaucoup. Mais après, il y a quelque chose d'instinctif, peut-être dans la manière de choisir les sujets, dans la manière de choisir les couleurs qui vont apparaître en majorité. Sur les choix finaux.
0: Souleymane Bachir Diallo.
2: Je dirais plus instinctif dans le sens où j'ai besoin de passer du temps avec les choses. Je vais souvent avoir un point de départ, que ce soit le lieu, le vêtement ou la personne avec laquelle je veux travailler une scène. Et après, en fait, j'ai besoin de passer du temps pour créer des formes, pour créer une ambiance. Et ce qui fait que je me laisse porter par ce qui se passe. Et parfois, on discute beaucoup aussi. Et voilà, je me laisse porter de cette manière.
0: Et vous, Oriane Santarolive, sur des sujets plus graves, évidemment, est-ce qu'on réfléchit? Est-ce qu'on travaille à l'instinct? Est-ce qu'on construit un cliché?
4: Chez moi, la méthodologie est toujours extrêmement pensée et l'approche du terrain est extrêmement réfléchie et pensée. Par contre, l'acte en lui-même est totalement dans le laisser surgir.
0: Et donc, vous êtes surprise vous-même parfois par le résultat de ce que vous faites?
4: En fait, oui, je me laisse surprendre puisque c'est toujours de toute façon le fond qui va dicter la forme. C'est le fond qui a fait que j'ai retourné mes pellicules. Donc de toute façon, même si elles étaient sorties vertes fluo, elles auraient été montrées vertes fluo, ça changeait rien du tout puisque dans mon travail, pas une seule seconde, je peux me permettre d'esthétiser la guerre. Mm-hmm. Et puis je travaille bien sûr sur pellicule, donc la surprise fait partie du travail.
0: Bruno Bougelal, pourquoi avoir intitulé ce travail Goudron?
1: Parce que dans une partie de l'Afrique francophone, mais l'Afrique de l'Ouest, dans plein de pays, on peut appeler la route, quand on prend la route, on dit je prends le goudron. Mais qui est pas, c'est pas d'Afrique centrale, hein, c'est vraiment très particulier à l'Afrique francophone. De certains pays d'Afrique, on dit bah je prends le goudron.
0: Prends le goudron, je m'en vais.
1: Bon, donc moi j'aime bien l'histoire de prendre le goudron.
0: Ouais, et vous l'avez pris vous beaucoup le goudron.
1: Pas mal.
0: Vous n'êtes pas allé partout. Il y a une carte au début de l'exposition, mais vous avez fait je crois 18 pays, c'est ça?
1: J'en ai fait d'autres, mais après je les ai pas. Mais après c'est tellement long. Après il y a eu un premier voyage de 9 pays. C'est l'histoire avec Libération qui m'a salarié pendant 9 mois juste pour voyager.
0: Le journal, ouais, le quotidien.
1: Et voilà. Mais après je suis retourné depuis 20 ans. J'y retourne tout le temps. J'ai jamais refait la traversée une seule fois. Mais voilà, bon.
0: Ouais, ce travail sur l'Algérie, vous le présentiez en 2003, ici même, hein, je crois que vous faites partie peut-être des...
1: Ici, en 2003, je l'ai présenté, mais c'est les 10 années de l'Algérie où je commence la photo, je ramène mon père là-bas, ouais. Et c'est que sur la famille. Mais pendant la guerre civile, du coup, mais moi je travaillais pas sur la guerre civile, mais comme j'y étais, bah voilà, et c'est ces 10 années, et c'est après qu'est venue l'histoire du goudron, qui est un hasard, qui est vraiment un hasard, d'une amie, d'une journaliste qui m'a demandé, moi j'ai jamais travaillé pour la presse, dans les années 96-17, elle s'appelle Florence Benat, elle me dit Bruno, moi je t'ai choisi pour travailler sur l'Algérie. Je lui dis mais tu as vu ce que j'ai fait, j'ai pas une photo. Pour... Elle me dit mais si je chante avec toi, ça va connecter. Et donc on travaillait en binôme, elle est toujours sous protection policière, donc on avait acheté deux petits téléphones, et elle m'appelait le chaque soir en me disant bah là je suis allé là, est-ce que tu peux repasser demain ou après-demain? Donc c'est les histoires avec Florence, et c'est elle qui m'a poussé sur l'histoire de Libé. En 2003, quand j'expose le travail sur l'Algérie sous la forme d'un slideshow, les 10 années, et le soir il y a un repas avec toutes les bosses de Libé, et il me demande qu'est-ce que tu fais. Je dis bah j'ai pas d'idée. Et Florence rentre à l'hôtel, elle me dit mais t'es pas bien, et trouve des idées. On revient demain matin au petit déjeuner pour leur parler.
0: Et là,
1: elle me dit mais t'as été au Gabon là il y a 4 mois, tu veux pas faire quelque, tu penses pas à l'Afrique? Je dis bah non, mais je connais pas, je suis allé 6 jours à Bamako et au Gabon là. Elle me dit mais ça serait intéressant. Et elle dit bah voilà, et Bruno il voudrait traverser, il a un projet sur l'Afrique. Puis une nouvelle, il m'appelle 9 mois plus tard en juin 2004 et il me dit si on te salarie, ça va pour voyager? Et Libé m'a voyagé pendant 9 mois juste pour voyager.
0: Ouais, c'était d'autres temps, hein, peut-être. Je suis pas sûr que ça puisse exister.
1: Mais
0: même
1: les gens de ma génération, quand ils ont su ça pour les 50 ans de Libé, m'ont dit, mais toi, t'as fait ça.
0: Ce que je voulais dire, c'est que vous étiez un habitué d'Arles, un ancien de ces rencontres de la photographie.
1: Oui,
0: je voulais savoir.
1: Là, c'est la nouvelle génération.
0: Je voulais savoir ce que ça représentait, justement, pour vous, Souleymane Bachir Diaw, Charlotte Yonga, d'être, et peut-être même vous, Oriane Santarolive, même si vous avez aussi des années de travail derrière vous. Qu'est-ce que ça représente d'être ici dans le saint des saints de la photographie en France?
2: C'est une découverte dans le sens où c'est quelque chose que je voyais de loin. Moi, c'est la première fois que je viens même au festival, assister au festival, donc enfin aux rencontres en tout cas. Et c'est une découverte et c'est quelque chose qui fait point de référence. Il y a beaucoup de photographes auxquels je m'intéressais et qui sont passés par les rencontres. Et donc, il y a quelque chose qui se passe ici. Donc, déjà, c'est le fait de le vivre et de faire ces rencontres-là. Donc, ça représente cette chose où bah, on se dit que effectivement, il y a déjà la possibilité de montrer le travail et il y a une certaine visibilité. Et surtout, de faire des rencontres. Franchement, les rencontres sont très, très intéressantes. et bah présage potentiellement de collaboration ou nourrissent le travail. On est en train de parler d'un jean qui a été patché avec du wax. C'est pas ce que ça va devenir.
0: Et c'est... on se retrouvera l'année prochaine pour en parler.
2: Exactement. Et en fait, ce sont des choses comme ça qui sont inattendues parce qu'il y a un tel croisement de personnes. Il y a des personnes que j'ai rencontrées dont je voyais le travail de très loin parce que par exemple elles sont dans les Caraïbes et d'un seul coup elles sont très proches et je peux échanger directement et c'est extraordinaire ça.
0: Et vous Charlotte ?
3: Pareil que Souleymane, il y a vraiment les rencontres portent bien leur nom et les retrouvailles aussi. Il y a vraiment quelque chose de bon en tant que photographe de nos générations, on vit beaucoup les choses via le petit objet qu'on a dans les mains constamment, qui est le téléphone portable, et on n'est pas toujours amené à rencontrer les personnes, que ce soit les autres photographes, mais aussi les mondes du métier, les commissaires d'exposition, les personnes des institutions. Et là, tout d'un coup, on se retrouve au cœur où tout se passe, en tout cas concernant la photographie évidemment.
0: Cette émission touche à sa fin. Merci à tous les quatre d'y avoir participé. Bruno Boudjelal, Oriane Siantar, Olive Souleymane, Bachir Diao et Charlotte Yonga. On invite fortement celles et ceux qui passeront par Arles d'ici début octobre à venir découvrir ou retrouver votre travail sur le Pont des Arts avec Clémence Delfort à la coordination, Pierre Plantier à la réalisation. On se retrouve demain, même heure, même antenne. Et demain, cap sur le Nord, Lyon et son musée des confluences avec une exposition exceptionnelle consacrée à la Corée du Nord, de la photo encore, des portraits étonnants réalisés par Stéphane Gladieux dans ce pays où il a pu entrer à plusieurs reprises, bien que ce soit l'un des plus fermés au monde. À suivre sur RFI, le journal en français facile. À demain.

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6: Bonjour et bienvenue, 15h TU, 17h ici à Paris, le journal sur RFI.
0: Gilles Moreau.
6: Dans ce journal, à la une, les premiers pas du nouveau Premier ministre britannique Andy Burnham. Le successeur de Keir Starmer affiche sa volonté de rupture et donne la priorité aux questions intérieures plutôt qu'à l'international. Vous l'entendrez dans un instant. Les héros de retour au pays, l'avion ramenant les nouveaux champions du monde de football est arrivé à Madrid, la capitale espagnole, où les réceptions et les bains de foule ont commencé. Au Moyen-Orient, une 9e nuit consécutive de frappes. Le Koweït et Bahreïn ont de nouveau été attaqués en réponse à des salves américaines qui s'étendent à travers l'Iran. En France, l'adoption de la loi d'urgence agricole suspendue à la question des pesticides. La réforme attendue par les agriculteurs est très décriée par les défenseurs de l'environnement. Changement à la tête du Royaume-Uni. C'est aujourd'hui qu'Andy Burnham, le nouveau chef des travaillistes, prend ses fonctions de Premier ministre. En 10 ans, ce quinquagénaire ex-maire du Grand Manchester devient le 6e occupant de Downing Street. Keir Starmer, son prédécesseur, a prononcé ce matin un court discours d'adieu, se disant fier de tout ce qui a été accompli. Andy Burnham s'est lui engagé à faire mieux, en annonçant un plan sur 10 ans et de nouvelles mesures contre la hausse du coût de la vie. On l'écoute.
7: I know people at home are fed up with politics.
8: Je sais que les Britanniques en ont assez de la politique. Je vous comprends et je veux être honnête avec vous. Nous n'avons pas été à la hauteur et nous devons faire mieux. Je présenterai un nouveau plan pour la Grande-Bretagne, un plan décennal. Mais je peux agir dès maintenant pour donner un peu de répit aux gens, pour les aider à faire face au coût de la vie. Et je détaillerai certaines de ces mesures dès demain, y compris leur financement. Faisons de ce jour le moment où la Grande-Bretagne recommence à croire, le moment où l'espoir renaît.
7: Thank you very much, everybody.
6: Le travailliste Andy Burnham devant le 10 Downing Street. Parmi les réactions, celle du président du Conseil européen Antonio Costa. Il a félicité le nouveau Premier ministre britannique, se réjouissant d'approfondir la coopération entre Londres et Bruxelles. Sacrée championne du monde contre l'Argentine, l'équipe d'Espagne vient d'écrire une nouvelle page superbe du football espagnol. L'avion la ramenant s'est posé à la mi-journée à l'aéroport de Madrid. Dans la foulée, les joueurs devaient être reçus par le roi Philippe et puis par le Premier ministre espagnol avant et défiler sur un bus à Impérial dans les rues de Madrid, des rues, on l'imagine, noires de monde. Hier soir à New York, le Premier ministre espagnol Pedro Sanchez a assisté au sacre de la Roja depuis les loges VIP. Seuls quelques sièges le séparaient de Donald Trump. Le président américain ne manque jamais une occasion de critiquer l'Espagne. Mais hier soir, les deux hommes ont fait que, comme si tout était allé bien. Julien Chavanne.
9: Il y a bien eu une poignée de main, des sourires crispés et un entretien dont rien n'a filtré. Donald Trump et Pedro Sanchez ont mis de côté leurs différences le temps d'un match de football. Il n'y a aucune tension, je n'ai aucune tension avec personne, assure le président américain après le match. Et bien sûr, on n'est pas obligé de le croire. Donald Trump a une dent contre l'Espagne depuis un moment. Dernier épisode en date, il y a quelques jours au sommet de l'OTAN en Turquie, le locataire de la Maison Blanche avait traité les Espagnols de mauvaises personnes, parlant d'un pays sans espoir et menaçant une nouvelle fois de stopper les échanges commerciaux avec Madrid. L'opposition du socialiste Pedro Sanchez à la guerre en Iran, son refus de dépenser plus pour l'Alliance Atlantique, sa politique migratoire à rebours de celle de l'Américain, Tout sépare les deux hommes. Et c'est pourtant à ce pays détesté que Donald Trump a remis le trophée de son mondial. Lui qui aura tout fait pour personnaliser la compétition, voit l'un de ses adversaires profiter de la coupe, de ses célébrations et des retombées économiques et politiques.
6: Et à propos encore de football, on apprend la mort de l'ancien attaquant anglais Kevin Keegan, double ballon d'or dans les années 1970. Il avait 75 ans.
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6: Au Moyen-Orient, toujours des échanges de frappes entre Iraniens et Américains. Depuis la reprise des hostilités le 7 juillet, les États-Unis avaient surtout ciblé les régions du sud, près du Golfe. Mais depuis plusieurs jours, le conflit s'étend. Les derniers bombardements ont touché le centre et le nord-ouest de l'Iran. L'Iran qui a riposté en ciblant à nouveau des alliés de Washington, Koweït et Bahreïn, tout en assurant que les efforts diplomatiques se poursuivaient via les médiateurs. Et à cela s'ajoute cette déclaration des Houthis. Les rebelles yéménites, soutenus par l'Iran, décrète dans un communiqué un blocus maritime de l'Arabie Saoudite. La reprise des hostilités continue de faire grimper les prix du pétrole, ce qui pénalise les pays les plus dépendants des cours mondiaux. C'est le cas de l'Inde, qui importe 90% de ses besoins en pétrole et dont l'économie souffre de faiblesses structurelles. Ce matin, la roupie, la monnaie nationale, a chuté à son plus bas niveau depuis deux mois. Jeanne Bartoli.
10: C'est une lente dépréciation qui s'est accélérée sous l'effet de la guerre au Moyen-Orient. L'Inde achète son pétrole en dollars. Les entreprises indiennes vendent leur roupie pour en obtenir. Mécaniquement, la demande de dollars augmente alors que l'offre de roupie reste abondante. Le 28 février dernier, date du début de la guerre entre les États-Unis et l'Iran, un dollar s'échangeait contre 91 roupies. Aujourd'hui, il s'échange contre 96 roupies. Pour tenter de limiter la casse, New Delhi soutient sa monnaie avec la vente de dollars par les banques publiques. Mais l'économie indienne fait aussi face à des défis internes, un taux de fécondité en baisse, un emploi industriel en recul ou encore une fuite des capitaux étrangers, comme l'explique Jean-Joseph Boileau, conseiller économique à l'IRIS.
11: Sur les investissements étrangers, on arrive à avoir cette chute très importante. Dans une période d'incertitude internationale, des capitaux se sont rués sur les États-Unis. Donc vous avez eu des sorties de capitaux qui s'étaient placées sur la bourse indienne, qui était rentrée, donc on va dire ces 4-5 dernières années, et là qui sont sorties.
10: Une des priorités désormais pour enrayer la baisse de la monnaie, réduire le déficit commercial et limiter certaines importations qui amenuisent un peu plus les réserves de change du pays.
6: Jeanne Bartoli du service économie. Le président chilien décrète l'état de catastrophe dans une partie du nord du pays, région touchée par de violentes précipitations qui ont coupé les routes et isolé près de 100 000 habitants. Direction maintenant le Nicaragua, pays dirigé d'une main de fer par le président Daniel Ortega, au pouvoir depuis des décennies. Il a rejeté hier toute possibilité d'organiser des élections dans le pays, bloquant ainsi les chances de l'opposition en exil d'arriver au pouvoir. Sara Krakowicz.
12: Ici au Nicaragua, il n'y aura plus d'élections qui permettent aux opposants d'essayer de s'emparer du pouvoir. Dimanche, devant des milliers de partisans, le président nicaraguayen Daniel Ortega a douché tout espoir d'élection lors d'un événement célébrant le 47e anniversaire de la révolution sandiniste à Managua, la capitale du pays. Cet ancien guérillero marxiste est accusé d'avoir violemment réprimé l'opposition pour se maintenir au pouvoir dans ce pays d'Amérique centrale.
13: Il ne cesse de comploter et de chercher des moyens de s'organiser en partie pour remporter une supposée élection et de gagner cette élection. C'est la fin de ces partis installés par les Américains pour revenir au pouvoir et pour toujours.
12: Le président nicaraguayen qui accuse ses opposants d'être soutenus par les États-Unis depuis l'enlèvement du leader vénézuélien Nicolas Maduro par les États-Unis et le blocus pétrolier infligé à Cuba, le Nicaragua sent la pression états-unienne s'accentuer contre son régime. Ses opposants, eux, en exil, comptent sur la pression internationale pour permettre une transition ou la tenue d'élections.
6: C'était Sara Krakowicz. Une partie de l'Europe reste confrontée à une forte sécheresse qui favorise les incendies de forêt. En France, alors que la situation est maîtrisée en forêt de Fontainebleau, des incendies font rage toujours dans le sud, notamment le Var et la Corse. La France, sous le très décrié projet de loi d'urgence agricole, est de retour à l'Assemblée nationale. C'est son dernier passage et l'issue du vote est incertaine. Le texte a été présenté par le gouvernement en réponse au mouvement des agriculteurs l'hiver dernier. Il a été profondément revu au Sénat, où des dispositions très polémiques sur le partage de la ressource en eau et où la réintroduction de pesticides interdits ont été introduites. Simon Rosé.
14: Et revoilà l'acétamipride, ce pesticide néonicotinoïde, aujourd'hui encore interdit en France. 2 millions de personnes s'étaient mobilisées en signant une pétition contre sa réintroduction lors de l'examen d'un précédent texte, la loi du plomb. Le Conseil constitutionnel lui-même s'était prononcé sur le sujet et avait annulé cette disposition. Les sénateurs reviennent à la charge et cette réintroduction figure dans ce projet de loi d'urgence agricole. Une mesure à même de faire dérailler l'adoption du texte, une crainte émise par le Premier ministre Sébastien Lecornu. D'autant plus que ce n'est pas la seule disposition critiquée. En pleine sécheresse historique sur toute la France, les sénateurs ont profondément remanié le volet sur la gestion de l'eau. Les agences concernées seraient désormais placées sous les tutelles des ministères de l'Agriculture et de l'Économie et non plus celles de l'Environnement. Le texte prévoit également un objectif de doubler la capacité des agriculteurs à stocker de l'eau. Un accaparement de la ressource au bénéfice de l'agro-industrie, dénoncent les opposants à ce projet de loi. Écologistes insoumis notamment, qui ont déjà annoncé qu'en cas d'adoption ce lundi, il déposerait un recours devant le Conseil constitutionnel.
6: Simon Rosé, et ainsi s'achève le journal à suivre sur RFI, sur le Pont des Arts.
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0: Et bienvenue dans ce nouveau numéro de nos quartiers d'été avec au programme une traversée photographique. Madagascar, le Liban, le Sénégal, la France et l'axe Tanger, le Cap, dans les pas de nos invités pour qui l'art de la photo ne se conçoit pas seulement comme celui du dévoilement, du témoignage ou du documentaire, mais parfois aussi comme un art de la discrétion, de la suggestion et parfois un art du flou. Cette émission, nous l'avons enregistrée à Arles. Pendant 3 mois, c'est tout l'espace public de cette ville qui se laisse investir par la photo, les jardins, les églises, les palais et même les supermarchés. Partout, l'œil est accroché. Ce sont les 57e rencontres de la photographie. Soyez les bienvenus sur le Pont des Arts. Et dans notre studio du jour, 4 invités. Bonjour Souleymane Bachir Diao.
1: Bonjour.
0: Vous présentez ici l'exposition Sutura. Vous nous expliquerez à quoi ce titre fait référence dans un instant. Vous faites partie des artistes en lice pour le prix Découverte 2026 de ces rencontres de la photo, le prix de la Fondation Louis Roederer. Tout comme vous, Charlotte Yonga, bonjour.
2: Bonjour.
0: Si possible, c'est la série que vous présentez ici qui a été réalisée à Madagascar. Ça méritera aussi une petite explication, ce titre-là. Oui. Avec nous également Oriane Siantar-Olive, bonjour.
3: Bonjour.
0: Les ruines circulaires, c'est un livre et c'est donc une exposition ici à Arles, fruit d'un travail réalisé au Liban où Nabil, comme on peut le lire à l'entrée de l'exposition de la Maison des Peintres. Bruno Boudjelal, bonjour.
4: Bonjour.
0: Votre traversée photographique à vous, c'est ni plus ni moins celle du continent africain. Un livre, Goudron, Tanger, le Cap, et une exposition ici à Arles. Merci à tous les quatre d'avoir accepté notre invitation.
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0: Souleymane Bachir Diao, c'est avec vous que l'on commence. Dans vos autoportraits, on ne voit surtout pas votre visage. Et quand vous photographiez les visages des autres, ils sont systématiquement enveloppés, dissimulés dans de belles étoffes. Vous avez pris le parti de suggérer de ne surtout pas dévoiler les humains que vous mettez dans votre objectif.
1: Tout à fait, oui. C'est un travail qui s'intéresse beaucoup justement à cette notion d'intimité. Et qu'est-ce qu'on fait de l'intimité lorsque on est obligé de la cacher? Et avec ce travail, j'ai voulu justement partir de ce point et partir du fait que lorsque l'on ne voit pas les visages, il y a potentiellement d'autres choses qui peuvent nous permettre de lire ce qui se passe en nous et ce qui se passe dans nos sociétés, dans nos familles.
0: Et ce qui permet cette lecture, dans vos clichés en tout cas, ce sont les tissus, ce sont les vêtements qui ont une place incroyable. Il y a cette photo qui m'est restée en tête après la visite d'un homme en boubou, un grand boubou blanc dont on ne voit qu'un morceau de vêtement puisqu'une grande moitié de son corps est dissimulée dans l'embrasure d'une porte. C'est l'idée, c'est suggérer et ne jamais aller frontalement vers les gens.
1: Exactement, et aussi permettre à le fait de pouvoir lire les gestes parce que ce qui m'intéresse c'est qu'est-ce qu'on se transmet et aussi les manières par lesquelles on est construit. Je m'intéresse beaucoup à ce sujet de la masculinité et la façon dont elle se construit à la maison. Et ce que j'ai eu envie de faire, c'est justement me concentrer sur les gestes, les apparitions, les disparitions, les absences. Et effectivement, les gestes et le fait de ne pas voir les visages me permet ça.
0: Ouais, ce sujet de la masculinité que vous évoquez, vous le suggérez, j'allais même dire, vous le mettez en scène dans une vidéo, Souleymane Bachir Diao. Est-ce que vous pouvez la raconter pour ceux de nos auditeurs qui ne viendraient pas à Arles? C'est un homme qui rentre dans une cuisine, on peut dire ça comme
1: exactement,
0: ça, au départ.
1: Exactement. C'est un homme qui rentre dans une cuisine, qui rentre un peu avec son appareil, sa construction masculine, un peu comme une personne qui revient du travail, on va dire, et qui rentre dans un espace intime, un espace chargé de valeurs de réparation et de soins aussi, et potentiellement qui manque à ses structures masculines. Et donc, ce corps est en train un peu de naviguer dans cet espace, de naviguer et de manipuler des objets qui appartiennent à cet espace et des objets qui ramènent aussi dans cet espace. Et c'est un peu cette tension. On me voit construire un décor, on me voit changer de vêtements, on me voit aussi avoir beaucoup de moments de silence et d'observation.
0: Des moments de doute.
1: Exactement.
0: On les voit à l'image, oui.
1: Exactement, de doute et où je me pose des questions. Et c'est ce qui se passe sur cette vidéo-là.
0: Oui, sutura, en français, ça suggère une suture, une physique. symbolique, voilà, sur une blessure ou alors une couture. C'est aussi, je crois, un mot qui a une signification en wolof, Souleymane Bachir Diaw.
1: Effectivement, c'est un mot avec des origines arabes et je dis que c'est un mot arabe wolofisé avec les différentes influences qu'on a au Sénégal. C'est un croisement de beaucoup d'influences culturelles, historiques, et ce mot fait référence très facilement justement à cette pudeur. C'est un peu une valeur sociale qui tend à justement amener à protéger les apparences, à faire attention à la vulnérabilité de chacun et parfois justement à amener à trop taire cette vulnérabilité, cette intimité.
0: Oui, vous qui êtes né à Dakar, qui travaillez entre la France et le Sénégal, j'imagine que vous avez forcément en tête les dizaines d'ateliers de tailleurs que l'on peut trouver dans la capitale sénégalaise. C'est là que vous êtes allé puiser non seulement l'inspiration, mais la matière première de votre travail photographique. Les tissus, ils viennent de là-bas ?
1: Complètement, les tissus viennent de là-bas, les vêtements que j'utilise viennent de là-bas, parce que c'est des vêtements qui me viennent soit de mes parents ou des vêtements que je ramène de mes voyages ou de mes amis. Et aussi en termes de souvenirs, ça me vient de là-bas aussi, parce que j'ai beaucoup été dans les ateliers de tailleur. Avant les fêtes, on est dans les ateliers de tailleur en train d'attendre que les vêtements soient prêts.
0: Pour préparer parfois, les tenues de festivités.
1: Exactement, ouais. Parfois, et j'ai baigné dans ça en fait. Donc ça me revient souvent, que ce soit en termes de souvenirs et que ce soit en termes du matériel en lui-même.
0: Ouais, et c'est vrai que ce sont des tissus et des tenues de fête, des dentelles, des voiles très légers qui font penser un peu aux superbes voiles de Mauritanie, et puis aussi des étoffes épaisses, le pagne tissé, le rabal, dont on voit sur un de vos clichés un morceau qui entoure les ciseaux noirs sur fond blanc. Et il y a quelques pièces de l'exposition qui attirent particulièrement le regard, je trouve. Il y a d'abord cette installation au centre, Ligne Rouge. Est-ce que vous pourriez nous la décrire ? C'est un tissu transparent, avec des motifs en suspension comme ça. Qu'est-ce qu'elle signifie, cette pièce-là ?
1: Sur cette pièce, donc c'est une pièce sur laquelle une photographie a été imprimée sur ce tissu-là très transparent, et c'est une partie du travail où justement, contrairement au portrait où c'est assez neutre, là je cherche un peu à dévoiler le décor de mon travail. Donc je continue cette mise en scène des objets, et c'est un peu cette interface-là entre ce qu'on cache à ce qu'on dévoile et ce qu'il y a potentiellement derrière, et ça me permet justement d'avoir quelque chose autour duquel les gens peuvent se déplacer. Donc c'est ce décor-là qui me permet de faire ce travail et qui fait aussi partie intégrante du questionnement et qui me permet aussi d'organiser l'espace.
0: Ouais, j'évoquais les autoportraits. Parmi eux, il y en a un qui rase le sol, qui est présenté vraiment tout en bas du mur d'exposition et qui vous représente sautant. On voit juste des pieds qui s'élèvent, qui s'élèvent du parquet, le bas d'un superbe vêtement blanc comme un envol.
1: C'est l'envol. C'est aussi la possibilité d'être dans une sorte de légèreté et de douceur, surtout lorsqu'on parle de sujets comme la domination d'un système. C'est voir aussi le corps masculin comme un corps qui a droit de s'exprimer comme ça, avec cette légèreté. Et la danse est pour moi cette partie-là qui peut évoquer cette légèreté, cette douceur.
0: Ouais, Souleymane Bachir Diaw, j'ai été très étonnée en cherchant à savoir qui vous étiez avant de vous recevoir dans cette émission, de voir que vous êtes lancé d'abord dans des études scientifiques et que vous êtes venu à la photographie, mais alors complètement par le plus grand des hasards.
1: Complètement.
0: Racontez-nous ça.
1: Quand je suis arrivé en France après pour mes études supérieures, c'est à ce moment-là que j'ai croisé la photographie. J'avais un ami qui en faisait et j'étais assez impressionné, assez attiré par ce qu'il faisait. Donc pour moi c'était le moyen de passer du temps. J'étais en prépa scientifique, donc entre la
0: juste
1: charge,
0: un petit passe-temps.
1: Voilà, ça me permettait de visiter la ville autrement, et entre les examens et les cours, le temps qui me restait, il était très court, mais je pouvais le passer à tourner autour de la ville et à l'observer. Et au fur et à mesure, le médium a pris de la place et ça a réveillé d'autres intérêts que j'avais. Et j'ai voulu continuer ce travail-là et m'impliquer davantage.
0: J'ai posé la question qui fâche. Quand vous êtes pris de passion pour la photo, c'était encore l'ère des vrais appareils photo argentiques, du numérique, du téléphone portable. Comment est-ce que vous êtes lancé, vous ?
1: Moi, c'était sur le numérique. C'était l'époque du numérique, des petits boîtiers qui, en plus, à l'époque, ne coûtaient pas très cher.
0: Ouais.
1: Les coûts des matériaux n'avaient pas flambé comme aujourd'hui.
0: Bien sûr, ouais.
1: La situation est complètement différente. Et j'ai commencé avec ça. C'était le plus confortable possible aussi à cette époque.
0: Ouais, Bruno Boudjelal, je crois que vous aussi, vous êtes arrivé à la photographie totalement par hasard. On va revenir tout à l'heure sur votre exposition.
2: C'est improbable, c'est un gros accident. Moi, avant, j'avais rien à voir avec la photographie. J'étais guide en Asie Sud-Est, j'habitais à Bangkok.
0: Guide touristique.
2: Je faisais faire des trekking, j'emmenais les gens en Birmanie, au Laos, en Cambodge. D'ailleurs, ça a du sens. Je suis allé apprendre le birman et le thaïlandais, ouais, au lieu d'aller apprendre l'arabe. Et du coup, maintenant, depuis que je suis photographe, je ne suis plus jamais retourné en Birmanie ou en Thaïlande. J'ai plus jamais parlé les langues. Et donc, moi, je reviens, je me casse le poignet en Birmanie en début 1993. Et les gens, je suis soigné à Bangkok, me disent peut-être c'est mieux si tu viens à Paris faire une vérification. Et là, tout d'un coup, c'est pas venu comme ça. Tout d'un coup, je vois mon père. Et mon père, qui est venu d'Algérie en 56, mais qui est jamais retourné là-bas, qui m'a jamais expliqué quoi que ce soit. Je lui dis, écoute, moi, j'ai envie de retourner en Algérie voir la famille. Et il me dit, moi, je t'interdis de retourner là-bas. C'est pas ton histoire. Donc, évidemment, on se dispute. Et moi, je lui dis que c'est mon histoire. Et trois jours avant de partir, donc d'une manière inconsciente, hein, c'est la guerre civile là-bas. Et il refuse de me donner les renseignements. Je connais juste le nom de la mairie où mon père a été enregistré en 37. L'Algérie était française. Et là, j'ai vu que la ville dans l'Est algérien existe toujours, donc je vais aller à la mairie. Ça a été beaucoup plus concret que ça. Et trois jours avant le départ, un ami vient me voir, me dit, écoute, Bruno, c'est bien de rechercher sa famille et tout, ça va te faire du bien, je respecte. Mais il me dit, j'ai une idée, tu devrais faire de la photo. Donc on se dispute, je lui dis, mais qu'est-ce que tu m'embêtes?
0: Encore?
2: Je suis trop stressé, je pars dans trois jours.
0: Et il vous offre un appareil, c'est ça?
2: Et il revient la veille avec un paquet, et il me dit, quand je vois, je regarde le paquet, il me dit, tu sais, on ne refuse pas les cadeaux de ses amis. Et dedans, il y a un boîtier avec 10 films. Il me dit, tu vas voir. Il me dit, tu m'écoutes, hein, tu m'as promis. Tu vas photographier tout ce voyage où t'essaies que tu la retrouves ou pas, la famille. Tu vas photographier ça.
0: Et c'est comme ça que ça a démarré.
2: Ça commence comme ça.
0: Et ça a donné ce grand périple dont on parlera tout à l'heure. Oriane Siantarolive, Charlotte Yonga, vos débuts à vous, à quoi ça a ressemblé?
3: Alors moi, c'était aux Beaux-Arts. J'ai étudié aux Beaux-Arts de Cergy et je dirais qu'il y avait un workshop photo annuel dans lequel on nous était donné un appareil photo argentique et des pellicules noir et blanc. Voilà, et sur mes premiers films sont apparus donc des clichés que mes professeurs de l'époque ont comparé à des photos d'Antonioni. Donc là, je me suis dit waouh. Non, mais bien après,
0: il faut y aller.
3: Ouais, il faut y aller, mais un peu après, je me suis dit un peu plus sérieusement que je pouvais tenter des portraits à l'extérieur.
0: Oriane Siantarolive, vous, ça a été le travail de reporter de presse au tout début?
4: Mais un hasard total aussi, comme Souleymane et comme Bruno, en fait, puisque moi, je venais de finir un master de cinéma et un autre de criminologie. Et alors, j'avais aucune espèce de conscience vraiment sur la partie photographique. Ma conscience de l'image était beaucoup plus du côté du cinéma que de la photo. D'ailleurs, pour moi, Raymond Depardon n'était pas photographe, il était cinéaste. Je l'avais découvert par San Clémente, donc ça avait... Ouais. Voilà, donc j'ai mis longtemps à m'éveiller, mais en fait, en 2003, au moment où je passe mon master de ciné, un homme me propose d'exposer les photos que je faisais pendant mes voyages et mes déménagements au Festival international de la photo d'Alep, en Syrie. Et en fait, j'y ai obtenu ma première commande pour la presse et je suis devenue photojournaliste comme ça, totalement par hasard à ce moment-là.
0: Tous les chemins mènent à la photographie sur le Pont des Arts, à Arles, aux rencontres de la photographie. On se retrouve dans un instant.

0: de l'électro malgache sur RFI avec le groupe Louvana. Charlotte Yunga, vous êtes la voisine d'exposition de Souleymane Bachir Diao dans la catégorie des émergences ici à Arles. Vous êtes franco-camerounaise. L'inspiration du travail que vous présentez ici, vous êtes allée la chercher à Madagascar. Qu'est-ce qui vous a poussé vers ce pays?
1: Alors c'est d'abord la chance et une opportunité. C'est une invitation de la Fondation H et des commissaires de l'exposition Memoria à l'époque qui m'ont invité pendant 3 mois en résidence. C'est vraiment aussi cette chance en tant qu'artiste de pouvoir, par le biais de résidence, explorer de nouveaux territoires, et c'est ce qui a été le cas pour moi. Ça a été vraiment une découverte.
0: Et tout le territoire, enfin peut-être pas tout, parce que Madagascar c'est grand, mais en tout cas Antananarive, Nosibé, vous êtes baladée sur la grande île.
1: Oui, je me suis baladée, mais comme vous le dites, c'est énorme Madagascar, ouais. C'est plus grand que la France, et en partant je l'ignorais, et je pensais pouvoir aller sur les côtes, et quand on m'a dit qu'il fallait faire 11 heures de voiture pour atteindre la première plage, je me suis dit ok, on va faire différemment, on va rester un peu sur la capitale. Et j'ai été autour dans les villes que les Malgaches, les Tananariviens aiment visiter, qui sont Ampefi, Andasibe. Et j'étais aussi à Nosibe. J'y ai découvert des paysages extrêmement flamboyants. C'est vrai que Madagascar a une nature, une faune et une flore exceptionnel.
0: Si possible, c'est le titre que vous avez donné à cette exposition. Quel est ce possible ou cet impossible que vous voulez nous montrer? C'est celui de vivre ou non comme on le souhaite. Pour le coup, vous montrez les visages des personnages. Il y a des portraits, il y a des duos, il y a des trios, avec toujours quelque chose d'un peu nostalgique, voire triste dans le regard.
1: Oui, mélancolique, je dirais. C'est vrai que c'est une tonalité que j'ai tendance à déployer dans mon travail, cette mélancolie, cette espèce de... Parce que je parle quand même de relations de tendresse, de relations parfois romantiques, de fraternité, de sororité. Mais à travers ces images, j'aime aussi qu'il y ait des ambiguïtés, des tensions et cette sensation que l'amour, les amours, les relations, les appartenances ne sont jamais complètement évidentes, complètement faciles, qu'elles sont à construire, qu'elles sont fragiles, qu'elles sont teintées de vulnérabilité, de frustration parfois, de cruauté aussi parfois, mais aussi de beauté.
0: Ça a été, j'imagine, un travail non seulement de repérage, mais de mise en confiance pour accéder à cette intimité-là et à ces histoires-là, puisque c'est ce que vous cherchez, j'imagine, au bout du compte. C'est de raconter des histoires.
1: Raconter des histoires et en créer de la narration aussi. Parfois, les histoires que je raconte ne sont pas absolument réelles. Il y a des binômes dans mes images qui peuvent paraître être des couples ou des amis proches qui ne se connaissaient pas. Donc, je joue aussi un petit peu avec ça, avec la fiction. J'aime bien me dire que je vais essayer de photographier. Enfin, c'est une femme qui m'en a parlé hier et j'étais d'accord avec elle comme photographier une bulle de savon qui est super fragile. Donc, une personne avec son espace vital que je propose d'aborder, donc il y a une histoire de négociation, de confiance et d'acceptation de mes modèles, parce que c'est moi qui vais à leur rencontre quand même. L'idée est de pouvoir approcher cette bulle au plus près, en voir les reflets, en voir les différentes strates, en voir les couleurs, sans briser cette bulle.
0: Il y a une particularité dans cette exposition, c'est que au milieu de cette série, vous l'avez dit, pleine de couleurs, pleine de vie, où il y a aussi pas mal de paysages naturels superbes, on voit aussi votre travail de peintre, que vous distillez entre les clichés. C'est magnifique, ce sont deux disciplines que vous pratiquez avec la même intensité, avec la même envie.
1: Avec la même envie, ça pour sûr. Oui, les deux disciplines sont assez... je les voyais à l'époque comme des disciplines parallèles et là, je viens vraiment les faire résonner, les faire s'associer, leur permettre à chacune de gagner en dimension parce qu'elles se juxtaposent. Donc des dessins qui sont abstraits, qui sont très libres, colorés, avec beaucoup de formes organiques, fluides, des volutes, des couleurs arc-en-ciel. Et à côté, ces visages, ces paysages, ces natures mortes. Et l'un vient dialoguer avec l'autre et donner une nouvelle forme de lecture à l'autre.
0: Auriane Siantar-Olive, Bruno Boudjelal, je me suis posé la question dans les salles de la Commanderie Sainte-Luce et de la Maison des Peintres en voyant vos travaux à tous les deux, c'est celle de la place du flou dans vos photographies. Parce que autant chez Charlotte Yunga et Souleymane Bachir Diao, le trait est clair, autant vous aimez, me semble-t-il, en tout cas c'est l'impression que j'ai eue, l'un et l'autre, mettre sur certains clichés comme une espèce de voile de halo et de flou finalement.
2: Alors je travaille beaucoup en ce sens-là, mais parce que j'ai aussi aussi, il y a une clé dans mon travail, dans mon exposition, en tout cas sur ce territoire du Sud Liban, qui est la question de la révélation et de la violence de la révélation. On est sur un terrain de conflit en cours, et il y a tout un axe de recherche que je développe depuis longtemps sur la question de comment on réengage le regardeur ou celle qui regarde à une image de conflit ou à un conflit justement en cours. Et la question de la révélation est cruciale puisqu'elle peut être d'une telle violence que malheureusement, soit en fait on prêche des convaincus, soit on braque automatiquement les personnes qui ne pourraient pas rentrer dans ces images de conflit pour des raisons qui leur appartiennent, soit parce qu'elles ont déjà leur propre trauma, soit parce que malheureusement elles ont l'habitude de voir des images de conflit, elles n'y font plus attention.
0: C'est-à-dire que pour vous, c'est le sujet qui détermine cette forme-là, très clairement.
2: Absolument.
0: Vous ne feriez peut-être pas la même chose sur d'autres sujets.
2: Exactement. Et la question, c'est de savoir comment on amortit cette révélation pour pouvoir faire face collectivement à une forme de vérité et pouvoir réouvrir les champs du dialogue et de la pensée.
0: Et dans votre travail, Bruno Boudjelal ?
3: Moi, c'est la pratique du travail du flou, elle vient simplement avec la... Mais c'est pas forcément décidé, c'est quand j'ai fait le travail en Algérie, c'était compliqué de travailler en extérieur, par le milieu, quand je connais la famille, il n'y a pas de problème pour travailler. Et j'ai trouvé la solution un jour avant de partir, le deuxième voyage en Algérie. J'étais chez un ami et sa petite fille et la maman rentrent du McDonald's, et avec le menu McDonald's, il y avait un appareil photo en plastique McDonald's. Tout d'un coup, j'ai une idée, je lui dis « tu me le prêterais ?» Et elle me le prête, elle me dit « mais tu me donneras une image ». Et donc j'ai commencé à photographier l'Algérie au McDonald's, évidemment qui est un jouet dans lequel on peut mettre des films, et qui est flou. Et en plus, en Algérie, à cette époque-là, l'espace public, on peut pas cadrer. Donc sans cadrer et avec un McDonald's, ça donne une forme. Et où je me suis trompé, c'est quand j'ai commencé le travail sur la traversée du continent africain. Moi, je pensais que j'aurais plus de temps. Mais ça ne veut pas dire vous pouvez pas vous installer 6 mois à Kinshasa, à Lagos, vous allez connaître les gens, des choses vont se passer, ou à Dakar. Mais quand vous passez comme ça pendant une semaine, compliqué. Donc j'ai continué à photographier, entre parenthèses, à l'algérienne.
0: À la volée.
3: À la volée, et avec un appareil photo, sans jamais cadrer, un appareil photo qui est un jouet. Voilà.
0: Qui était encore un jouet à ce moment-là.
3: Qui est resté toujours, que j'ai toujours. Déjà, il y a un magazine suisse qui a raconté l'histoire des appareils photos, dont l'histoire du McDonald's.
0: Ouais.
3: Et donc tout le travail là qui a été fait, tout ce que sont les images de jour, c'est fait au McDonald's.

0: Speak in Low, tiré du film de la réalisatrice libanaise Nadine Labaki. Et maintenant, on va où? Chanson interprétée ici par Racha Risk. Oriane Sianta-Olive, on l'a dit tout à l'heure, vous avez commencé dans le reportage de presse en indépendante. Vous étiez alors en Syrie. Vous avez voulu y retourner dans ce pays en 2019 avec l'idée de longer la voie de chemin de fer, l'ancienne voie de chemin de fer Beyrouth-Damas, et ça ne s'est pas passé comme prévu.
1: Je n'ai jamais passé la frontière. Donc je reste bloquée au Liban et puis je me retrouve à tourner moi-même en rond puisque je peux pas passer au nord et à l'est, c'est la Syrie. Je peux pas passer à la frontière sud puisque c'est Israël. Je peux pas partir par l'ouest, c'est la mer Méditerranée. Et donc je suis dans une forme de voilà de constat de désastre à l'œuvre sur un territoire que je connais très bien. Et à ce moment-là, je décide de changer de cap, de faire cap plein sud, de remonter la route du désastre jusqu'à ce que moi j'ai déterminé comme étant son point d'origine, qui est le mur de séparation de Kfar Kila à la frontière sud. Donc j'entame ce voyage. Le mur de Kfar Kila, frontière sud, est dans une zone interdite. Pour pouvoir y accéder, il y a un checkpoint très fermé à passer. Donc j'ai eu également des fausses identités pour pouvoir passer ce checkpoint et pouvoir enfin atteindre le mur en 2023, donc 4 ans plus tard.
0: Ouais. Quand on entend dans l'exposition, on le disait tout à l'heure, il y a cette

0: marron, un pantalon marron foncé et un haut qui est un peu plus clair, qui sont positionnées en miroir, chacune avec un pistolet qu'elles tiennent comment en hauteur, à la hauteur des, à hauteur d'épaule. Et derrière, il y a un mur en béton qui représente des faux rondins de bois sur lesquels il y a une gigantesque cible marron et blanche. Donc il y a une unité de couleurs qui est assez forte, une symétrie qui est assez forte. Et ce qui est intéressant, c'est que cette image, elle symbolise justement un peu la sphère finalement de liberté que j'ai pu créer en jouant sur le fait qu'on n'avait pas de référent commun. Parce que cette photo-là, c'est pas moi qui vais véritablement la décider complètement. C'est-à-dire qu'au départ, quand j'arrive dans ce stand de tir après avoir négocié pendant quasiment 3 ans, on va me refuser la première photo que je veux faire, qui sont 2 hommes en civil que je choisis de photographier en intérieur dans un univers assez austère. Et on va, mes guides vont me refuser cette photo en me disant que ce sont des militaires, que je ne peux pas photographier des militaires. Comme il y a déjà eu une tension assez forte le matin avec eux, je vais sortir pour marquer vraiment mon désaccord, leur tourner le dos. Donc c'est extrêmement insultant en Asie. C'est des choses que les Français font avec une banalité et une facilité déconcertante, mais en Asie c'est quelque chose de très insultant. Ils vont finir par sortir et me dire, tu sais, on a compris, on est désolé, ce sont des militaires, tu peux photographier des militaires, mais si tu veux photographier des gens qui tirent vraiment régulièrement, il y a les hôtesses du stand de tir qui accepteraient d'être photographiées. Et j'avais repéré ce mur que j'avais écarté parce que je le trouvais trop caricatural. Et en fait, quand elles sortent, c'est vrai que j'ai un petit peu de mal à y croire.
1: Ça vous saute aux yeux.
0: Oui, et puis j'ai un peu de mal à y croire au départ. Ouais. Et donc, je vais les emmener. Ils pensent que je vais rentrer à l'intérieur faire la photo. Je dis non, j'ai changé d'idée. Je voudrais le faire à l'extérieur. Et c'est vrai que je suis un peu tendu, stressé, parce que je sais ce que l'association peut donner. Et donc, quand j'arrive sur place, je suis un peu nerveux. Il y a beaucoup de monde en plus de ça, parce que j'ai mes 2 guides, plus il doit y avoir 5 ou 6 personnes autour.
1: Donc ce sourire, il est absolument pas représentatif de l'atmosphère qu'il y avait lors de la prise de ce cliché. Clairement.
0: Non, c'est surtout que je pense que c'est moi qui étais en décalage par rapport à la prise de ce cliché, parce que finalement, eux ne se sont posés aucune question, et que quand j'ai fini par faire cette photo et leur montrer sur le dos de l'appareil, ils l'ont trouvé très bien. Et j'ai eu cette phrase de dire à Jong, donc à un de mes ménages, je lui dis, mais tu sais pourquoi elle est bien cette photo? Et il me dit non, parce qu'on dirait des James Bond girls. Et puis il reste un peu interloqué, je lui dis, mais Jong, pourquoi est-ce que tu ne traduis pas? Et il me dit, je veux bien traduire, mais c'est quoi James Bond girl?
1: Tout simplement, la référence n'est pas connue.
0: Exactement. Et on avait effectivement très peu de référents communs, ce qui fait que je n'ai jamais vraiment su ce qu'il lisait dans mes images, de la même façon qu'il ne voyait, il ne percevait pas non plus précisément ce que je lisais dans les images que je réalisais.
1: Ouais,
0: et tout s'est joué là-dessus.
1: La limite de votre dialogue. On va vous entraîner au Mali, Stéphane Gladieux. Quand les animaux dansent, c'est une autre expo de ce musée des confluences à Lyon, dont RFI d'ailleurs est partenaire. Bonjour Clémence.
2: Bonjour Nathalie.
1: Vous avez visité cette expo qui s'intéresse au Sogobo. C'est une fête populaire qui se déroule dans les régions de Ségou et Bamako, dans les villages qui bordent le fleuve Niger.
2: Oui, Sogobo signifie littéralement les animaux sortent. Ce sont des fêtes ancestrales qui prennent place dans les villages ou sur le fleuve, mêlant théâtre, danse, musique et chant. Des masques d'animaux et des marionnettes s'animent au rythme des tambours, illustrant des mythes et des légendes sur la création du monde, les grands ancêtres, l'histoire, la force de la brousse, du fleuve, mais aussi sur la vie sociale et quotidienne. Johan Cormier, commissaire d'exposition, nous parle de ces pratiques sociales.
3: C'est une pratique qui est intimement liée aux grands moments sociaux de la communauté. Alors, quand on est chez une population comme les Bamana, traditionnellement agricole, c'est lié aux grandes récoltes, au cycle finalement lié à l'agriculture. Donc on a 2 sessions principales au mois de mai-juin et puis une autre au mois de novembre-décembre. Et puis chez une population comme les Bozo, beaucoup plus associée à l'activité de la pêche sur le fleuve Niger, c'est lié aux grandes pêches notamment collectives. Donc c'est des moments de festivité qui marquent des moments de la communauté.
2: Tout le village participe à la fête très codifiée. Les tambours battent pour appeler les spectateurs qui, en habit de fête, se dirigent vers le lieu où les masques vont défiler et danser. Les masques et figurines ont été préparés à l'écart du village, en secret, par un groupe de jeunes hommes qui sélectionnent, selon la saison, le nombre de masques et de marionnettes, les examine et éventuellement les répare, les repeigne, recouse les costumes. Ce mystère est indispensable autour des portes.

0: porteurs de masques pour valoriser leur animation au moment du Sogobo. Sonia Loeb, commissaire et donatrice de la collection, nous raconte son expérience.
1: Sogobo, ça veut dire les animaux sortent, les animaux apparaissent. Ce n'est pas un personnage qui danse quelque chose, c'est le masque. Donc les individus qu'on avait vus la veille marcher dans la rue ou en train de cultiver, tout d'un coup, eh bien, on ne savait pas qui était dedans. Et c'était ça tout le mystère.
0: Une fois que tout le monde est installé, des jeunes femmes entonnent des chants pour appeler les masques. Le rythme des tambours accélère et les premiers masques apparaissent. Avant, l'ordre des masques était réglementé, mais c'est plus tellement le cas aujourd'hui. Un guide agite une clochette ou souffle dans une trompette devant le masque qui ne voit pas l'extérieur. Il le dirige dans l'espace dansant, soutenu par le rythme des tambours et des chants dédiés à chaque masque qui a sa propre histoire et son propre caractère. Les marionnettes trop petites pour être incarnées par un homme sont-elles placées sur une structure appelée kalaka, où elles peuvent également être mises en danse et en mouvement. Les marionnettes un peu plus grandes sont arborées en cimier, fixées sur la tête d'un porteur.
2: Et ça doit être effectivement très impressionnant à voir. Comment peut-on retranscrire ce spectacle dans un musée, Clémence ?
0: C'est tout l'enjeu. Même s'il s'incarne par des masques et des costumes, le Sogobo n'est pas matériel, c'est un art vivant, une forme d'expression populaire. Pour l'exposition, il s'agissait de partir du matériel, donc principalement des masques et marionnettes, et de les remettre dans leur contexte de fête, de danse dans les villages, grâce à un parcours immersif. Le scénographe Lorenzo Greppi ne connaissait pas cette culture avant de travailler sur le projet.
3: J'essaie de suivre mes sensations et surtout mes émotions et de les transcrire dans un langage multisensoriel, où il y a des éléments à écouter, des éléments à toucher, des éléments à goûter, des éléments à renifler, même si ce n'est pas de manière physique, mais disons de manière symbolique.
0: Le pari du parcours sensoriel et immersif est plutôt réussi. On est accueilli par des marionnettes qui nous frayent un chemin jusqu'à une grande salle qui reproduit l'espace d'une place du village. On commence avec une lumière écrasante qui recrée l'après-midi pour aller vers une lumière tamisée de soirée. Certains masques sont accompagnés de leurs costumes qui ont été reconstitués avec l'atelier de l'Opéra National de Lyon. Ça les rend encore plus impressionnants. Aussi, le parcours est bordé de différentes musiques qui évoluent en intensité, c'est ce que vous entendez ici, et les visiteurs découvrent plusieurs vidéos tournées par Albert Loeb lors de leur voyage au Mali, ce qui permet d'avoir une bonne représentation des événements. Et j'ai beaucoup aimé les bruits des animaux autour des masques, ça leur donne vie.
2: Ben c'est vrai qu'on y est, hein. Jusqu'ici, jusque dans ce studio 41. Clémence, que sont devenues ces fêtes au Mali aujourd'hui ?
0: C'est toute la question. Depuis 2014, le Sogobo est inscrit au patrimoine mondial de l'UNESCO, mais c'est un héritage aussi vivant que fragile dans le contexte de tension que connaît le Mali. Et il faut dire que les jeunes aspirent à une vie moderne, en ville. Donc aujourd'hui, bien que quelques festivals continuent de faire vivre ce spectacle, cette fête existe de moins en moins dans le contexte social du village. Cette tradition, parfois considérée comme millénaire, importante pour la cohésion des villages et la mémoire collective, s'essouffle et se fige à l'image de ces masques qui prennent place dans un musée.
2: Merci Clémence pour ce reportage. Mali, quand les animaux dansent au musée des Confluences. Stéphane Gladieux, on vient de l'entendre. On vient d'entendre à quel point la scénographie importe pour traiter d'un sujet. C'est également le cas sur l'expo Corée du Nord, qui a d'abord été une exposition aux rencontres de la photographie à Arles, qui aujourd'hui intègre ce musée des Confluences pour une longue durée. Je crois que c'est jusqu'en 2028. Qu'est-ce que ça apporte à votre travail d'être dans cet écrin-là et avec la mise en scène qui est proposée?
4: Pour moi, c'était assez fabuleux parce qu'en fait, entre la rencontre avec Hélène Lafont-Couturier, là, qui est donc la directrice du musée, et des équipes, Christian, Merja et Cédric, il y a eu en fait de très nombreuses discussions, en fait. De regarder les photographies, aussi de m'écouter, de me demander de raconter aussi comment, effectivement, le voyage. Et il y a vraiment eu une infusion assez lente et de partage avec aussi et surtout avec Marion Lyonnais, donc qui est la scénographe, qui a fait un travail extraordinaire et qui a intégré comment le à la fois la sérialité sur une partie extérieure des murs où en fait il y a vraiment les images arrivent comment
2: les
4: avec cette répétition
2: les autres, ouais. Voilà sur le même format,
4: toujours au même format. Et avec au centre, 8 très grands formats qui sont effectivement en rapport de 1:1. Quand on est face aux gens, on a la même taille.
2: On se regarde, littéralement.
4: On se regarde vraiment. Ouais. Donc c'est vraiment ce jeu que j'appelle moi de portrait miroir. Et quand vous faites le tour de l'image, derrière, vous pouvez vous asseoir. Il y a un caisson sonore en fait au-dessus de vous. Il y a une douche sonore.
2: Où vous racontez l'histoire des clichés.
4: Où je raconte l'histoire. Christian Servette a vraiment voulu que je puisse raconter aussi les histoires, donner effectivement les coulisses.
2: L'envers du décor,
4: de ces photographies. Et donc déjà ce travail-là, il a été très fin. Et puis Marion a vraiment travaillé sur les couleurs. Il y a vraiment une réflexion sur les couleurs. On a cherché à retranscrire en fait les couleurs de qu'on a sur les murs de Pyongyang, cette théâtralisation avec ces couleurs,
2: ces pastels
4: bleus, verts, jaunes, orangés, qui rappellent un peu les années 50-60 et qui sur lesquels je me suis appuyé aussi pour la tonalité de mes photographies. Donc elle a pris ils ont pris en considération et Marion Lyonnais a vraiment pris en considération toutes ces informations là pour construire une scénographie qui soit immersive, étouffante et en même temps colorée. Donc en fait, je pense effectivement que
2: on se balade
4: ça met en valeur
2: de couleur en couleur, voilà, au fur et à mesure du parcours. Après l'exposition Corée du Nord, une autre façon de faire parler les images à présent au musée d'art contemporain de Marseille. Louisa Babary compose des collages, des photographies, des sculptures antiques et elle fait dialoguer ses œuvres avec des objets archéologiques. C'est un reportage de Maxime Gambert.
5: Au musée d'art contemporain de Marseille, l'Antiquité ne ressemble pas à celle des livres d'histoire. Ici, les statues sont photographiées comme des portraits. Les cavaliers numides reviennent sous forme de collages monumentaux et une déesse oubliée redonne son nom à tout un continent. Avec Africa, l'artiste Louisa Babary compose une traversée sensible de l'Afrique du Nord antique entre histoire, mémoire et imaginaire. Et tout commence avec un mot, Africa. Un titre qui ne désigne pas seulement le continent, mais une divinité ancienne, comme nous l'explique Stéphanie Hérault, directrice du MAC de Marseille.
6: Ce titre Africa renvoie à la déesse Ifriqiya, qui était la déesse berbère, nommée comme telle par les Grecs à l'époque antique, et qui après, par extension, a déterminé, défini tout le continent africain. Mais à l'origine, et ici dans l'exposition, ce n'est pas le continent africain, c'est vraiment la déesse Ifriqiya comme point de départ d'entrée dans l'univers de l'exposition. Alors Louisa Babary a souhaité faire cette exposition à partir d'un élément autobiographique, comme elle le fait souvent, à partir d'elle et de son histoire, et à partir de son patronyme, Babary, avec un historien, une épigraphie, elle est parvenue à remonter l'origine de son nom à la tribu des Babary, donc une tribu berbère de la Numidie antique.
5: Et cette recherche historique ne débouche pourtant jamais sur une reconstitution. Dès l'entrée dans l'exposition, de grands collages mêlent statues antiques, chevaux et ruines. Des images fragmentées, comme si la mémoire elle-même se reconstruisait morceau par morceau. Francis de Hita, médiateur au sein du musée, nous commande justement un des collages de l'artiste.
7: On a vraiment l'esprit du collage par la découpe. Et aussi, on a des choses qui relèvent plus de l'actualité concernant cette région. C'est-à-dire, on voit des chevaux tels qu'on peut en trouver encore dans cette région d'Afrique du Nord. On voit aussi, dans certains collages, des berbères modernes, on va dire, tout simplement. Alors, dans celui-ci, on a quand même le cheval qui est prédominant, qui est en périphérie du collage, avec souvent aussi chez Louisa Babary, dans ses collages, une sorte de montage vertical qui rappelle un peu quelque chose de totémique, quelque chose qui peut rappeler la colonne architecturale. D'ailleurs, on a toujours des éléments architecturaux aussi dans ces collages, comme par exemple ici, une espèce de fragment d'amphithéâtre surmonté par un buste fragmenté puisque découpé. Le drapé aussi hein, est quelque chose qui est très récurrent dans les collages de Louisa Babary. On le retrouve sur chaque image et il est tout à fait emblématique aussi de la période antique.
5: Et ces images dialoguent aussi avec une autre matière, le son, car Africa s'accompagne aussi d'une création sonore. Cette pièce, intitulée « Vent lointain », a été réalisée avec les étudiants de la classe électroacoustique du Conservatoire de Marseille. On y entend le vent dans les montagnes de l'Atlas, des chevaux ou le choc du métal. Une manière de rappeler que la mémoire passe aussi par les sons. Entre photographie, sculpture, archives et création sonore, l'exposition Africa raconte moins une antique figée qu'une mémoire toujours vivante.
2: Et elle est à découvrir jusqu'au 3 janvier à Marseille. La mémoire, il en est également question, Stéphane Gladieux, dans une de vos séries que vous avez consacrée aux héréros, au peuple héréros de Namibie, qui ont été les victimes du premier génocide du XXe siècle, hein, alors qu'ils étaient sous occupation allemande. Vous les représentez, et c'est très étonnant, malheureusement on n'a pas beaucoup le temps pour en parler, en costume militaire, et en fait c'est une façon de se réapproprier le vêtement.
4: Leur identité.
2: L'identité, le vêtement de l'occupant et du massacreur et leur identité.
4: Oui, parce qu'en fait c'est un vêtement militaire mais qui ne représente pas une armée, ils ne sont pas une armée. C'est la mémoire de ce génocide pendant lequel en fait lorsqu'il tuait un Allemand, il lui prenait sa peau. Donc sa peau sociale, son uniforme qu'il portait. Et c'est quelque chose qui perdure jusqu'à aujourd'hui. Ils les ont agrémentés de petits colifichets, de pins, tout un tas de choses. Et ils se retrouvent lors de célébrations mémorielles dans l'année. Et portent aussi ces vêtements lors de funérailles ou des mariages. Mmh. Et c'est vraiment le signe de leur survivance et de leur reconstruction identitaire.
2: C'est une façon de se souvenir et de dire on est là aujourd'hui.
4: On est là et on vous a pris votre force.
2: Merci beaucoup Stéphane Gladieux d'avoir été avec nous. Corée du Nord, l'exposition au Musée des Confluences jusqu'au 2 janvier 2028 sur le Pont des Arts avec Clémence Delfort à la coordination, Pierre Plantier à la réalisation. On se retrouve demain 15h10 TU. Et demain, dernière halte de notre série d'été à la Fondation Blachère dans le Vaucluse pour l'expo Afro Blue, magnifique, riche exposition sur la place du bleu dans la création contemporaine en Afrique. À suivre sur RFI, le journal en français facile. À demain.
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0: Bonjour et bienvenue, 15h TU, 17h ici à Paris, le journal sur RFI.
1: Gilles Moreau.
0: Dans l'actualité, la visite à Washington du président libanais reçue par Donald Trump. Leur première rencontre intervient au moment où Washington fait pression sur Beyrouth pour désarmer le Hezbollah pro-iranien, condition d'Israël pour se retirer du sud du Liban. Au Moyen-Orient, une dixième nuit d'affilée d'échanges de frappes entre Américains et Iraniens. Le Koweït dit avoir intercepté des tirs de l'Iran. En France, polémique autour de la loi d'urgence agricole sur le point d'être définitivement votée au Parlement. La ministre de la Transition écologique aurait l'intention de démissionner. Dans ce journal encore, enfin une bonne nouvelle pour la planète. Au Brésil, les incendies qui dévastent la forêt amazonienne sont à leur plus bas niveau historique. Mais tout de suite, et pour commencer, le Sénégal, au lendemain de l'annonce du soutien sénégalais à la candidature de Macky Sall au poste de secrétaire général de l'ONU. À Dakar, les réactions se sont multipliées, allant de la satisfaction dans le camp de l'ancien président à l'incompréhension des familles de victimes de la répression, en passant par le silence, pour l'instant, du PASTEF, le parti majoritaire au Parlement. Nous retrouvons sur place Juliette Dubois.
2: Sur les réseaux sociaux, Macky Sall remercie chaleureusement le président Diomaye Faye et se dit honoré par cette décision. Son parti, l'APR, salue, je cite, la hauteur de vue et l'esprit républicain du chef de l'État et parle d'une décision historique. Du côté des familles de victimes des manifestations de 2021 à 2024, le ton est tout autre. Boubacar Sey, à la tête d'un des collectifs de victimes, juge ce revirement incompréhensible. Il estime que Macky Sall est, je cite, disqualifié pour les Nations Unies car il doit répondre de ces violences. Et du côté du PASTEF, l'ancienne formation du président, c'est le silence pour l'instant. Le parti n'a pas réagi officiellement. Un responsable joint plus tôt dénonce des calculs politiciens du président, mais explique que le parti préfère prendre de la hauteur. Pour rappel, c'est le Burundi qui avait porté la candidature de Macky Sall au nom de l'Union africaine. Initialement, le Sénégal avait affirmé ne pas avoir été associé à la démarche et avait donc refusé de la soutenir, ce qui fragilisait largement la candidature de Macky Sall. Ce qui a changé selon de nombreux analystes, Bassirou Diomaye Faye doit lancer son propre parti dans les prochains jours et a besoin d'alliés pour former une large coalition. Dans ce contexte, se rapprocher de l'APR devient éminemment stratégique. Juliette Dubois, Dakar, RFI.
0: Également dans l'actualité, la visite à Washington du président libanais Joseph Aoun, reçue à la Maison-Blanche par Donald Trump. Elle intervient au moment où Washington fait pression sur Beyrouth pour désarmer le Hezbollah pro-iranien, condition israélienne pour se retirer du sud du Liban. Cette rencontre coïncide avec le lancement d'une première zone pilote dans trois localités du sud du Liban. Il s'agit de tester l'accord conclu fin juin qui prévoit un retrait israélien progressif, le déploiement de l'armée libanaise et à plus long terme, le retour des habitants. Les échanges de frappes continuent entre Américains et Iraniens. Pour la dixième nuit consécutive, l'armée américaine a lancé une vague de bombardements pendant que Téhéran poursuivait ses frappes contre les intérêts américains dans la région. Les Iraniens ont ciblé ce matin des installations de radars et de défense antiaérienne dans le Golfe. Entre la France et l'Iran, les relations se sont brusquement tendues après l'arrestation de deux agents de l'ambassade de France à Téhéran. Ils ont été retenus dimanche dernier pendant plusieurs heures. Intimidation extrêmement grave, a dénoncé le chef de la diplomatie française Jean-Noël Barrot. Inacceptable, fustige également Éléonore Carrois, la ministre déléguée à la francophonie. Elle était ce matin l'invitée de RFI.
3: C'est absolument inacceptable que la France en Iran ait été la cible de cette action d'intimidation. On le voit bien, l'Iran aujourd'hui multiplie les actions, que ce soit celle-là ou les actions aussi de les bombardements vers des pays de la région qui ne sont pas des belligérants, qui ne sont pas partis au conflit. Et la France est solidaire de ces pays. Nous l'avons toujours été. Nous sommes un partenaire fiable dans la région, lié par des traités. Et donc nous sommes présents aussi aux côtés de nos alliés. Et donc nous condamnons évidemment toutes les frappes iraniennes qui ont été tirées sur des pays de la région, sur des bateaux dans le détroit d'Ormuz. Et évidemment, cette situation d'intimidation doit cesser. On voit bien une cristallisation, une crispation du côté iranien. Et il faut évidemment que cela cesse. Et nous continuons nos efforts dans la région. Nous avons des bases militaires, des emprises diplomatiques. Nous sommes présents et nous pesons justement pour que cela cesse. Et c'est aussi la raison pour laquelle nous sommes prise pour cible.
0: Éléonore Carrois, ministre déléguée chargée de la francophonie, interrogée ce matin sur RFI par Véronique Rigolet. Un accrochage en mer de Chine méridionale entre la Chine et les Philippines menace de peser sur la réunion ce mardi de l'ASEAN, l'organisation des pays d'Asie du Sud-Est réunie à Manille. Les États-Unis et leurs alliés ont dénoncé l'attitude dangereuse de la Chine. Au lendemain d'une journée qui a fait au moins 14 morts en Ukraine et en Russie, un incident signalé en pleine nuit en mer Noire, une frappe contre un navire transportant du propane vers un port ukrainien a provoqué un incendie à bord, blessant 3 marins et contraignant l'équipage à évacuer. De son côté, l'Ukraine mène une campagne contre le pétrole russe. De nombreux terminaux et raffineries ont été touchés ces dernières semaines, notamment la raffinerie d'Omsk en Sibérie, la frappe la plus en profondeur en territoire russe à quelques 2500 km du front. Notre envoyé spécial Anissa El Jabri s'est rendu à Omsk où la population, encore sous le choc, se divise sur la manière dont le pays doit répondre.
4: Dans les stations-service d'Omsk, après 2 jours au régime sec suite à l'attaque, désormais pas de file d'attente notable comme dans d'autres régions, ni de conducteurs avec des bidons pour faire des stocks. Mais sous le calme apparent, les divisions semblent s'accentuer. Fumant une cigarette à quelques pas d'une pompe à essence, un habitant appelle ainsi, dans la droite ligne de ce qu'on peut entendre à la télévision, à une réponse violente à l'attaque.
5: Ce conflit aurait pu être terminé depuis longtemps et si on avait recouru à des méthodes différentes, la situation aurait pu être réglée d'une toute autre manière, par la force brute et beaucoup plus rapidement. Mais c'est vrai, au prix aussi d'un nombre encore plus élevé de victimes civiles.
4: Cette opinion, on la lit aussi sous la plume des blogueurs faucons nationalistes. Elle n'est pas la plus répandue.
6: C'est devenu un cercle vicieux. Il faut que ça s'arrête et que nous puissions revivre en paix, comme avant, il y a seulement 5 ans, quand on pouvait voyager à l'étranger. J'ai 28 ans, je suis marié. Nous n'avons pas encore eu d'enfant parce que tout est complètement instable. On n'a aucune confiance en l'avenir. Je veux que mon enfant grandisse sans avoir un père parti se battre.
7: Je veux simplement qu'il y ait la paix, c'est tout. Que ça s'arrête maintenant. Sur la ligne de contact, ça me conviendrait. Trop de vies humaines ont déjà été perdues. Cela m'inquiète énormément. Je vois à quel point les familles souffrent. Mieux vaut un mauvais accord de paix qu'une bonne guerre.
4: En Russie, en cet été 2026, le soutien à l'arrêt des combats n'a jamais été aussi haut ni aussi majoritaire. Anissa El Jabri, Omsk, RFI.
0: En Inde, après une journée de manifestations émaillées de violence, le mouvement de contestation appelé Parti des Cafards promet de poursuivre sa mobilisation jusqu'au départ du ministre indien de l'Éducation. Ce mouvement fédère la colère contre les fraudes aux examens et plus largement le ras-le-bol de la jeunesse indienne. En France, vers l'adoption définitive au Parlement de la loi d'urgence agricole, dernière étape aujourd'hui au Sénat, le vote semble acquis malgré la polémique sur les pesticides. Elle pourrait entraîner la démission de la ministre de la Transition écologique, Monique Barbu, qui a été reçue ce matin par le Premier ministre Sébastien Lecornu. La ministre est personnellement opposée à la réintroduction de pesticides interdits actuellement en France. Enfin, en ces temps très troubles, une bonne nouvelle pour la planète. Elle nous vient du Brésil. On apprend que les incendies qui frappent la forêt amazonienne sont tombés l'an dernier à leur plus bas niveau historique. Cette forêt est riche en biodiversité et elle est essentielle pour capter nos gaz à effet de serre et ralentir donc le réchauffement climatique. Bonne nouvelle aussi pour le président Lula à l'approche de la présidentielle au Brésil. La protection de la forêt est en effet l'un de ses engagements. Jeanne Richard.
8: La plus grande forêt tropicale du monde peut souffler. L'année dernière, à peine plus de 3 millions d'hectares ont brûlé. C'est déjà beaucoup, mais bien moins que l'année d'avant. En 2024, près de 16 millions d'hectares de forêt ont disparu dans les flammes. Une sécheresse historique avait favorisé la propagation des incendies. Ces incendies, ils sont dans leur immense majorité déclenchés par des activités humaines, en général du brûlis de pâturages non autorisés ou mal contrôlés, ou pour déboiser illégalement. Et si les feux ont embaissé en 2025, c'est en partie parce que les communautés locales, souvent impliquées, ont été très marqués par ces feux incontrôlables de 2024, mais aussi parce que la saison des pluies a été décalée selon Map Biomasse et parce que la déforestation en Amazonie brésilienne continue à diminuer. Le président Lula a promis d'éradiquer la déforestation illégale d'ici 2030. Il tient donc à afficher un bon bilan environnemental avant de briguer un nouveau mandat. Mais les feux au Brésil restent toutefois très importants dans d'autres régions, au Cerrado notamment, la savane la plus riche en biodiversité au monde. Les experts craignent aussi l'impact dans les mois qui viennent d'un super El Niño qui pourrait entraîner une nouvelle sécheresse.
0: Et Lula est aussi vivement critiqué par les défenseurs de l'environnement pour son soutien à un vaste projet d'exploration pétrolière au large de l'Amazonie. Voilà, l'information revient à 18h sur RFI avec le journal en français facile, mais tout de suite sur le Pont des Arts. Nathalie Amar, bonjour.
9: Bonjour Gilles Moreau et merci. Il est bientôt 17h10 à Paris, 2h de moins en temps universel.
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0: Bonjour à toutes et à tous. De la Corée du Nord, on ne voit d'habitude que des foules en uniforme, des défilés au passage de Kim Jong-un, des images de propagande dont chaque élément est mis en scène, scénarisé. Mais on a du mal à se représenter dans son quotidien la population de ce pays tenu depuis 1945 par la dynastie Kim, ses hommes, ses femmes, ses enfants nord-coréens. Stéphane Gladieux leur donne un visage au travail, dans les champs, à l'usine ou en famille, dans un parc. Le photographe a obtenu l'autorisation de réaliser dans ce pays ultra verrouillé une série de portraits, travail évidemment étroitement surveillé, mais qui livre une part de la vérité du pays. Alors que ces photos sont exposées en ce moment au musée des Confluences à Lyon, Stéphane Gladieux s'arrête aujourd'hui sur le pont des Arts. Bonjour Stéphane Gladieux.
1: Bonjour.
0: Vous avez bataillé des années pour obtenir cette autorisation d'aller travailler en Corée du Nord. Qu'est-ce qui vous a poussé vers ce pays? Le fait qu'il soit justement si fermé, si interdit?
1: Oui, le fait qu'il soit si interdit. Et l'envie aussi de donner un visage aux Nord-Coréens à travers mes différentes expériences passées et les nombreux voyages que j'ai pu réaliser. Également dans de nombreuses dictatures. C'est vrai que la Corée du Nord est de grandes particularités. On a très peu d'informations. La population est invisibilisée, si on peut dire, par le régime et également par nos médias.
0: Puisqu'on n'a pas accès à ce pays, tout simplement.
1: On n'y a pas accès, mais même dans les reportages, en fait, quand on parle de la Corée du Nord, on parle de crise diplomatique, de nucléaire, de Kim Jong-un, mais très rarement, en fait, de la population. On a parlé de la famine et les gens parlent encore de la famine, alors
0: Absolument.
1: Que c'est quelque chose qui
0: ouais.
1: a plus de 20 ans. Mm-hmm. Donc ça montre le niveau de décalage qu'il peut y avoir entre les informations qu'on a sur cette population. Il y a des millions de gens qui vivent là-bas. Et dont on n'a quasiment jamais parlé.
0: Et donc vous avez eu envie de les voir, de les mettre dans votre objectif, d'en faire le portrait. Vous avez patienté toutes ces années, donc avant de pouvoir y entrer, vous y êtes allé 5 fois, je crois, en 3 ans. Est-ce que vous savez ce qui a convaincu les Nord-Coréens de vous laisser finalement passer cette frontière?
1: Non, pas complètement.
0: Ça reste un mystère pour vous?
1: Il y a beaucoup de choses qui restent un mystère pour moi, même après 5 voyages, en ce qui concerne effectivement la Corée du Nord et leur motivation. Il y a des choses que j'ai pu comprendre qui sont, premièrement, que le représentant de la Corée du Nord en Europe, qui résidait à Paris, il est mort depuis, avait, je pense, un peu un tropisme pour la photographie. Et j'ai eu la chance de pouvoir le rencontrer par l'intermédiaire d'un de mes meilleurs amis, qui est coréanologue et qui est journaliste, Adrien Gombeau. Avant cette rencontre, en fait, j'ai pu préparer pendant 3 semaines vraiment une proposition, un dossier d'arriver vraiment à quelque chose de très construit. Et quand je l'ai rencontré, donc je lui ai expliqué ce que je faisais, je lui ai expliqué ma volonté de faire un portrait des Nord-Coréens, que ça ne m'intéressait pas en fait de partir en Corée du Nord pour être confronté à des lieux vides, à de l'architecture. Voilà, moi ce que je souhaitais, c'était rentrer en contact avec les gens. Voilà. Déjà ça l'a surpris.
0: Ouais.
1: Le procédé que je lui ai expliqué, que je lui ai présenté, l'a surpris également. Et j'ai senti que quelque part ça l'intéressait de voir. Alors ensuite. Deuxième rideau, il propose ce dossier à Pyongyang. Qu'est-ce qui fait que les gens du ministère des Affaires étrangères, de cette antenne du ministère des Affaires étrangères, dont je ne sais que très peu de choses, acceptent je ne saurais pas vraiment vous répondre.
0: Oui, mais en tout cas, vous avez eu cette autorisation-là. Vous avez travaillé donc sous la contrainte d'une dictature. Hein, vous nous raconterez exactement comment. Mais vous avez fait aussi de cette contrainte une force, après tout, pour ces portraits qui sont, pour certains, vraiment saisissants, dont certains restent imprimés dans la tête. On en parle dans quelques instants. Au musée des Confluences, d'une salle à l'autre, on passe de la Corée du Nord au Mali. Quand les animaux dansent, une exposition qui nous fait découvrir une tradition millénaire des rives du fleuve Niger entre danse et théâtre de masques, c'est le Sogobo.
2: Sogobo, ça veut dire les animaux sortent, les animaux apparaissent. Ce n'est pas un personnage qui danse quelque chose, c'est le masque.
0: Voilà, et on retrouvera Clémence Delfort pour parler de cette exposition. Enfin, elle a enquêté sur ses origines et son patronyme, Louisa Babary, présente au MAC, le Musée d'Art Contemporain de Marseille. Africa, voyage dans l'histoire ancienne de l'Afrique du Nord qui mêle la photographie, les pièces archéologiques et la création sonore.
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0: C'est un employé qui fait ses courses au supermarché. Ce sont de jeunes femmes qui s'entraînent dans un stand de tir. C'est une consultation chez l'ophtalmologue ou un pique-nique en famille dans un parc de Pyongyang. Stéphane Gladieux, tous ces portraits de Nord-Coréens, on les voit au Musée des Confluences quasiment à l'échelle. On les a en face de nous et vous les avez réalisés selon la même méthode, c'est-à-dire avec un studio mobile. Vous n'avez pas emmené vos sujets dans un studio de photographie, mais vous avez amené le studio vers eux.
1: Oui, c'était là une volonté depuis des années. J'ai fait du reportage pendant longtemps, reportage documentaire pendant des années. À un moment donné, j'ai vraiment eu envie de descendre le studio dans la rue et de réaliser ces portraits que j'appelle des portraits miroirs, une forme d'icône humaniste à mes yeux. Donc je m'explique, c'est que j'étais fasciné par l'icône, par l'iconographie, par vraiment la construction de l'image, non pas par son poids religieux, mais par la construction de l'image, à savoir une représentation extrêmement lisible, frontale, simple, rarement ou quasiment jamais plus de trois couleurs, avec un décrochage entre le personnage et l'arrière-plan. L'arrière-plan toujours choisi avec soin, qu'il soit chargé ou non. Ces icônes ont été utilisées pendant des siècles véhiculer une idéologie religieuse à des gens qui étaient peu éduqués ou pas éduqués. Comment les dictatures s'en sont emparées, notamment les dictatures nord-coréennes, russes, chinoises, avec une iconographie de la propagande qui reprend en partie ces codes. On va ensuite retrouver ces codes assez tôt dans la publicité américaine, avec le grand sourire, les dents émaciées qui ressemblent plus à une grimace qu'à un sourire. Donc on a trois utilisations différentes, du religieux, du politique et du marketing. Moi j'avais envie, c'est un jeu personnel, hein, mais d'en faire quelque chose effectivement
0: d'artistique cette fois-ci.
1: Oui, et d'humaniste, c'est-à-dire de mettre en lumière les gens et les photographier avec dignité. Donc le procédé est le même. Il y a toujours deux ou trois flashs en fonction du nombre de personnes.
0: Studio mobile, c'est ça, c'est essentiellement de l'éclairage.
1: Ce sont des flashs. Ouais. Ce sont des flashs assez puissants, sur trépied, donc c'est contraignant. Où je choisis des sujets, des personnages. Je leur indique simplement une marque au sol. Mmh. Je me pose à 5 mètres à peu près. Et j'attends.
0: Ouais. C'est-à-dire que vous ne choisissez pas les lieux où vous allez. Ceux-là, ils vous sont imposés, on va dire, par le régime qui vous suit de très près, qui vous fait accompagner sur chaque séance photo. Mais vous choisissez les sujets. Vous avez le droit d'avoir un coup de cœur pour telle ou telle personne dans un espace public.
1: Alors non, dans un espace... Alors il y avait deux cas de figure. La rue, donc l'espace public, où là, ça a été la plus grande bataille, les plus grandes batailles hein, pendant le cours de ces cinq voyages, ouais. Où je choisissais le lieu et ensuite j'attendais. J'attendais pour pouvoir choisir les personnes qui passaient. Ça a donné lieu à des scènes assez cocasses. On y reviendra si vous voulez après. Et le deuxième cas de figure, c'est unité de temps, unité de lieu, école, hôpitaux, usine ou autre, où là, je ne choisis pas l'école, l'usine ou l'hôpital en question. Déjà parce que j'ignore complètement ce qu'il existe en Corée du Nord, ce qu'il est impossible de faire des recherches. Il n'y a pas d'informations ni de statistiques. Donc on va m'emmener, suite à mes demandes, dans des usines ou dans des hôpitaux. Et là, je vais à la fois choisir les gens que j'ai photographiés, mais aussi l'arrière-plan. Mmh. Mmh. Le tout dans un jeu de psychologie
0: et
1: assez douce.
0: Composer cette photo en mode icône, comme vous le vouliez dès le départ.
1: Moi, c'est ce que je vais chercher à faire. C'est-à-dire, ouais. C'est l'association entre le premier plan et l'arrière-plan, pour moi, qui donne aussi la puissance de l'image, le symbole, l'image, le décalage qui peut y avoir.
0: Ouais. Parmi les photos que vous avez prises en intérieur, il y a celle de 5 étudiantes dans le premier cinéma en 3D de Pyongyang. Lunettes 3D jaunes sur le nez, jupe bleu marine, chemise bleu clair, Pins, évidemment, à la gloire du dirigeant. La plus grande est au milieu. Les quatre sont réparties des deux côtés. Elles se sont mises en place toutes seules.
1: Quasiment.
0: La photo s'est créée sous vos yeux.
1: Quasiment, c'est-à-dire que la façon dont ils ont de se positionner sur une photo de groupe est assez naturelle pour eux. L'ajustement, c'est vraiment, c'est infime.
0: Ouais. Et on a l'impression vraiment que c'est voulu, que vous leur avez assigné une place. C'est la même chose d'ailleurs avec la photo des serveuses sur un bateau restaurant qui est prise sur le fleuve qui traverse Pyongyang avec leurs uniformes, leurs petites toques. Elles se sont disposées naturellement,
1: ouais,
0: la plus grande au milieu.
1: Ouais, quasiment.
0: Il y a
1: une habitude de la photo de groupe, puisqu'ils ne sont jamais photographiés individuellement. C'est la particularité, elle est là aussi, c'est que l'individu n'existe que dans le cadre du collectif. L'individu n'existe pas isolé quasiment. La mode n'existe pas en Corée du Nord. Ça vous donne un peu une idée du collectivisme, du poids du collectivisme. Donc il était parfois plus compliqué de les avoir seuls ou en couple que de les avoir finalement en groupe. Il y a eu la même chose comment dans un parc d'attractions avec des écoliers. C'est pareil. Là, pour le coup, j'ai rien fait, quoi. C'est une armée qui se met en ordre. Bon, après, c'est effectivement le choix. Où est-ce que je leur demande de se positionner à nouveau? Et puis, cette distance qui est toujours la même.
0: Et ce qu'on voit en arrière-plan, il y a pas mal de femmes au travail dans ces clichés. Celles qui travaillent en ville ou à l'usine sont forcément assez jeunes et célibataires, hein, de ce que l'on voit. Elles sont totalement dévouées à leur travail. Pour les ouvrières, dorment même dans les usines dans lesquelles elles sont employées. On voit une société évidemment hiérarchisée, une société machiste où les femmes font les boulots les moins qualifiés. Et c'est ce qu'on observe notamment sur une photo de travail au champ que vous avez prise dans une ferme collective où le monsieur conduit la charrette, les femmes ramassent. C'est comme ça, la hiérarchie du travail.
1: Oui, alors je l'ai pas toujours perçu comme ça, mais c'est vrai que la place des femmes et des jeunes femmes est pas très enviable. Effectivement, tant que vous n'êtes pas marié, effectivement, vous ne choisissez pas, on vous affecte à une usine, vous y dormez dans des dortoirs, et effectivement il y a des douches, il y a des installations, hein, c'est-à-dire qu'il y a des piscines, comme on peut le voir dans certains lieux, dans d'autres il y a des sortes de hammam sauna, mais on reste en fait dans un tout petit univers sans sortir.
0: Univers fermé.
1: Et sans sortir. Seul. Encore une fois, si on sort, c'est en groupe. Tout ce que l'on va pouvoir faire, comme on sera fait collectivement.
0: Ouais, parmi les portraits réellement qui marque, il y a celui d'une travailleuse des rizières, hein, que l'on a là sous les yeux, hein. Il rappelle fortement, Stéphane Gladieux, les affiches de propagande, hein, une femme plantée au milieu des champs avec quelque chose de très fier dans la posture. Vous vous appropriez ces codes et à la fois vous les détournez. Comment vous l'avez construit, ce cliché là
1: En fait, c'est sur l'ensemble des clichés où j'ai essayé de réutiliser en fait les codes de la propagande qui eux-mêmes finalement étaient des codes repris de la construction de l'icône, mais en le poussant finalement plus loin, en surjouant en fait toutes ces scènes. Et effectivement, cette femme qui tient une faucille et une gerbe de blé avec son foulard rouge en plus, voilà, c'est vraiment la statue ou la peinture à la gloire du travail qu'on aurait pu voir en Union soviétique, en Roumanie ou en Chine, en fait. Donc c'est vrai que j'ai cherché à jouer systématiquement en fait avec ces codes là pour les surjouer, les renforcer, et qu'il y a quelque chose quasiment d'irréel en plus de ça qui est apporté par la lumière, parce que la lumière permet d'enrouler en fait, d'englober les gens totalement dans la lumière.
0: C'est vrai qu'il y a une espèce de fond bleu qui illumine
1: le personnage est un peu en avant et on ne sait pas trop finalement si c'est réel ou
0: comme si ça avait été fabriqué. D'ailleurs, je crois qu'on vous l'a dit à certains moments. C'est pas possible. Tu les as fabriqués. C'est du montage. C'est du voilà. Ce ne sont pas de vraies photos.
1: Ça, honnêtement, ça me plaît. Hein, ça me ça me plaît parce que ça montre finalement que ça fonctionne dans le fond. J'ai des experts qui m'ont félicité pour mes photomontages. j'ai des gens qui m'ont dit c'est vraiment génial parce que le fond vous l'avez vraiment bien rangé en fait. Non, je suis pas allé dans un supermarché nord-coréen temps pour me faire une déco et demander ensuite à quelqu'un de poser. Donc dans toutes les, c'est ça qui est incroyable, c'est-à-dire que la contrainte, c'est que je suis constamment suivi, on me donne à voir parce que je ne peux pas complètement choisir, et dans cette contrainte-là, c'est d'essayer effectivement de se créer un espace de liberté. Avec une réalité, c'est la réalité, c'est leur réalité. Quand vous disiez que ça nous montrait une partie de la réalité de la vie quotidienne, pense effectivement que ça montre une part de la réalité, du quotidien des Nord-Coréens. Que ça montre la surthéâtralisation dans laquelle ils vivent.
0: Ouais, c'est cette image d'un employé dont je parlais au tout début, qui fait ses courses dans un centre commercial. Il faut qu'on la décrive. Là, on l'a pas sous les yeux, mais derrière lui, donc lui, il pousse son caddie tout bêtement, et derrière lui, il y a des bouteilles disposées comme si on avait mesuré l'espace entre elles au millimètre près. Voilà, c'est pas un ordre qui a été fabriqué, c'est l'ordre réel.
1: C'est l'ordre
0: d'un supermarché qui veut figurer l'abondance et l'organisation.
1: Et si vous notez bien, il n'y a pas un produit frais. Ce sont que des produits secs. Donc ce sont que des. L'arrière-plan, ce sont que des bouteilles de pseudo-soda. Je dois vous avouer que j'ai même pas comment pris le risque de goûter de toutes les couleurs. Donc il y en a des rouges, des jaunes, des verts, des bleus, de tailles différentes, qui sont positionnés de manière assez spectaculaire, assez théâtralisée. Et lui, il est devant, très raide, dans un costume en vinalon, donc c'est du fil tiré du charbon, avec son pins, avec cette morgue très nord-coréenne, une morgue nationaliste, qui est supérieure au sourire. Et il est avec son caddie, qui est presque plein, pareil, de produits secs. Donc oui, effectivement, c'est le reflet de la Corée du Nord, parce que il y a un souci de perfection constant, partout. On ne montre que des choses achevées, validées par une autorité. Ça peut remonter jusqu'à Kim Jong-un lui-même.
0: Ça veut dire qu'on ne montrera pas un chantier en cours ?
1: Jamais. Je n'ai jamais pu faire photographier d'immeuble en chantier avec un ouvrier devant. Ce qui était mon souhait. Je ne comprenais pas pourquoi. J'ai fini par comprendre parce que l'immeuble n'était pas achevé. Pour vous donner un ordre, une idée, c'est que lorsqu'un ouvrier quitte un chantier en Corée du Nord, il va mouler son tas de sable avant d'y poser sa pelle. On ne va pas laisser le tas de sable comme ça.
0: Il ne faut pas être pris en défaut, ne pas avoir laissé du désordre.
1: Exactement.
0: Je voudrais vous faire écouter, Stéphane Gladu, un extrait d'un reportage de 2015 retrouvé dans les archives de l'INA. On est au domicile d'une mère de famille qui est dans sa cuisine et elle prépare à manger.
4: L'alimentation, un sujet sensible. D'après les Nations Unies, 80% des foyers ne mangent pas à leur faim. Au milieu des années 90, la situation était encore plus difficile. C'était la grande famine. Elle aurait fait au moins 600 000 morts. Comment s'est passée pour vous la grande famine? Comment avez-vous surmonté cette épreuve? Comment dire? Son embarras est évident, mais Moon Kang-soon va vite se ressaisir.
5: Nous savions que tant que nous avions la direction de notre général Kim Jong-il, nous surmonterions tous les obstacles. Même avec une soupe de riz, nous n'avions pas faim.
4: Moon Kang-soon n'a donc pas souffert de la faim, comme elle n'a pas souffert d'être orpheline.
0: Voilà, on entend effectivement la gêne, la peur sans doute de dire la réalité de ce qu'a été cette grande famine nord-coréenne à l'époque. La surveillance est là, elle pèse et on le voit dans la suite de ce reportage. Il y a quelqu'un qui est chargé de surveiller effectivement ce qu'elle dit à cette reporter. Est-ce que vous avez ressenti le stress aussi de certains de vos modèles dans telle ou telle situation, de laisser paraître quelque chose qui ne devrait pas paraître?
1: Je peux vous dire qu'en écoutant l'extrait, hein, j'ai ressenti de nouveau le stress que j'avais sur place, parce que le courage qu'il a fallu à cette journaliste aussi, ou l'audace de poser cette question, sont pas des questions anodines, sont pas des sujets qu'on aborde comme ça, effectivement, en Corée du Nord, sans l'avoir préparé minutieusement avant. C'est voilà, elle aurait pu être accompagné le lendemain et voilà la fin de son reportage. Donc oui, bien sûr, le stress intérieur des gens.
0: Le stress, il était chez vous aussi, c'est ce que vous nous dites. Il était
1: bien sûr
0: chez les gens et chez vous aussi.
1: Bien sûr, parce que quand au premier voyage où j'étais avec mon ami Adrien, on partageait une chambre et qu'au bout de 4 jours, on nous rapporte notre linge sale en mettant mes caleçons sur mon lit, les siens sur son lit, mes chaussettes sur mon lit, et qu'Adrien trouve ça génial, et que moi je suis pris d'un peu d'une, pas d'une crise de panique, mais de lui dire, mais
0: vous dites que vous avez été surveillé et filmé,
1: comment pouvait-il savoir que c'était mes caleçons et mes chaussettes? Donc ça veut dire que les valises, je le sais, les valises, elles ont été ouvertes, elles ont été photographiées, ils savent exactement ce qu'on a. C'est très certainement comment écouter. Après, lors du voyage, le stress intérieur des gens, il est palpable constamment. Le stress aussi des guides, avec qui j'ai au fil du temps noué un lien fort, mais je le sentais, je le mesurais, je réussissais après à le jauger même au fil de la journée. Et puis
0: C'est la peur du faux pas.
1: C'est la peur du faux pas pour tout le monde, pour eux et pour moi. Moi, mon objectif, c'était effectivement d'essayer de durer. La difficulté était de durer. Aller en Corée du Nord une fois, c'est compliqué, mais possible. Y aller cinq fois, c'est autre chose. Donc effectivement, ce travail-là, psychologiquement, était usant. Moi, je restais 15 jours. Honnêtement, au bout de 15 jours, c'était très dur intérieurement, en fait, de constamment peser, réfléchir à mes mots, à mes attitudes. Bon, en plus de ça, moi, je suis pas quelqu'un de diplomate. Hein, on peut pas dire que je suis connu pour ça. Je suis patient, en photographie, ok, mais il y a des situations où je ne le suis pas du tout. Donc, j'ai plutôt un caractère assez explosif. Donc, c'est vrai que ça a été très difficile, finalement, de...
0: 15 jours, c'était le maximum.
1: Ah oui, 15 jours, c'était le maximum.
0: La Corée du Nord, dans l'objectif de Stéphane Gladieux, aujourd'hui sur le Pont des Arts, dans la playlist RFI du mois, le groupe Aitawa.

0: Le groupe Aitawa et ses sonorités afro-colombiennes, quel miedo se acabe et que la peur disparaisse, c'est le choix de nos programmateurs en playlist RFI ce mois-ci. Stéphane Gladieux, vous l'avez dit un peu au début de cette émission, vous avez sillonné pas mal de pays sur cette planète et vous avez été confronté assez tôt dans votre existence à la dictature, celle des Ceausescu en Roumanie, alors que vous étiez un enfant, je crois, ou en tout cas un très jeune homme. Quelle est la spécificité pour vous de cette dictature nord-coréenne? Comment est-ce que vous la percevez? Quelle est sa singularité?
1: Alors, je prends la précaution de dire que je ne suis pas historien, je ne suis pas spécialiste, mais que ce soit des dictatures comme en sud-américaine, africaine, même en Europe de l'Est, effectivement, ce sont des gens, des sociétés, qui ont été confrontés, je dirais, à l'évolution du siècle des Lumières, au libre-arbitre et au sens critique. Et nombre de ces dictateurs ont d'ailleurs été formés en Europe, dans les universités européennes, ou parfois dans des universités comme même américaines. Donc, ça existe. Et les sociétés, la Roumanie était une société développée, éduquée, avec un monde intellectuel qui était important, hein, comme la Russie, l'Ukraine, d'autres endroits comme ça, dans le monde. La spécificité de la Corée du Nord, c'est que avant que les Kim arrivent en 1945, c'est un pays qui a vécu pendant plusieurs siècles sous un joug indirect des Chinois, qui finit par être envahi par le Japon, où les Japonais vont imposer une dictature, un régime de fer, avec l'exploitation sexuelle des femmes, avec la torture, le meurtre, les emprisonnements. C'est-à-dire ce que les Coréens du Sud et du Nord ont vécu
0: sous la domination japonaise.
1: La domination japonaise, ouais. C'est indescriptible.
0: Vous voulez dire que c'est une population qui, pour parler très vulgairement, on a bavé.
1: C'est une population qu'on a bavé et qui est libérée en 45 par l'Union soviétique. Donc, comme je dis souvent, les Allemands de l'Est se souviennent de la joie, j'imagine, de l'horreur qu'a pu être la libération de l'Allemagne de l'Est par l'armée rouge. Ensuite, le pays, il est divisé en deux sur le 50e parallèle. Lors d'un accord entre l'Union soviétique et les États-Unis, et les Kim arrivent. Mais finalement, il n'y a pas vraiment de surprise, à mes yeux, qu'un tel régime ait pu s'installer en Corée du Nord, dans le sens où que ce soit la structure historique, sociale et même religieuse à travers confucianisme qui est extrêmement vertical, le système des clans qu'on retrouve également en Corée du Sud, hein, on a le même système en Corée du Sud aussi encore aujourd'hui. Donc effectivement, on est face à une population qui n'a pas été en contact avec le sens critique et le libre arbitre, et donc ça rend cela effectivement très particulier, parce que ça a pu permettre, je pense, à cette idéologie du Juche, qui est l'idéologie fondatrice, de pouvoir vraiment s'imprégner profondément. Et ça rend les choses très compliquées quand vous êtes effectivement étranger, parce que le niveau de dialogue devient extrêmement compliqué.
0: Mmh. Et pourtant, malgré tout ça, ce que je disais tout à l'heure, vous arrivez à rendre plus humain cette population nord-coréenne qui est anonymisée un peu partout, plus humaine, pardon. Il y a ce cliché qui est pris dans un zoo qui est extrêmement étonnant. Je crois que c'est un des tout premiers que vous ayez fait là-bas, où on voit un couple au premier plan, le père raide dans le costume, j'allais dire réglementaire, en vinalon avec les pins à la gloire du dictateur. La mère, elle, on pourrait quasiment la voir ailleurs, dans une capitale européenne. L'enfant et des statues de manchots en plastique, du vulgaire plastique derrière. C'est-à-dire que vous montrez, vous donnez aussi à voir ce quotidien, la banalité du quotidien dans cette dictature-là.
1: La banalité du quotidien, et puis mon humour un peu délétère entre le parallèle entre le manchot et puis le monsieur en vinalon, en fait, qui est raide effectivement comme un manchot, avec les bras le long du corps. Et ça, c'est un peu mon second degré. Je sais que c'est pas toujours très fin, mais
0: il y a deux couples effectivement sur cette photo. On y va par là,
1: il y a deux couples, ils tiennent tous les deux la main, et il y a ce petit garçon qui est entre les deux couples. Et cette image, pour moi, elle a été importante parce que c'est la deuxième image que je fais en arrivant. La première chose qu'ils ont faite lorsque je suis finalement sorti, lorsqu'ils m'ont accompagné, la première sortie que j'ai faite, c'est de m'emmener au zoo. Et je trouve la symbolique assez forte quand même quand vous avez entre guillemets

0: complètement. C'est-à-dire qu'au départ, quand j'arrive dans ce stand de tir, après avoir négocié pendant quasiment 3 ans, on va me refuser la première photo que je veux faire, qui sont deux hommes en civil que je choisis de photographier en intérieur dans un univers assez austère. Et on va, mes guides vont me refuser cette photo en me disant que ce sont des militaires, que je ne peux pas photographier des militaires. Comme il y a déjà eu une tension assez forte le matin avec eux, je vais sortir pour marquer vraiment mon désaccord, leur tourner le dos. Donc c'est extrêmement insultant en Asie. C'est des choses que les Français font avec une banalité et une facilité déconcertante, mais en Asie c'est quelque chose de très insultant. Ils vont finir par sortir et me dire, tu sais, on a compris, on est désolé, ce sont des militaires, tu peux photographier des militaires, mais si tu veux photographier des gens qui tirent vraiment régulièrement, il y a les hôtesses du stand de tir qui accepteraient d'être photographiées. Et j'avais repéré ce mur que j'avais écarté parce que je le trouvais trop caricatural. Et en fait, quand elles sortent, c'est vrai que j'ai un petit peu de mal à y croire.
1: Ça vous saute aux yeux.
0: Oui, et puis j'ai un peu de mal à y croire au départ. Ouais. Et donc, je vais les emmener. Ils pensent que je vais rentrer à l'intérieur faire la photo. Je lui dis non, j'ai changé d'idée, je voudrais le faire à l'extérieur. Et c'est vrai que je suis un peu tendu, stressé, parce que je sais ce que l'association peut donner. Et donc, quand j'arrive sur place, je suis un peu nerveux. Il y a beaucoup de monde, en plus de ça, parce que j'ai mes deux guides, plus il doit y avoir 5 ou 6 personnes autour.
1: Donc ce sourire, il est absolument pas représentatif de l'atmosphère qu'il y avait lors de la prise de ce cliché. Clairement.
0: Non, c'est surtout que je pense que c'est moi qui étais en décalage par rapport à la prise de ce cliché, parce que finalement, eux se sont posés aucune question, et que quand j'ai fini par faire cette photo et leur montrer sur le dos de l'appareil, ils l'ont trouvé très bien. Et j'ai eu cette phrase de dire à Jong, donc à un de mes ménines, je lui dis, mais tu sais pourquoi elle est bien cette photo? Et il me dit non, parce qu'on dirait des James Bond girls. Et puis il reste un peu interloqué, et je lui dis, mais Jong, pourquoi est-ce que tu ne traduis pas? Et il me dit, je veux bien traduire, mais c'est quoi James Bond girl?
1: Tout simplement, la référence n'est pas connue.
0: Exactement. Et on avait effectivement très peu de référents communs, ce qui fait que je n'ai jamais vraiment su ce qu'il lisait dans mes images, de la même façon qu'il ne voyait, il ne percevait pas non plus précisément ce que je lisais dans les images que je réalisais.
1: Ouais,
0: et tout s'est joué là-dessus, en fait.
1: La limite de votre dialogue. On va vous entraîner au Mali, Stéphane Gladieux. Quand les animaux dansent, c'est une autre expo de ce musée des confluences à Lyon, dont RFI d'ailleurs est partenaire. Bonjour Clémence.
2: Bonjour Nathalie.
1: Vous avez visité cette expo qui s'intéresse au Sogobo. C'est une fête populaire qui se déroule dans les régions de Ségou et Bamako, dans les villages qui bordent le fleuve Niger.
2: Oui, Sogobo signifie littéralement, les animaux sortent. Ce sont des fêtes ancestrales qui prennent place dans les villages ou sur le fleuve, mêlant théâtre, danse, musique et chant. Des masques d'animaux et des marionnettes s'animent au rythme des tambours, illustrant des mythes et des légendes sur la création du monde, les grands ancêtres, l'histoire, la force de la brousse, du fleuve, mais aussi sur la vie sociale et quotidienne. Johan Cormier, commissaire d'exposition, nous parle de ces pratiques sociales.
3: C'est une pratique qui est intimement liée aux grands moments sociaux de la communauté. Alors, quand on est chez une population comme les Bamana, traditionnellement agricole, c'est lié aux grandes récoltes, au cycle finalement lié à l'agriculture. Donc on a 2 sessions principales au mois de mai-juin et puis une autre au mois de novembre-décembre. Et puis chez une population comme les Bozo, beaucoup plus associée à l'activité de la pêche sur le fleuve Niger, c'est lié aux grandes pêches, notamment collectives. Donc c'est des moments de festivité qui marquent des moments de la communauté.
2: Tout le village participe à la fête très codifiée. Les tambours battent pour appeler les spectateurs qui, en habit de fête, se dirigent vers le lieu où les masques vont défiler et danser. Les masques et figurines ont été préparés à l'écart du village, en secret, par un groupe de jeunes hommes qui sélectionnent, selon la saison, le nombre de masques et de marionnettes, les examinent et éventuellement les réparent, les repeignent, recousent les costumes. Ce mystère est indispensable autour des porteurs de masques pour valoriser leur animation au moment du Sogobo. Sonia Loeb, commissaire et donatrice de la collection, nous raconte son expérience.
4: Sogobo, ça veut dire les animaux sortent, les animaux apparaissent. Ce n'est pas un personnage qui danse quelque chose, c'est le masque. Donc les individus qu'on avait vus la veille marcher dans la rue ou en train de cultiver, tout d'un coup, eh bien, on ne savait pas qui était dedans. Et c'était ça tout le mystère.
2: Une fois que tout le monde est installé, des jeunes femmes entonnent des chants pour appeler les masques. Le rythme des tambours accélère et les premiers masques

0: masques apparaissent. Avant, l'ordre des masques était réglementé, mais c'est plus tellement le cas aujourd'hui. Un guide agite une clochette ou souffle dans une trompette devant le masque qui ne voit pas l'extérieur. Il le dirige dans l'espace dansant, soutenu par le rythme des tambours et des chants dédiés à chaque masque qui a sa propre histoire et son propre caractère. Les marionnettes trop petites pour être incarnées par un homme sont-elles placées sur une structure appelée kalaka, où elles peuvent également être mises en danse et en mouvement. Les marionnettes un peu plus grandes sont arborées en cimier, fixées sur la tête d'un porteur.
1: Et ça doit être effectivement très impressionnant à voir. Comment peut-on retranscrire ce spectacle dans un musée, Clémence ?
0: C'est tout l'enjeu. Même s'il s'incarne par des masques et des costumes, le sogobo n'est pas matériel, c'est un art vivant, une forme d'expression populaire. Pour l'exposition, il s'agissait de partir du matériel, donc principalement des masques et marionnettes, et de les remettre dans leur contexte de fête, de danse dans les villages, grâce à un parcours immersif. Le scénographe Lorenzo Greppi ne connaissait pas cette culture avant de travailler sur le projet.
2: J'essaie de suivre mes sensations et surtout mes émotions et de les transcrire dans un langage multisensoriel, où il y a des éléments à écouter, des éléments à toucher, des éléments à goûter, des éléments à renifler, même si ce n'est pas de manière physique, mais disons de manière symbolique.
0: Le pari du parcours sensoriel et immersif est plutôt réussi. On est accueilli par des marionnettes qui nous frayent un chemin jusqu'à une grande salle qui reproduit l'espace d'une place du village. On commence avec une lumière écrasante qui recrée l'après-midi pour aller vers une lumière tamisée de soirée. Certains masques sont accompagnés de leurs costumes qui ont été reconstitués avec l'atelier de l'Opéra National de Lyon. Ça les rend encore plus impressionnants. Aussi, le parcours est bordé de différentes musiques qui évoluent en intensité, c'est ce que vous entendez ici, et les visiteurs découvrent plusieurs vidéos tournées par Albert Loeb lors de leur voyage au Mali, ce qui permet d'avoir une bonne représentation des événements. Et j'ai beaucoup aimé les bruits des animaux autour des masques, ça leur donne vie.
1: Mais c'est vrai qu'on y est, hein. Jusqu'ici, jusque dans ce studio 41. Clémence, que sont devenues ces fêtes au Mali aujourd'hui ?
0: C'est toute la question. Depuis 2014, le Sogobo est inscrit au patrimoine mondial de l'UNESCO, mais c'est un héritage aussi vivant que fragile dans le contexte de tension que connaît le Mali. Et il faut dire que les jeunes aspirent à une vie moderne, en ville. Donc aujourd'hui, bien que quelques festivals continuent de faire vivre ce spectacle, cette fête existe de moins en moins dans le contexte social du village. Cette tradition parfois considérée comme millénaire, importante pour la cohésion des villages et la mémoire collective, s'essouffle et se fige à l'image de ces masques qui prennent place dans un musée.
1: Merci Clémence pour ce reportage. Mali, quand les animaux dansent au musée des Confluences. Stéphane Gladieux, on vient de l'entendre. On vient d'entendre à quel point la scénographie importe pour traiter d'un sujet. C'est également le cas sur l'expo Corée du Nord, qui a d'abord été une exposition aux rencontres de la photographie à Arles, qui aujourd'hui intègre ce musée des Confluences pour une longue durée. Je crois que c'est jusqu'en 2028. Qu'est-ce que ça apporte à votre travail d'être dans cet écrin-là et avec la mise en scène qui est proposée?
3: Pour moi, c'était assez fabuleux parce qu'en fait, entre la rencontre avec Hélène Lafont-Couturier, là, qui est donc la directrice du musée, et des équipes, Christian, Merja et Cédric, il y a eu en fait de très nombreuses discussions en fait, de regarder les photographies, aussi de m'écouter, de me demander de raconter aussi comment effectivement le voyage. Et il y a vraiment eu une infusion assez lente et de partage avec aussi et surtout avec Marion Lyonnais, donc qui est la scénographe, qui a fait un travail extraordinaire et qui a intégré comment à la fois la sérialité sur une partie extérieure des murs où en fait il y a vraiment les images arrivent avec cette répétition
1: les autres, ouais. Voilà, sur le même format,
3: toujours au même format, et avec au centre 8 très grands formats qui sont effectivement en rapport de 1:1. Quand on est face aux gens, on a quasiment la même taille,
1: on se regarde littéralement,
3: on se regarde vraiment, ouais. Donc c'est vraiment ce jeu que j'appelle moi de portrait miroir, et quand vous faites le tour contour de l'image. Derrière, vous pouvez vous asseoir, il y a un caisson sonore en fait au-dessus de vous, il y a une douche sonore.
1: Où vous racontez l'histoire des clichés.
3: Je raconte l'histoire. Christian Servette a vraiment voulu que je puisse raconter aussi les histoires, donner effectivement les coulisses.
1: L'envers du décor,
3: de ces photographies. Et donc déjà ce travail-là, il a été très fin. Et puis Marion a vraiment travaillé sur les couleurs. Il y a vraiment une réflexion sur les couleurs. On a cherché à retranscrire en fait les couleurs de qu'on a sur les murs de Pyongyang, cette théâtralisation avec ces
1: couleurs, en fait,
3: ces pastels,
1: hein,
3: bleu, vert, jaune, orangé, ouais. Qui rappellent un peu les années 50-60 et qui sur lesquels je me suis appuyé aussi hein, pour la tonalité de mes photographies. Donc elle a pris ils ont pris en considération et Marion Lyonnais a vraiment pris en considération toutes ces informations là pour construire une scénographie qui soit immersive, étouffante et en même temps colorée. Donc en fait, je pense effectivement que
1: on se balade
3: ça met en valeur
1: de couleur en couleur, voilà, au fur et à mesure du parcours. Après l'exposition Corée du Nord, une autre façon de faire parler les images à présent au musée d'art contemporain de Marseille. Louisa Babary compose des collages, des photographies, des sculptures antiques et elle fait dialoguer ses œuvres avec des objets archéologiques. C'est un reportage de Maxime Grandbert.
4: Au musée d'art contemporain de Marseille, l'Antiquité ne ressemble pas à celle des livres d'histoire. Ici, les statues sont photographiées comme des portraits. Les cavaliers numides reviennent sous forme de collages monumentaux et une déesse oubliée redonne son nom à tout un continent. Avec Africa, l'artiste Louisa Babary compose une traversée sensible de l'Afrique du Nord antique entre histoire, mémoire et imaginaire. Et tout commence avec un mot, Africa. Un titre qui ne désigne pas seulement le continent, mais une divinité ancienne, comme nous l'explique Stéphanie Hérault, directrice du MAC de Marseille.
5: Ce titre Africa renvoie à la déesse Ifriqiya, qui était la déesse berbère, nommée comme telle par les Grecs à l'époque antique, et qui après, par extension, a déterminé, défini tout le continent africain. Mais à l'origine, et ici dans l'exposition, ce n'est pas le continent africain, c'est vraiment la déesse Ifriqiya comme point de départ, d'entrée dans l'univers de l'exposition. Alors Louisa Babary a souhaité faire cette exposition à partir d'un élément autobiographique, comme elle le fait souvent, à partir d'elle et de son histoire, et à partir de son patronyme, Babary, avec un historien, l'épigraphie, elle est parvenue à remonter l'origine de son nom à la tribu des Babary, donc une tribu berbère de la Numidie antique.
4: Et cette recherche historique ne débouche pourtant jamais sur une reconstitution. Dès l'entrée dans l'exposition, de grands collages mêlent statues antiques, chevaux et ruines. Des images fragmentées, comme si la mémoire elle-même se reconstruisait morceau par morceau. Francis de Hita, médiateur au sein du musée, nous commente justement un des collages de l'artiste.
6: On a vraiment l'esprit du collage par la découpe, et aussi on a des choses qui relèvent plus de l'actualité concernant cette région. C'est-à-dire, on voit des chevaux, tels qu'on peut en trouver encore dans cette région d'Afrique du Nord. On voit aussi, dans certains collages, des berbères modernes, on va dire, hein, tout simplement. Alors, dans celui-ci, on a quand même le cheval qui est prédominant, hein, qui est en périphérie du collage, avec souvent aussi chez Louisa Babary dans ses collages une sorte de montage vertical qui rappelle un peu quelque chose de totémique, quelque chose qui peut rappeler la colonne architecturale. D'ailleurs, on a toujours des éléments architecturaux aussi dans ses collages, comme par exemple ici, hein, une espèce de fragment d'amphithéâtre surmonté par un buste fragmenté puisque découpé. Le drapé aussi hein, est quelque chose qui est très récurrent dans les collages de Louisa Babary. On le retrouve sur chaque image et il est tout à fait emblématique aussi de la période antique.
4: Et ces images dialoguent aussi avec une autre matière, le son, car Africa s'accompagne aussi d'une création sonore. Cette pièce, intitulée « Vent lointain », a été réalisée avec les étudiants de la classe électroacoustique du Conservatoire de Marseille. On y entend le vent dans les montagnes de l'Atlas, des chevaux ou le choc du métal. Une manière de rappeler que la mémoire passe aussi par les sons. Entre photographie, sculpture, archives et création sonore, l'exposition Africa raconte moins une antique figée qu'une mémoire toujours vivante.
1: Et elle est à découvrir jusqu'au 3 janvier à Marseille. La mémoire, il en est également question, Stéphane Gladieux, dans une de vos séries que vous avez consacrée aux héréros, au peuple héréros de Namibie, qui ont été les victimes du premier génocide du XXe siècle, hein, alors qu'ils étaient sous occupation allemande. Vous les représentez, et c'est très étonnant, malheureusement on n'a pas beaucoup le temps pour en parler, en costume militaire, et en fait c'est une façon de se réapproprier le vêtement.
3: Leur identité.
1: L'identité, le vêtement de l'occupant et du massacreur, et leur identité.
3: Oui, parce qu'en fait c'est un vêtement militaire, mais qui ne représente pas une armée, ils ne sont pas une armée. C'est la mémoire de ce génocide, pendant lequel, en fait, lorsqu'il tuait un Allemand, il lui prenait sa peau, donc sa peau sociale, son uniforme qu'il portait. Et c'est quelque chose qui perdure jusqu'à aujourd'hui. Ils les ont agrémentés de petits colifichets, de pins, tout un tas de choses. Et ils se retrouvent lors de célébrations mémorielles dans l'année. Et portent aussi ces vêtements lors de funérailles ou des mariages. Mmh. Et c'est vraiment le signe de leur survivance et de leur reconstruction identitaire.
1: C'est une façon de se souvenir et de dire on est là aujourd'hui.
3: On est là et on vous a pris votre force.
1: Merci beaucoup Stéphane Gladieux d'avoir été avec nous. Corée du Nord, l'exposition au Musée des Confluences jusqu'au 2 janvier 2028 sur le Pont des Arts avec Clémence Delfort à la coordination, Pierre Plantier à la réalisation. On se retrouve demain 15h10 TU. Et demain, dernière halte de notre série d'été à la Fondation Blacher dans le Vaucluse pour l'expo Afro Blue, magnifique, riche exposition sur la place du bleu dans la création contemporaine en Afrique. À suivre sur RFI, le journal En français facile. À demain.
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0: Bonjour et bienvenue, 15h TU, 17h ici à Paris, le journal sur RFI.
1: Gilles Moreau.
0: Dans l'actualité, la visite à Washington du président libanais reçue par Donald Trump. Leur première rencontre intervient au moment où Washington fait pression sur Beyrouth pour désarmer le Hezbollah pro-iranien, condition d'Israël pour se retirer du sud du Liban. Au Moyen-Orient, une dixième nuit d'affilée d'échanges de frappes entre Américains et Iraniens. Le Koweït dit avoir intercepté des tirs de l'Iran. En France, polémique autour de la loi d'urgence agricole sur le point d'être définitivement votée au Parlement. La ministre de la Transition écologique aurait l'intention de démissionner. Dans ce journal encore, enfin une bonne nouvelle pour la planète. Au Brésil, les incendies qui dévastent la forêt amazonienne sont à leur plus bas niveau historique. Mais tout de suite, et pour commencer, le Sénégal, au lendemain de l'annonce du soutien sénégalais à la candidature de Macky Sall au poste de secrétaire général de l'ONU. À Dakar, les réactions se sont multipliées, allant de la satisfaction dans le camp de l'ancien président à l'incompréhension des familles de victimes de la répression, en passant par le silence, pour l'instant, du PASTEF, le parti majoritaire au Parlement. Nous retrouvons sur place Juliette Dubois.
2: Sur les réseaux sociaux, Macky Sall remercie chaleureusement le président Diomaye Faye et se dit honoré par cette décision. Son parti, l'APR, salue, je cite, « la hauteur de vue et l'esprit républicain du chef de l'État » et parle d'une décision historique. Du côté des familles de victimes des manifestations de 2021 à 2024, le ton est tout autre. Boubacar Seye, à la tête d'un des collectifs de victimes, juge ce revirement incompréhensible. Il estime que Macky Sall est, je cite, « disqualifié pour les Nations Unies car il doit répondre de ces violences ». Et du côté du PASTEF, l'ancienne formation du président, c'est le silence pour l'instant. Le parti n'a pas réagi officiellement. Un responsable joint plus tôt dénonce des calculs politiciens du président, mais explique que le parti préfère prendre de la hauteur. Pour rappel, c'est le Burundi qui avait porté la candidature de Macky Sall au nom de l'Union africaine. Initialement, le Sénégal avait affirmé ne pas avoir été associé à la démarche et avait donc refusé de la soutenir, ce qui fragilisait largement la candidature de Macky Sall. Ce qui a changé selon de nombreux analystes, Bassirou Diomaye Faye doit lancer son propre parti dans les prochains jours et a besoin d'alliés pour former une large coalition. Dans ce contexte, se rapprocher de l'APR devient éminemment stratégique. Juliette Dubois, Dakar, RFI.
0: Également dans l'actualité, la visite à Washington du président libanais Joseph Aoun, reçue à la Maison-Blanche par Donald Trump. Elle intervient au moment où Washington fait pression sur Beyrouth pour désarmer le Hezbollah pro-iranien, condition israélienne pour se retirer du sud du Liban. Cette rencontre coïncide avec le lancement d'une première zone pilote dans trois localités du sud du Liban. Il s'agit de tester l'accord conclu fin juin qui prévoit un retrait israélien progressif, le déploiement de l'armée libanaise et à plus long terme, le retour des habitants. Les échanges de frappes continuent entre Américains et Iraniens. Pour la dixième nuit consécutive, l'armée américaine a lancé une vague de bombardements pendant que Téhéran poursuivait ses frappes contre les intérêts américains dans la région. Les Iraniens ont ciblé ce matin des installations de radars et de défense antiaérienne dans le Golfe. Entre la France et l'Iran, les relations se sont brusquement tendues après l'arrestation de deux agents de l'ambassade de France à Téhéran. Ils ont été retenus dimanche dernier pendant plusieurs heures. Intimidation extrêmement grave, a dénoncé le chef de la diplomatie française Jean-Noël Barrot. Inacceptable, fustige également Éléonore Carrois, la ministre déléguée à la francophonie. Elle était ce matin l'invitée de RFI.
3: C'est absolument inacceptable que la France en Iran ait été la cible de cette action d'intimidation. On le voit bien, l'Iran aujourd'hui multiplie les actions, que ce soit celle-là ou les actions aussi de les bombardements vers des pays de la région qui ne sont pas des belligérants, qui ne sont pas partis au conflit. Et la France est solidaire de ces pays. Nous l'avons toujours été. Nous sommes un partenaire fiable dans la région, lié par des traités. Et donc nous sommes présents aussi aux côtés de nos alliés. Et donc nous condamnons évidemment toutes les frappes iraniennes qui ont été tirées sur des pays de la région, sur des bateaux dans le détroit d'Ormuz. Et évidemment, cette situation d'intimidation doit cesser. On voit bien une cristallisation, une crispation du côté iranien. Et il faut évidemment que cela cesse. Et nous continuons nos efforts dans la région. Nous avons des bases militaires, des emprises diplomatiques. Nous sommes présents et nous pesons justement pour que cela cesse. Et c'est aussi la raison pour laquelle nous sommes prise pour cible.
0: Éléonore Carrois, ministre déléguée chargée de la francophonie, interrogée ce matin sur RFI par Véronique Rigolet. Un accrochage en mer de Chine méridionale entre la Chine et les Philippines menace de peser sur la réunion ce mardi de l'ASEAN, l'organisation des pays d'Asie du Sud-Est réunie à Manille. Les États-Unis et leurs alliés ont dénoncé l'attitude dangereuse de la Chine. Au lendemain d'une journée qui a fait au moins 14 morts en Ukraine et en Russie, un incident signalé en pleine nuit en mer Noire. Une frappe contre un navire transportant du propane vers un port ukrainien a provoqué un incendie à bord, blessant 3 marins et contraignant l'équipage à évacuer. De son côté, l'Ukraine mène une campagne contre le pétrole russe. De nombreux terminaux et raffineries ont été touchés ces dernières semaines, notamment la raffinerie d'Omsk en Sibérie, la frappe la plus en profondeur en territoire russe à quelques 2500 km du front. Notre envoyé spécial Anissa El Jabri s'est rendu à Omsk où la population, encore sous le choc, se divise sur la manière dont le pays doit répondre.
4: Dans les stations-service d'Omsk, après 2 jours au régime sec suite à l'attaque, désormais pas de file d'attente notable comme dans d'autres régions, ni de conducteurs avec des bidons pour faire des stocks. Mais sous le calme apparent, les divisions semblent s'accentuer. Fumant une cigarette à quelques pas d'une pompe à essence, un habitant appelle ainsi, dans la droite ligne de ce qu'on peut entendre à la télévision, à une réponse violente à l'attaque.
5: Ce conflit aurait pu être terminé depuis longtemps et si on avait recouru à des méthodes différentes, la situation aurait pu être réglée d'une toute autre manière, par la force brute et beaucoup plus rapidement. Mais c'est vrai au prix aussi d'un nombre encore plus élevé de victimes civiles.
4: Cette opinion, on la lit aussi sous la plume des blogueurs faucons nationalistes. Elle n'est pas la plus répandue.
6: C'est devenu un cercle vicieux. Il faut que ça s'arrête et que nous puissions revivre en paix, comme avant, il y a seulement 5 ans, quand on pouvait voyager à l'étranger. J'ai 28 ans, je suis marié. Nous n'avons pas encore eu d'enfant parce que tout est complètement instable. On n'a aucune confiance en l'avenir. Je veux que mon enfant grandisse sans avoir un père parti se battre.
7: Je veux simplement qu'il y ait la paix, c'est tout. Que ça s'arrête maintenant, sur la ligne de contact, ça me conviendrait. Trop de vies humaines ont déjà été perdues. Cela m'inquiète énormément. Je vois à quel point les familles souffrent. Mieux vaut un mauvais accord de paix qu'une bonne guerre.
4: En Russie, en cet été 2026, le soutien à l'arrêt des combats n'a jamais été aussi haut, ni aussi majoritaire. Anissa El Jabri, Omsk, RFI.
0: En Inde, après une journée de manifestations émaillées de violence, le mouvement de contestation appelé Parti des Cafards promet de poursuivre sa mobilisation jusqu'au départ du ministre indien de l'Éducation. Ce mouvement fédère la colère contre les fraudes aux examens et plus largement le ras-le-bol de la jeunesse indienne. En France, vers l'adoption définitive au Parlement de la loi d'urgence agricole, dernière étape aujourd'hui au Sénat, le vote semble acquis malgré la polémique sur les pesticides. Elle pourrait entraîner la démission de la ministre de la Transition écologique, Monique Barbu, qui a été reçue ce matin par le Premier ministre Sébastien Lecornu. La ministre est personnellement opposée à la réintroduction de pesticides interdits actuellement en France. Enfin, en ces temps très troubles, une bonne nouvelle pour la planète. Elle nous vient du Brésil. On apprend que les incendies qui frappent la forêt amazonienne sont tombés l'an dernier à leur plus bas niveau historique. Cette forêt est riche en biodiversité et elle est essentielle pour capter nos gaz à effet de serre et ralentir donc le réchauffement climatique. Bonne nouvelle aussi pour le président Lula à l'approche de la présidentielle au Brésil. La protection de la forêt est en effet l'un de ses engagements. Jeanne Richard.
8: La plus grande forêt tropicale du monde peut souffler. L'année dernière, à peine plus de 3 millions d'hectares ont brûlé. C'est déjà beaucoup, mais bien moins que l'année d'avant. En 2024, près de 16 millions d'hectares de forêt ont disparu dans les flammes. Une sécheresse historique avait favorisé la propagation des incendies. Ces incendies, ils sont dans leur immense majorité déclenchés par des activités humaines, en général du brûlis de pâturages non autorisés ou mal contrôlés, ou pour déboiser illégalement. Et si les feux ont embaissé en 2025, c'est en partie parce que les communautés locales, souvent impliquées, ont été très marqués par ces feux incontrôlables de 2024, mais aussi parce que la saison des pluies a été décalée selon Map Biomass et parce que la déforestation en Amazonie brésilienne continue à diminuer. Le président Lula a promis d'éradiquer la déforestation illégale d'ici 2030. Il tient donc à afficher un bon bilan environnemental avant de briguer un nouveau mandat. Mais les feux au Brésil restent toutefois très importants dans d'autres régions, au Cerrado notamment, la savane la plus riche en biodiversité au monde. Les experts craignent aussi l'impact dans les mois qui viennent d'un super El Niño qui pourrait entraîner une nouvelle sécheresse.
0: Et Lula est aussi vivement critiqué par les défenseurs de l'environnement pour son soutien à un vaste projet d'exploration pétrolière au large de l'Amazonie. Voilà, l'information revient à 18h sur RFI avec le journal en français facile, mais tout de suite sur le Pont des Arts. Nathalie Amar, bonjour.
9: Bonjour Gilles Moreau et merci. Il est bientôt 17h10 à Paris, 2h de moins en temps universel.
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0: Bonjour à toutes et à tous. De la Corée du Nord, on ne voit d'habitude que des foules en uniforme, des défilés au passage de Kim Jong-un, des images de propagande dont chaque élément est mis en scène, scénarisé. Mais on a du mal à se représenter dans son quotidien la population de ce pays tenu depuis 1945 par la dynastie Kim, ses hommes, ses femmes, ses enfants nord-coréens. Stéphane Gladieux leur donne un visage au travail, dans les champs, à l'usine ou en famille, dans un parc. Le photographe a obtenu l'autorisation de réaliser dans ce pays ultra verrouillé une série de portraits, travail évidemment étroitement surveillé, mais qui livre une part de la vérité du pays. Alors que ces photos sont exposées en ce moment au musée des Confluences à Lyon, Stéphane Gladieux s'arrête aujourd'hui sur le pont des Arts. Bonjour Stéphane Gladieux.
1: Bonjour.
0: Vous avez bataillé des années pour obtenir cette autorisation d'aller travailler en Corée du Nord. Qu'est-ce qui vous a poussé vers ce pays? Le fait qu'il soit justement si fermé, si interdit?
1: Oui, le fait qu'il soit si interdit. Et l'envie aussi de donner un visage aux Nord-Coréens à travers mes différentes expériences passées et les nombreux voyages que j'ai pu réaliser. Également dans de nombreuses dictatures. C'est vrai que la Corée du Nord est de grandes particularités. On a très peu d'informations. La population est invisibilisée, si on peut dire, par le régime et également par nos médias.
0: Puisqu'on n'a pas accès à ce pays, tout simplement.
1: On n'y a pas accès, mais même dans les reportages, en fait, quand on parle de la Corée du Nord, on parle de crise diplomatique, de nucléaire, de Kim Jong-un, mais très rarement, en fait, de la population. On a parlé de la famine et les gens parlent encore de la famine, alors
0: Absolument.
1: Que c'est quelque chose qui
0: ouais.
1: a plus de 20 ans. Mm-hmm. Donc ça montre le niveau de décalage qu'il peut y avoir entre les informations qu'on a sur cette population. Il y a des millions de gens qui vivent là-bas et dont on n'a quasiment jamais parlé.
0: Et donc vous avez eu envie de les voir, de les mettre dans votre objectif, d'en faire le portrait. Vous avez patienté toutes ces années, donc avant de pouvoir y entrer, vous y êtes allé 5 fois, je crois, en 3 ans. Est-ce que vous savez ce qui a convaincu les Nord-Coréens de vous laisser finalement passer cette frontière?
1: Non, pas complètement.
0: Ça reste un mystère pour vous?
1: Il y a beaucoup de choses qui restent un mystère pour moi, même après 5 voyages, en ce qui concerne effectivement la Corée du Nord et leur motivation. Il y a des choses que j'ai pu comprendre qui sont, premièrement, que le représentant de la Corée du Nord en Europe, qui résidait à Paris, il est mort depuis, avait, je pense, un peu un tropisme pour la photographie. Et j'ai eu la chance de pouvoir le rencontrer par l'intermédiaire d'un de mes meilleurs amis, qui est coréanologue et qui est journaliste, Adrien Gombeau. Avant cette rencontre, en fait, j'ai pu préparer pendant 3 semaines vraiment une proposition, un dossier d'arriver vraiment à quelque chose de très construit. Et quand je l'ai rencontré, donc je lui ai expliqué ce que je faisais, je lui ai expliqué ma volonté de faire un portrait des Nord-Coréens, que ça ne m'intéressait pas en fait de partir en Corée du Nord pour être confronté à des lieux vides, à de l'architecture. Voilà, moi ce que je souhaitais, c'était rentrer en contact avec les gens. Voilà. Déjà ça l'a surpris.
0: Ouais.
1: Le procédé que je lui ai expliqué, que je lui ai présenté, l'a surpris également. Et j'ai senti que quelque part ça l'intéressait de le voir. Alors ensuite. Deuxième rideau, il propose ce dossier à Pyongyang. Qu'est-ce qui fait que les gens du ministère des Affaires étrangères, de cette antenne du ministère des Affaires étrangères, dont je ne sais que très peu de choses, acceptent? Je ne saurais pas vraiment vous répondre.
0: Ouais, mais en tout cas, vous avez eu cette autorisation-là. Vous avez travaillé donc sous la contrainte d'une dictature. Hein, vous nous raconterez exactement comment. Mais vous avez fait aussi de cette contrainte une force, après tout, pour ces portraits qui sont, pour certains, vraiment saisissants, dont certains restent imprimés dans la tête. On en parle dans quelques instants. Au musée des Confluences, d'une salle à l'autre, on passe de la Corée du Nord au Mali. Quand les animaux dansent, une exposition qui nous fait découvrir une tradition millénaire des rives du fleuve Niger entre danse et théâtre de masques, c'est le Sogobo.
2: Sogobo, ça veut dire les animaux sortent, les animaux apparaissent. Ce n'est pas un personnage qui danse quelque chose, c'est le masque.
0: Voilà, et on retrouvera Clémence Delfort pour parler de cette exposition. Enfin, elle a enquêté sur ses origines et son patronyme, Louisa Babary, présente au MAC, le Musée d'art contemporain de Marseille. Africa, voyage dans l'histoire ancienne de l'Afrique du Nord qui mêle la photographie, les pièces archéologiques et la création sonore.
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0: C'est un employé qui fait ses courses au supermarché. Ce sont de jeunes femmes qui s'entraînent dans un stand de tir. C'est une consultation chez l'ophtalmologue ou un pique-nique en famille dans un parc de Pyongyang. Stéphane Gladieux, tous ces portraits de Nord-Coréens, on les voit au Musée des Confluences quasiment à l'échelle. On les a en face de nous. Et vous les avez réalisés selon la même méthode, c'est-à-dire avec un studio mobile. Vous n'avez pas emmené vos sujets dans un studio de photographie, mais vous avez amené le studio vers eux.
1: Oui, c'était là une volonté depuis des années. J'ai fait du reportage pendant longtemps, reportage documentaire pendant des années. À un moment donné, j'ai vraiment eu envie de descendre le studio dans la rue et de réaliser ces portraits que j'appelle des portraits miroirs, une forme d'icône humaniste à mes yeux. Donc je m'explique, c'est que j'étais fasciné par l'icône, par l'iconographie, par vraiment la construction de l'image, non pas par son poids religieux, mais par la construction de l'image, à savoir une représentation extrêmement lisible, frontale, simple, rarement ou quasiment jamais plus de trois couleurs, avec un décrochage entre le personnage et l'arrière-plan, l'arrière-plan toujours choisi avec soin, qu'il soit chargé ou non. Ces icônes ont été utilisées pendant des siècles comment pour véhiculer une idéologie religieuse à des gens qui étaient peu éduqués ou pas éduqués. Puis comment les dictatures s'en sont emparées, notamment les dictatures nord-coréennes, russes, chinoises, avec une iconographie de la propagande qui reprend en partie ces codes. On va ensuite retrouver ces codes assez tôt dans la publicité américaine, avec le grand sourire, les dents émaciées qui ressemblent plus à une grimace qu'à un sourire. Donc on a trois utilisations différentes, du religieux, du politique et du marketing. Moi j'avais envie, c'est un jeu personnel, hein, mais d'en faire quelque chose effectivement
0: d'artistique cette fois-ci.
1: Oui, et d'humaniste, c'est-à-dire de mettre en lumière les gens et les photographier avec dignité. Donc le procédé est le même. Il y a toujours deux ou trois flashs en fonction du nombre de personnes.
0: Studio mobile, c'est ça, c'est essentiellement de l'éclairage.
1: Ce sont des flashs. Ouais. Ce sont des flashs assez puissants sur trépied, donc c'est contraignant. Où je choisis des sujets, des personnages. Je leur indique simplement une marque au sol. Mmh. Je me pose à 5 mètres à peu près. Et j'attends.
0: Ouais. C'est-à-dire que vous ne choisissez pas les lieux où vous allez. Ceux-là, ils vous sont imposés, on va dire, par le régime qui vous suit de très près, qui vous fait accompagner sur chaque séance photo. Mais vous choisissez les sujets. Vous avez le droit d'avoir un coup de cœur pour telle ou telle personne dans un espace public.
1: Alors non, dans un espace... Alors il y avait deux cas de figure. La rue, donc l'espace public, où là, ça a été la plus grande bataille, les plus grandes batailles hein, pendant le cours de ces cinq voyages, ouais. Où je choisissais le lieu et ensuite j'attendais. J'attendais pour pouvoir choisir les personnes qui passaient. Ça a donné lieu à des scènes assez cocasses. On y reviendra si vous voulez après. Et le deuxième cas de figure, c'est unité de temps, unité de lieu, école, hôpitaux, usine ou autre, où là, je ne choisis pas l'école, l'usine ou l'hôpital en question. Déjà parce que j'ignore complètement ce qu'il existe en Corée du Nord, ce qu'il est impossible de faire des recherches. Il n'y a pas d'informations ni de statistiques. Donc on va m'emmener, suite à mes demandes, dans des usines ou dans des hôpitaux. Et là, je vais à la fois choisir les gens que j'ai photographiés, mais aussi l'arrière-plan. Mmh. Mmh. Le tout dans un jeu de psychologie
0: et
1: assez douce.
0: Composer cette photo en mode icône, comme vous le vouliez dès le départ.
1: Moi, c'est ce que je vais chercher à faire. C'est-à-dire, ouais. C'est l'association entre le premier plan et l'arrière-plan, pour moi, qui donne aussi la puissance de l'image, le symbole, l'image, le décalage qui peut y avoir.
0: Ouais. Parmi les photos que vous avez prises en intérieur, il y a celle de 5 étudiantes dans le premier cinéma en 3D de Pyongyang. Lunettes 3D jaunes sur le nez, jupe bleu marine, chemise bleu clair, Pins, évidemment, à la gloire du dirigeant. La plus grande est au milieu. Les quatre sont réparties des deux côtés. Elles se sont mises en place toutes seules.
1: Quasiment.
0: La photo s'est créée sous vos yeux.
1: Quasiment, c'est-à-dire que la façon dont ils ont de se positionner sur une photo de groupe est assez naturelle pour eux. L'ajustement, c'est infime.
0: Ouais. Et on a l'impression vraiment que c'est voulu, que vous leur avez assigné une place. C'est la même chose d'ailleurs avec la photo des serveuses sur un bateau restaurant qui est prise sur le fleuve qui traverse Pyongyang avec leurs uniformes, leurs petites toques. Elles se sont disposées naturellement,
1: ouais,
0: la plus grande au milieu.
1: Ouais, quasiment.
0: Il y a
1: une habitude de la photo de groupe puisqu'ils ne sont jamais photographiés individuellement. C'est la particularité, elle est là aussi, c'est que l'individu n'existe que dans le cadre du collectif. L'individu n'existe pas isolé quasiment. La mode n'existe pas en Corée du Nord. Ça vous donne un peu une idée du collectivisme, du poids du collectivisme. Donc il était parfois plus compliqué de les avoir seuls ou en couple que de les avoir finalement en groupe. Il y a eu la même chose dans un parc d'attractions avec des écoliers. C'est pareil. Là, pour le coup, j'ai rien fait, quoi. C'est une armée qui se met en ordre. Moi, après, c'est effectivement le choix. Où est-ce que je leur demande de se positionner à nouveau? Et puis, cette distance qui est toujours la même.
0: Et ce qu'on voit en arrière-plan, il y a pas mal de femmes au travail dans ces clichés. Celles qui travaillent en ville ou à l'usine sont forcément assez jeunes et célibataires, de ce que l'on voit. Elles sont totalement dévouées à leur travail. Pour les ouvrières, dorment même dans les usines dans lesquelles elles sont employées. On voit une société évidemment hiérarchisée, une société machiste où les femmes font les boulots les moins qualifiés. Et c'est ce qu'on observe notamment sur une photo de travail au champ que vous avez prise dans une ferme collective où le monsieur conduit la charrette, les femmes ramassent. C'est comme ça, la hiérarchie du travail.
1: Oui, alors je l'ai pas toujours perçu comme ça, mais c'est vrai que la place des femmes et des jeunes femmes est pas très enviable. Effectivement, tant que vous n'êtes pas marié, effectivement, vous ne choisissez pas, on vous affecte à une usine, vous y dormez dans des dortoirs, et effectivement il y a des douches, il y a des installations, hein, c'est-à-dire qu'il y a des piscines, comme on peut le voir dans certains lieux, dans d'autres il y a des sortes de hammam sauna, mais on reste en fait dans un tout petit univers sans sortir.
0: Univers fermé.
1: Et sans sortir seul. Encore une fois, si on sort, c'est en groupe. Tout ce que l'on va pouvoir faire commencera fait collectivement.
0: Ouais, parmi les portraits réellement qui marque, il y a celui d'une travailleuse des rizières que l'on a là sous les yeux. Il rappelle fortement, Stéphane Gladieux, les affiches de propagande. Une femme plantée au milieu des champs avec quelque chose de très fier dans la posture. Vous vous appropriez ces codes et à la fois vous les détournez. Comment vous l'avez construit, ce cliché-là?
1: En fait, c'est sur l'ensemble des clichés où j'ai essayé de réutiliser en fait les codes de la propagande qui eux-mêmes finalement étaient des codes repris de la construction de l'icône, mais en le poussant finalement plus loin, en surjouant en fait toutes ces scènes. Et effectivement, cette femme qui tient une faucille et une gerbe de blé avec son foulard rouge en plus, voilà, c'est vraiment la statue ou la peinture à la gloire du travail qu'on aurait pu voir en Union soviétique, en Roumanie ou en Chine, en fait. Donc c'est vrai que j'ai cherché à jouer systématiquement en fait avec ces codes là pour les surjouer, les renforcer, et qu'il y a quelque chose quasiment d'irréel en plus de ça qui est apporté par la lumière, parce que la lumière permet d'enrouler en fait, d'englober les gens totalement dans la lumière.
0: C'est vrai qu'il y a une espèce de fond bleu qui illumine
1: le personnage est un peu en avant et on ne sait pas trop finalement si c'est réel ou
0: comme si ça avait été fabriqué. D'ailleurs, je crois qu'on vous l'a dit à certains moments, c'est pas possible, tu les as fabriqués, c'est du montage, ce ne sont pas de vraies photos.
1: Honnêtement, ça me plaît, ça me plaît parce que ça montre finalement que ça fonctionne dans le fond. J'ai des experts qui m'ont félicité pour mes photomontages. j'ai des gens qui m'ont dit c'est vraiment génial parce que le fond vous l'avez vraiment bien rangé en fait. Non, je suis pas allé dans un supermarché nord-coréen temps pour me faire une déco et demander ensuite à quelqu'un de poser. Donc dans toutes les, c'est ça qui est incroyable, c'est-à-dire que la contrainte, c'est que je suis constamment suivi, on me donne à voir parce que je ne peux pas complètement choisir, et dans cette contrainte-là, c'est d'essayer effectivement de se créer un espace de liberté. Avec une réalité, c'est la réalité, c'est leur réalité. Quand vous disiez que ça nous montrait une partie de la réalité de la vie quotidienne, pense effectivement que ça montre une part de la réalité, du quotidien des Nord-Coréens. Ça montre la surthéâtralisation dans laquelle ils vivent.
0: Ouais, c'est cette image d'un employé dont je parlais au tout début, qui fait ses courses dans un centre commercial. Il faut qu'on la décrive. Là, on l'a pas sous les yeux, mais derrière lui, donc lui, il pousse son caddie tout bêtement, et derrière lui, il y a des bouteilles disposées comme si on avait mesuré l'espace entre elles au millimètre près. Voilà, c'est pas un ordre qui a été fabriqué, c'est l'ordre réel. C'est l'ordre d'un supermarché qui veut figurer l'abondance et l'organisation.
1: Et si vous notez bien, il n'y a pas un produit frais. Ce sont que des produits secs. Donc ce sont que l'arrière-plan, ce sont que des bouteilles de pseudo-soda. Je dois vous avouer que j'ai même pas comment pris le risque de goûter, de toutes les couleurs. Donc il y en a des rouges, des jaunes, des verts, des bleus, de tailles différentes, qui sont positionnés de manière assez spectaculaire, assez théâtralisée. Et lui, il est devant, très raide, dans un costume en vinalon, donc c'est du fil tiré du charbon, avec son pins, avec cette morgue très nord-coréenne, une morgue nationaliste, qui est supérieure au sourire. Et il est avec son caddie, qui est presque plein, pareil, de produits secs. Donc oui, effectivement, c'est le reflet de la Corée du Nord, parce que il y a un souci de perfection constant, partout. On ne montre que des choses achevées, validées par une autorité. Ça peut remonter jusqu'à Kim Jong-un lui-même.
0: Ça veut dire qu'on ne montrera pas un chantier en cours ?
1: Jamais. Je n'ai jamais pu faire photographier d'immeuble en chantier avec un ouvrier devant. Ce qui était mon souhait. Je ne comprenais pas pourquoi. J'ai fini par comprendre parce que l'immeuble n'était pas achevé. Pour vous donner un ordre, une idée, c'est que lorsqu'un ouvrier quitte un chantier en Corée du Nord, il va mouler son tas de sable avant d'y poser sa pelle. On ne va pas laisser le tas de sable comme ça.
0: Il ne faut pas être pris en défaut, ne pas avoir laissé du désordre.
1: Exactement.
0: Je voudrais vous faire écouter, Stéphane Gladu, un extrait d'un reportage de 2015 retrouvé dans les archives de l'INA. On est au domicile d'une mère de famille qui est dans sa cuisine et elle prépare à manger.
4: L'alimentation, un sujet sensible. D'après les Nations Unies, 80% des foyers ne mangent pas à leur faim. Au milieu des années 90, la situation était encore plus difficile. C'était la grande famine. Elle aurait fait au moins 600 000 morts. Comment s'est passée pour vous la grande famine ? Comment avez-vous surmonté cette épreuve ? Comment dire ? Son embarras est évident, mais Moon Kang-soon va vite se ressaisir.
5: Nous savions que tant que nous avions la direction de notre général Kim Jong-il, nous surmonterions tous les obstacles. Même avec une soupe de riz, nous n'avions pas faim.
4: Moon Kang-soon n'a donc pas souffert de la faim, comme elle n'a pas souffert d'être orpheline.
0: Voilà, on entend effectivement la gêne, la peur sans doute de dire la réalité de ce qu'a été cette grande famine nord-coréenne à l'époque. La surveillance est là, elle pèse et on le voit dans la suite de ce reportage. Il y a quelqu'un qui est chargé de surveiller effectivement ce qu'elle dit à cette reporter. Est-ce que vous avez ressenti le stress aussi de certains de vos modèles dans telle ou telle situation, de laisser paraître quelque chose qui ne devrait pas paraître ?
1: Je peux vous dire qu'en réécoutant, en écoutant l'extrait, là, j'ai ressenti de nouveau le stress que j'avais sur place, parce que le courage qu'il a fallu à cette journaliste aussi, ou l'audace de poser cette question, sont pas des questions anodines, sont pas des sujets qu'on aborde comme ça, effectivement, en Corée du Nord, sans l'avoir préparé minutieusement avant. C'est voilà, elle aurait pu être accompagné le lendemain et voilà, fin de son reportage. Donc oui, bien sûr, le stress intérieur des gens.
0: Le stress, il était chez vous aussi, c'est ce que vous nous dites. Il était
1: bien sûr
0: chez les gens et chez vous aussi.
1: Bien sûr, parce que quand au premier voyage où j'étais avec mon ami Adrien, on partageait une chambre et qu'au bout de 4 jours, on nous rapporte notre linge sale en mettant mes caleçons sur mon lit, les siens sur son lit, mes chaussettes sur mon lit, et qu'Adrien trouve ça génial, et que moi je suis pris d'un peu d'une, pas d'une crise de panique, mais de lui dire, mais
0: vous dites que vous avez été surveillé et filmé,
1: comment pouvait-il savoir que c'était mes caleçons et mes chaussettes? Donc ça veut dire que les valises, je le sais, les valises, elles ont été ouvertes, elles ont été photographiées, ils savent exactement ce qu'on a. C'est très certainement comment écouter. Après, lors du voyage, le stress intérieur des gens, il est palpable constamment. Le stress aussi des guides, avec qui j'ai au fil du temps nouer un lien fort, mais je le sentais, je le mesurais, je réussissais après à le jauger même au fil de la journée. Et puis
0: C'est la peur du faux pas.
1: C'est la peur du faux pas pour tout le monde, pour eux et pour moi. Moi, mon objectif, c'était effectivement d'essayer de durer. La difficulté était de durer. Aller en Corée du Nord une fois, c'est compliqué, mais possible. Y aller cinq fois, c'est autre chose. Donc effectivement, ce travail-là, psychologiquement, était usant. Moi, je restais 15 jours. Honnêtement, au bout de 15 jours, c'était très dur intérieurement, en fait, de constamment peser, réfléchir à mes mots, à mes attitudes. Bon, en plus de ça, moi, je suis pas quelqu'un de diplomate. Hein, on peut pas dire que je suis connu pour ça. Je suis patient, en photographie, ok, mais il y a des situations où je ne le suis pas du tout. Donc, j'ai plutôt un caractère assez explosif. Donc, c'est vrai que ça a été très difficile, finalement, de...
0: 15 jours, c'était le maximum.
1: Ah oui, 15 jours, c'était le maximum.
0: La Corée du Nord, dans l'objectif de Stéphane Gladieux, aujourd'hui sur le Pont des Arts, dans la playlist RFI du mois, le groupe Aitawa.

0: Le groupe Aitawa et ses sonorités afro-colombiennes, quel miedo se acabe et que la peur disparaisse, c'est le choix de nos programmateurs en playlist RFI ce mois-ci. Stéphane Gladieux, vous l'avez dit un peu au début de cette émission, vous avez sillonné pas mal de pays sur cette planète et vous avez été confronté assez tôt dans votre existence à la dictature, celle des Ceausescu en Roumanie, alors que vous étiez un enfant, je crois, ou en tout cas un très jeune homme. Quelle est la spécificité pour vous de cette dictature nord-coréenne? Comment est-ce que vous la percevez? Quelle est sa singularité?
1: Alors, je prends la précaution de dire que je ne suis pas historien, je ne suis pas spécialiste, mais que ce soit des dictatures comme en sud-américaine, africaine, même en Europe de l'Est, effectivement, ce sont des gens, des sociétés qui ont été confrontés, je dirais, à l'évolution du siècle des Lumières, au libre-arbitre et au sens critique. Et nombre de ces dictateurs ont d'ailleurs été formés en Europe, dans les universités européennes, ou parfois dans une université comme même américaine. Donc, ça existe. Et les sociétés, la Roumanie était une société extrêmement développée, éduquée, avec un monde intellectuel qui était important, hein, comme la Russie, l'Ukraine, d'autres endroits comme ça, dans le monde. La spécificité de la Corée du Nord, c'est que avant que les Kim arrivent en 1945, c'est un pays qui a vécu pendant plusieurs siècles sous un joug indirect des Chinois, qui finit par être envahi par le Japon, où les Japonais vont imposer une dictature, un régime de fer, avec l'exploitation sexuelle des femmes, avec la torture, le meurtre, les emprisonnements, c'est-à-dire ce que les Coréens du Sud et du Nord ont vécu sous la domination japonaise, ouais. c'est indescriptible.
0: Vous voulez dire que c'est une population qui, pour parler très vulgairement, on a bavé.
1: C'est une population qu'on a bavé et qui est libérée en 45 par l'Union soviétique. Donc, comme je dis souvent, les Allemands de l'Est se souviennent de la joie, j'imagine, de l'horreur de qu'a pu être la libération de l'Allemagne de l'Est par l'armée rouge. Ensuite, le pays, il est divisé en deux sur le cinquantième parallèle. Lors d'un accord entre l'Union soviétique et les États-Unis, et les Kim arrivent. Mais finalement, il n'y a pas vraiment de surprise à mes yeux qu'un tel régime ait pu s'installer en Corée du Nord, dans le sens où que ce soit la structure historique, sociale et même religieuse à travers le néo confucianisme qui est extrêmement vertical, le système des clans qu'on retrouve également en Corée du Sud, hein, on a le même système en Corée du Sud aussi encore aujourd'hui. Donc effectivement, on est face à une population qui n'a pas été en contact avec le sens critique et le libre arbitre, et donc ça rend cela effectivement très particulier, parce que ça a pu permettre, je pense, à cette idéologie du Juche, qui est l'idéologie fondatrice, de pouvoir vraiment s'imprégner profondément. Et ça rend les choses très compliquées quand vous êtes effectivement étranger, parce que le niveau de dialogue devient extrêmement compliqué.
0: Mmh. Et pourtant, malgré tout ça, ce que je disais tout à l'heure, vous arrivez à rendre plus humain cette population nord-coréenne qui est anonymisée un peu partout, plus humaine, pardon. Il y a ce cliché qui est pris dans un zoo qui est extrêmement étonnant. Je crois que c'est un des tout premiers que vous ayez fait là-bas, où on voit un couple au premier plan, le père raide dans le costume, j'allais dire réglementaire, en vinalon avec les pins à la gloire du dictateur. La mère, elle, on pourrait quasiment la voir ailleurs, dans une capitale européenne. L'enfant et des statues de manchots en plastique, voilà, du vulgaire plastique derrière. C'est-à-dire que vous montrez, vous donnez aussi à voir ce quotidien, la banalité du quotidien dans cette dictature-là.
1: La banalité du quotidien, et puis comment mon humour un peu délétère entre le parallèle entre le manchot et puis le monsieur en vinalon, en fait, qui est raide effectivement comme un manchot, avec les bras le long du corps. Et bon, ça c'est un peu mon second degré, je sais que c'est pas toujours très fin, mais
0: il y a deux couples effectivement sur cette photo, on y va par là.
1: Il y a deux couples, ils tiennent tous les deux la main, et il y a ce petit garçon qui est entre les deux couples. Et cette image, pour moi, elle a été importante parce que c'est la deuxième image que je fais en arrivant. La première chose qu'ils ont faite lorsque je suis finalement sorti, lorsqu'ils m'ont accompagné, la première sortie que j'ai faite, c'est de m'emmener au zoo. Et je trouve la symbolique assez forte quand même. Quand vous avez entre guillemets des invités, le choix de la première visite elle est quand même intéressante. Elle dit quelque chose, elle raconte quelque chose aussi de la société. Et le zoo est quand même un endroit de théâtralisation totale, de mise en théâtralisation de d'animaux et d'animaux en prison. Je trouve que le parallèle, il est quand même assez intéressant. On peut pas l'ignorer non plus. Donc déjà ce symbole-là, et en plus de ça, c'est l'image où je vais vraiment trouver la bonne distance. En fait, je m'étais interrogé justement par rapport à ça, par rapport à eux, et je vais trouver une distance qui me plaît, et mettre en place mon procédé, ça va me rassurer par rapport au stress effectivement que je ressens.
0: Lui, tout. Un sacré air de défi. Il y a pas beaucoup de personnages qui sourient sur cette série de

0: Et c'est vrai que je suis un peu tendu, stressé, parce que je sais ce que l'association peut donner. Et donc, quand j'arrive sur place, je suis un peu nerveux. Il y a beaucoup de monde, en plus de ça, parce que j'ai mes deux guides, plus comment il doit y avoir 5 ou 6 personnes autour.
1: Donc ce sourire, il est absolument pas représentatif de l'atmosphère qu'il y avait lors de la prise de ce cliché.
0: Clairement. Non, c'est surtout que je pense que c'est moi qui étais en décalage par rapport à la prise de ce cliché, parce que finalement, eux se sont posés aucune question, et que quand j'ai fini par faire cette photo et leur montrer sur le dos de l'appareil, ils l'ont trouvé très bien. Et j'ai eu cette phrase de dire à Jong, donc à un de mes ménages, je lui dis, mais tu sais pourquoi elle est bien cette photo? Et il me dit non, parce qu'on dirait des James Bond girls. Et puis il reste un peu interloqué, et je lui dis, mais Jong, pourquoi est-ce que tu ne traduis pas? Et il me dit, je veux bien traduire, mais c'est quoi James Bond girl?
1: Tout simplement, la référence n'est pas connue.
0: Exactement. Et on avait effectivement très peu de référents communs, ce qui fait que je n'ai jamais vraiment su ce qu'il lisait dans mes images, de la même façon qu'il ne voyait, il ne percevait pas non plus précisément ce que je lisais dans les images que je réalisais.
1: Ouais,
0: et tout s'est joué là-dessus, en fait.
1: La limite de votre dialogue. On va vous entraîner au Mali, Stéphane Gladieux. Quand les animaux dansent, c'est une autre expo de ce musée des confluences à Lyon, dont RFI d'ailleurs est partenaire. Bonjour Clémence.
2: Bonjour Nathalie.
1: Vous avez visité cette expo qui s'intéresse au Sogobo. C'est une fête populaire qui se déroule dans les régions de Ségou et Bamako, dans les villages qui bordent le fleuve Niger.
2: Oui, Sogobo signifie littéralement les animaux sortent. Ce sont des fêtes ancestrales qui prennent place dans les villages ou sur le fleuve, mêlant théâtre, danse, musique et chant. Des masques d'animaux et des marionnettes s'animent au rythme des tambours, illustrant des mythes et des légendes sur la création du monde, les grands ancêtres, l'histoire, la force de la brousse, du fleuve, mais aussi sur la vie sociale et quotidienne. Johan Cormier, commissaire d'exposition, nous parle de ces pratiques sociales.
3: C'est une pratique qui est intimement liée aux grands moments sociaux de la communauté. Alors, quand on est chez une population comme les Bamana, traditionnellement agricole, c'est lié aux grandes récoltes, au cycle finalement lié à l'agriculture. Donc on a 2 sessions principales au mois de mai-juin et puis une autre au mois de novembre-décembre. Et puis c'est une population comme les Bozo, beaucoup plus associée à l'activité de la pêche sur le fleuve Niger. C'est lié aux grandes pêches, notamment collectives. Donc c'est des moments de festivité qui marquent des moments de la communauté.
2: Tout le village participe à la fête très codifiée. Les tambours battent pour appeler les spectateurs qui, en habit de fête, se dirigent vers le lieu où les masques vont défiler et danser. Les masques et figurines ont été préparés à l'écart du village, en secret, par un groupe de jeunes hommes qui sélectionnent, selon la saison, le nombre de masques et de marionnettes, les examinent et éventuellement les réparent, les repeignent, recousent les costumes. Ce mystère est indispensable autour des porteurs de masques pour valoriser leur animation au moment du Sogobo. Sonia Lobe, commissaire et donatrice de la collection, nous raconte son expérience.
4: Sogobo, ça veut dire les animaux sortent, les animaux apparaissent. Ce n'est pas un personnage qui danse quelque chose, c'est le masque. Donc les individus qu'on avait vus la veille marcher dans la rue ou en train de cultiver, tout d'un coup, on ne savait pas qui était dedans. Et c'était ça tout le mystère.
2: Une fois que tout le monde est installé, des jeunes femmes entonnent des chants pour appeler les masques. Le rythme des tambours accélère et les premiers masques apparaissent. Avant, l'ordre des masques était réglementé, mais c'est plus tellement le cas aujourd'hui. Un guide agite une clochette ou souffle dans une trompette devant le masque qui ne voit pas l'extérieur. Il le dirige dans l'espace dansant, soutenu par le rythme des tambours et des chants dédiés à chaque masque qui a sa propre histoire et son propre caractère. Les marionnettes, trop petites pour être incarnées par un homme, sont-elles placées sur une structure appelée kalaka, où elles peuvent également être mises en danse et en mouvement. Les marionnettes un peu plus grandes sont arborées en signet, fixées sur la tête d'un porteur.
1: Et ça doit être effectivement très impressionnant à voir. Comment peut-on retranscrire ce spectacle dans un musée, Clémence ?
2: C'est tout l'enjeu. Même s'il s'incarne par des masques et des costumes, le Sogobo n'est pas matériel, c'est un art vivant, une forme d'expression populaire. Pour l'exposition, il s'agissait de partir du matériel, donc principalement des masques et marionnettes, et de les remettre dans leur contexte de fête, de danse dans les villages, grâce à un parcours immersif. Le scénographe Lorenzo Greppi ne connaissait pas cette culture avant de travailler sur le projet.
5: J'essaie de suivre mes sensations et surtout mes émotions et de les transcrire dans un langage multisensoriel où il y a...

0: des éléments à écouter, des éléments à toucher, des éléments à goûter, des éléments à renifler, même si ce n'est pas de manière physique, mais disons de manière symbolique.
1: Le pari du parcours sensoriel et immersif est plutôt réussi. On est accueilli par des marionnettes qui nous frayent un chemin jusqu'à une grande salle qui reproduit l'espace d'une place du village. On commence avec une lumière écrasante qui recrée l'après-midi pour aller vers une lumière tamisée de soirée. Certains masques sont accompagnés de leurs costumes qui ont été reconstitués avec l'atelier de l'Opéra National de Lyon. Ça les rend encore plus impressionnants. Aussi, le parcours est bordé de différentes musiques qui évoluent en intensité, c'est ce que vous entendez ici, et les visiteurs découvrent plusieurs vidéos tournées par Albert Loeb lors de leur voyage au Mali, ce qui permet d'avoir une bonne représentation des événements. Et j'ai beaucoup aimé les bruits des animaux autour des masques, ça leur donne vie.
2: Ben c'est vrai qu'on y est, hein. Jusqu'ici, jusque dans ce studio 41. Clémence, que sont devenues ces fêtes au Mali aujourd'hui?
1: C'est toute la question. Depuis 2014, le Sogobo est inscrit au patrimoine mondial de l'UNESCO, mais c'est un héritage aussi vivant que fragile dans le contexte de tension que connaît le Mali. Et il faut dire que les jeunes aspirent à une vie moderne, en ville. Donc aujourd'hui, bien que quelques festivals continuent de faire vivre ce spectacle, cette fête existe de moins en moins dans le contexte social du village. Cette tradition parfois considérée comme millénaire, importante pour la cohésion des villages et la mémoire collective, s'essouffle et se fige à l'image de ces masques qui prennent place dans un musée.
2: Merci Clémence pour ce reportage. Mali, quand les animaux dansent au musée des Confluences. Stéphane Gladieux, on vient d'entendre à quel point la scénographie importe, hein, pour traiter d'un sujet. C'est également le cas sur l'expo Corée du Nord, qui a d'abord été une exposition aux rencontres de la photographie à Arles, qui aujourd'hui intègre ce musée des Confluences pour une longue durée, hein, je crois que c'est jusqu'en 2028. Qu'est-ce que ça apporte à votre travail d'être dans cet écrin-là et avec la mise en scène qui est proposée?
3: Pour moi, c'était assez fabuleux parce qu'en fait, entre la rencontre avec Hélène Lafont-Couturier, qui est donc la directrice du musée, et des équipes, Christian, Merja et Cédric, il y a eu en fait de très nombreuses discussions en fait, de regarder les photographies, aussi de m'écouter, de me demander de raconter aussi là, comment effectivement le voyage, et il y a vraiment eu une infusion assez lente et de partage avec aussi et surtout avec Marion Lyonnais, donc qui est la scénographe, qui a fait un travail extraordinaire et qui a intégré comment à la fois la sérialité sur une partie extérieure des murs où en fait il y a vraiment les images arrivent comment
2: les
3: avec
2: unes
3: cette
2: après
3: répétition
2: les autres, ouais.
3: Voilà
2: sur le même format,
3: toujours au même format, et avec au centre 8 très grands formats qui sont effectivement en rapport de un par un. Quand on est face aux gens, on a la même taille,
2: on se regarde littéralement,
3: on se regarde vraiment, ouais. Donc c'est vraiment ce jeu que j'appelle moi de portrait miroir, et quand vous faites le tour de l'image derrière, vous pouvez vous asseoir, il y a un caisson sonore en fait au-dessus de vous, il y a une douche sonore où
2: vous racontez l'histoire des clichés.
3: Où je raconte l'histoire. Christian Servette a vraiment voulu que je puisse raconter aussi les histoires, donner effectivement les coulisses.
2: L'envers du décor,
3: ouais. L'envers de ces photographies. Et donc déjà ce travail-là, il a été très fin. Et puis Marion a vraiment travaillé sur les couleurs. Il y a vraiment une réflexion sur les couleurs. On a cherché à retranscrire en fait les couleurs de qu'on a sur les murs de Pyongyang, cette théâtralisation avec ces couleurs,
2: en fait,
3: ces pastels,
2: hein,
3: bleu,
2: pastels,
3: vert,
2: rose,
3: jaune,
2: bleu, vert.
3: orangé, ouais. Qui rappellent un peu les années 50-60, et qui sur lesquels je me suis appuyé aussi, hein, pour la tonalité de mes photographies. Donc elle a pris ils ont pris en considération, et Marion Lyonnais a vraiment pris en considération toutes ces informations là pour construire une scénographie qui soit immersive étouffante et en même temps colorée. Donc en fait, je pense effectivement que
2: ça met en valeur. On se balade effectivement de couleur en couleur au fur et à mesure du parcours. Après l'exposition Corée du Nord, une autre façon de faire parler les images à présent. Au musée d'art contemporain de Marseille, Louisa Babary compose des collages, des photographies, des sculptures antiques et elle fait dialoguer ses œuvres avec des objets archéologiques. C'est un reportage de Maxime Grandbert.
4: Au musée d'art contemporain de Marseille, l'antiquité ne ressemble pas à celle des livres d'histoire. Ici, les statues sont photographiées comme des portraits, les cavaliers numides reviennent sous forme de collages monumentaux et une déesse oubliée redonne son nom à tout un continent. Avec Africa, l'artiste Louisa Babary compose une traversée sensible de l'Afrique du Nord antique entre histoire, mémoire et imaginaire. Et tout commence avec un mot, Africa, un titre qui ne désigne pas seulement le continent, mais une divinité ancienne, comme nous l'explique Stéphanie Hérault, directrice du MAC de Marseille.
5: Ce titre Africa renvoie à la déesse Ifriqiya, qui était la déesse berbère, nommée comme telle par les Grecs à l'époque antique, et qui après, par extension, a déterminé, défini tout le continent africain. Mais à l'origine, et ici dans l'exposition, ce n'est pas le continent africain, c'est vraiment la déesse Ifriqiya comme point de départ, d'entrée dans l'univers de l'exposition. Alors Louisa Babary a souhaité faire cette exposition à partir d'un élément autobiographique, comme elle le fait souvent, à partir d'elle et de son histoire, et à partir de son patronyme, Babary, avec un historien, l'épigraphie, elle est parvenue à remonter l'origine de son nom à la tribu des Babary, donc une tribu berbère de la Numidie antique.
4: Et cette recherche historique ne débouche pourtant jamais sur une reconstitution. Dès l'entrée dans l'exposition, de grands collages mêlent statues antiques, chevaux et ruines. Des images fragmentées, comme si la mémoire elle-même se reconstruisait morceau par morceau. Francis de Hita, médiateur au sein du musée, nous commente justement un des collages de l'artiste.
6: On a vraiment l'esprit du collage par la découpe. Et aussi, on a des choses qui relèvent plus de l'actualité concernant cette région. C'est-à-dire, on voit des chevaux tels qu'on peut en trouver encore dans cette région d'Afrique du Nord. On voit aussi dans certains collages des berbères modernes, on va dire, hein, tout simplement. Alors, dans celui-ci, on a quand même le cheval qui est prédominant, hein, qui est en périphérie du collage, avec souvent aussi chez Louisa Babary dans ses collages, une sorte de montage vertical qui rappelle un peu quelque chose de totémique, quelque chose qui peut rappeler la colonne architecturale. D'ailleurs, on a toujours des éléments architecturaux aussi dans ces collages, comme par exemple ici, hein, une espèce de fragment d'amphithéâtre surmonté par un buste fragmenté, puisque découpé. Le drapé aussi hein, est quelque chose qui est très récurrent dans les collages de Louisa Babary. On le retrouve sur chaque image et il est tout à fait emblématique aussi de la période antique.
4: Et ces images dialoguent aussi avec une autre matière, le son, car Africa s'accompagne aussi d'une création sonore. Cette pièce, intitulée « Vent lointain », a été réalisée avec les étudiants de la classe électroacoustique du Conservatoire de Marseille. On y entend le vent dans les montagnes de l'Atlas, des chevaux ou le choc du métal. Une manière de rappeler que la mémoire passe aussi par les sons. Entre photographie, sculpture, archives et création sonore, l'exposition Africa raconte moins une antique figée qu'une mémoire toujours vivante.
2: Et elle est à découvrir jusqu'au 3 janvier à Marseille. La mémoire, il en est également question, Stéphane Gladieux, dans une de vos séries que vous avez consacrée aux héréros, au peuple héréro de Namibie, qui ont été les victimes du premier génocide du XXe siècle, hein, alors qu'ils étaient sous occupation allemande. Vous les représentez, et c'est très étonnant, malheureusement on n'a pas beaucoup le temps pour en parler, en costume militaire, et en fait c'est une façon de se réapproprier le vêtement.
3: Leur identité.
2: L'identité, le vêtement de l'occupant et du massacreur et leur identité.
3: Oui, parce qu'en fait c'est un vêtement militaire mais qui ne représente pas une armée, ils ne sont pas une armée. C'est la mémoire de ce génocide pendant lequel en fait lorsqu'il tuait un Allemand, il lui prenait sa peau donc sa peau sociale, son uniforme qu'il portait. Et c'est quelque chose qui perdure jusqu'à aujourd'hui. Ils les ont agrémentés de petits colifichets, de pins, tout un tas de choses. Et ils se retrouvent lors de célébrations mémorielles dans l'année. Et porte aussi ses vêtements lors de funérailles ou des mariages. Mmh. Et c'est vraiment le signe de leur survivance et de leur reconstruction identitaire.
2: C'est une façon de se souvenir et de dire on est là aujourd'hui.
3: On est là et on vous a pris votre force.
2: Merci beaucoup Stéphane Gladieux d'avoir été avec nous. Corée du Nord, l'exposition au Musée des Confluences jusqu'au 2 janvier 2028 sur le Pont des Arts avec Clémence Delfort à la coordination, Pierre Plantier à la réalisation. On se retrouve demain 15h10 TU. Et demain, dernière halte de notre série d'été à la Fondation Blachère dans le Vaucluse pour l'expo Afro Blue, magnifique, riche exposition sur la place du bleu dans la création contemporaine en Afrique. À suivre sur RFI, le journal en français facile. À demain.
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0: Bonjour et bienvenue, 15h TU, 17h ici à Paris, le journal sur RFI.
1: Gilles Moreau.
0: Dans l'actualité, la visite à Washington du président libanais reçu par Donald Trump. Leur première rencontre intervient au moment où Washington fait pression sur Beyrouth pour désarmer le Hezbollah pro-iranien, condition d'Israël pour se retirer du sud du Liban. Au Moyen-Orient, une dixième nuit d'affilée d'échanges de frappes entre Américains et Iraniens. Le Koweït dit avoir intercepté des tirs de l'Iran. En France, polémique autour de la loi d'urgence agricole sur le point d'être définitivement votée au Parlement. La ministre de la Transition écologique aurait l'intention de démissionner. Dans ce journal encore, enfin une bonne nouvelle pour la planète. Au Brésil, les incendies qui dévastent la forêt amazonienne sont à leur plus bas niveau historique. Mais tout de suite, et pour commencer, le Sénégal, au lendemain de l'annonce du soutien sénégalais à la candidature de Macky Sall au poste de secrétaire général de l'ONU. À Dakar, les réactions se sont multipliées, allant de la satisfaction dans le camp de l'ancien président à l'incompréhension des familles de victimes de la répression, en passant par le silence, pour l'instant, du PASTEF, le parti majoritaire au Parlement. Nous retrouvons sur place Juliette Dubois.
2: Sur les réseaux sociaux, Macky Sall remercie chaleureusement le président Diomaye Faye et se dit honoré par cette décision. Son parti, l'APR, salue, je cite, « la hauteur de vue et l'esprit républicain du chef de l'État » et parle d'une décision historique. Du côté des familles de victimes des manifestations de 2021 à 2024, le ton est tout autre. Boubacar Sey, à la tête d'un des collectifs de victimes, juge ce revirement incompréhensible. Il estime que Macky Sall est, je cite, « disqualifié pour les Nations Unies car il doit répondre de ces violences ». Et du côté du PASTEF, l'ancienne formation du président, c'est le silence pour l'instant. Le parti n'a pas réagi officiellement. Un responsable joint plus tôt dénonce des calculs politiciens du président, mais explique que le parti préfère prendre de la hauteur. Pour rappel, c'est le Burundi qui avait porté la candidature de Macky Sall au nom de l'Union africaine. Initialement, le Sénégal avait affirmé ne pas avoir été associé à la démarche et avait donc refusé de la soutenir, ce qui fragilisait largement la candidature de Macky Sall. Ce qui a changé selon de nombreux analystes, Bassirou Diomaye Faye doit lancer son propre parti dans les prochains jours et a besoin d'alliés pour former une large coalition. Dans ce contexte, se rapprocher de l'APR devient éminemment stratégique. Juliette Dubois, Dakar, RFI.
0: Également dans l'actualité, la visite à Washington du président libanais Joseph Aoun, reçue à la Maison-Blanche par Donald Trump. Elle intervient au moment où Washington fait pression sur Beyrouth pour désarmer le Hezbollah pro-iranien, condition israélienne pour se retirer du sud du Liban. Cette rencontre coïncide avec le lancement d'une première zone pilote dans trois localités du sud du Liban. Il s'agit de tester l'accord conclu fin juin qui prévoit un retrait israélien progressif, le déploiement de l'armée libanaise et à plus long terme, le retour des habitants. Les échanges de frappes continuent entre Américains et Iraniens. Pour la dixième nuit consécutive, l'armée américaine a lancé une vague de bombardements pendant que Téhéran poursuivait ses frappes contre les intérêts américains dans la région. Les Iraniens ont ciblé ce matin des installations de radars et de défense antiaérienne dans le Golfe. Entre la France et l'Iran, les relations se sont brusquement tendues après l'arrestation de deux agents de l'ambassade de France à Téhéran. Ils ont été retenus dimanche dernier pendant plusieurs heures. Intimidation extrêmement grave, a dénoncé le chef de la diplomatie française Jean-Noël Barrot. Inacceptable, fustige également Éléonore Carrois, la ministre déléguée à la francophonie. Elle était ce matin l'invitée de RFI.
3: C'est absolument inacceptable que la France en Iran ait été la cible de cette action d'intimidation. On le voit bien, l'Iran aujourd'hui multiplie les actions, que ce soit celle-là ou les actions aussi de les bombardements vers des pays de la région qui ne sont pas des belligérants, qui ne sont pas partis au conflit. Et la France est solidaire de ces pays. Nous l'avons toujours été. Nous sommes un partenaire fiable dans la région lié par des traités. Et donc nous sommes présents aussi aux côtés de nos alliés. Et donc nous condamnons évidemment toutes les frappes iraniennes qui ont été tirées sur des pays de la région, sur des bateaux dans le détroit d'Ormuz. Et évidemment, cette situation d'intimidation doit cesser. On voit bien une cristallisation, une crispation du côté iranien. Et il faut évidemment que cela cesse. Et nous continuons nos efforts dans la région. Nous avons des bases militaires, des emprises diplomatiques. Nous sommes présents et nous pesons justement pour que cela cesse. Et c'est aussi la raison pour laquelle nous sommes prise pour cible.
0: Éléonore Carrois, ministre déléguée chargée de la francophonie, interrogée ce matin sur RFI par Véronique Rigolet. Un accrochage en mer de Chine méridionale entre la Chine et les Philippines menace de peser sur la réunion ce mardi de l'ASEAN, l'organisation des pays d'Asie du Sud-Est réunie à Manille. Les États-Unis et leurs alliés ont dénoncé l'attitude dangereuse de la Chine. Au lendemain d'une journée qui a fait au moins 14 morts en Ukraine et en Russie, un incident signalé en pleine nuit en mer Noire. Une frappe contre un navire transportant du propane vers un port ukrainien a provoqué un incendie à bord, blessant 3 marins et contraignant l'équipage à évacuer. De son côté, l'Ukraine mène une campagne contre le pétrole russe. De nombreux terminaux et raffineries ont été touchés ces dernières semaines, notamment la raffinerie d'Omsk en Sibérie, la frappe la plus en profondeur en territoire russe à quelques 2500 km du front. Notre envoyé spécial Anissa El Jabri s'est rendu à Omsk où la population, encore sous le choc, se divise sur la manière dont le pays doit répondre.
4: Dans les stations-service d'Omsk, après 2 jours au régime sec suite à l'attaque, désormais pas de file d'attente notable comme dans d'autres régions, ni de conducteurs avec des bidons pour faire des stocks, mais sous le calme apparent, les divisions semblent s'accentuer. Fumant une cigarette à quelques pas d'une pompe à essence, un habitant appelle ainsi, dans la droite ligne de ce qu'on peut entendre à la télévision, à une réponse violente à l'attaque.
5: Ce conflit aurait pu être terminé depuis longtemps et si on avait recouru à des méthodes différentes, la situation aurait pu être réglée d'une toute autre manière, par la force brute et beaucoup plus rapidement. Mais c'est vrai, au prix aussi d'un nombre encore plus élevé de victimes civiles.
4: Cette opinion, on la lit aussi sous la plume des blogueurs faucons nationalistes. Elle n'est pas la plus répandue.
6: C'est devenu un cercle vicieux. Il faut que ça s'arrête et que nous puissions revivre en paix, comme avant, il y a seulement 5 ans, quand on pouvait voyager à l'étranger. J'ai 28 ans, je suis marié. Nous n'avons pas encore eu d'enfant parce que tout est complètement instable. On n'a aucune confiance en l'avenir. Je veux que mon enfant grandisse sans avoir un père parti se battre.
7: Je veux simplement qu'il y ait la paix, c'est tout. Que ça s'arrête maintenant, sur la ligne de contact, ça me conviendrait. Trop de vies humaines ont déjà été perdues. Cela m'inquiète énormément. Je vois à quel point les familles souffrent. Mieux vaut un mauvais accord de paix qu'une bonne guerre.
4: En Russie, en cet été 2026, le soutien à l'arrêt des combats n'a jamais été aussi haut, ni aussi majoritaire. Anissa El Jabri, Omsk, RFI.
0: En Inde, après une journée de manifestations émaillée de violence, le mouvement de contestation appelé Parti des Cafards promet de poursuivre sa mobilisation jusqu'au départ du ministre indien de l'Éducation. Ce mouvement fédère la colère contre les fraudes aux examens et plus largement le ras-le-bol de la jeunesse indienne. En France, vers l'adoption définitive au Parlement de la loi d'urgence agricole, dernière étape aujourd'hui au Sénat, le vote semble acquis malgré la polémique sur les pesticides. Elle pourrait entraîner la démission de la ministre de la Transition écologique, Monique Barbu, qui a été reçue ce matin par le Premier ministre Sébastien Lecornu. La ministre est personnellement opposée à la réintroduction de pesticides interdits actuellement en France. Enfin, en ces temps très troubles, une bonne nouvelle pour la planète. Elle nous vient du Brésil. On apprend que les incendies qui frappent la forêt amazonienne sont tombés l'an dernier à leur plus bas niveau historique. Cette forêt est riche en biodiversité et elle est essentielle pour capter nos gaz à effet de serre et ralentir donc le réchauffement climatique. Bonne nouvelle aussi pour le président Lula à l'approche de la présidentielle au Brésil. La protection de la forêt est en effet l'un de ses engagements. Jeanne Richard.
8: La plus grande forêt tropicale du monde peut souffler. L'année dernière, à peine plus de 3 millions d'hectares ont brûlé. C'est déjà beaucoup, mais bien moins que l'année d'avant. En 2024, près de 16 millions d'hectares de forêt ont disparu dans les flammes. Une sécheresse historique avait favorisé la propagation des incendies. Ces incendies, ils sont dans leur immense majorité déclenchés par des activités humaines, en général du brûlis de pâturages non autorisés ou mal contrôlés, ou pour déboiser illégalement. Et si les feux ont embaissé en 2025, c'est en partie parce que les communautés locales, souvent impliquées, ont été très marqués par ces feux incontrôlables de 2024, mais aussi parce que la saison des pluies a été décalée selon Map Biomass et parce que la déforestation en Amazonie brésilienne continue à diminuer. Le président Lula a promis d'éradiquer la déforestation illégale d'ici 2030. Il tient donc à afficher un bon bilan environnemental avant de briguer un nouveau mandat. Mais les feux au Brésil restent toutefois très importants dans d'autres régions, au Cerrado notamment, la savane la plus riche en biodiversité au monde. Les experts craignent aussi l'impact dans les mois qui viennent d'un super El Niño qui pourrait entraîner une nouvelle sécheresse.
0: Et Lula est aussi vivement critiqué par les défenseurs de l'environnement pour son soutien à un vaste projet d'exploration pétrolière au large de l'Amazonie. Voilà, l'information revient à 18h sur RFI avec le journal en français facile, mais tout de suite sur le Pont des Arts. Nathalie Amar, bonjour.
9: Bonjour Gilles Moreau et merci. Il est bientôt 17h10 à Paris, 2h de moins en temps universel.
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0: Bonjour à toutes et à tous. De la Corée du Nord, on ne voit d'habitude que des foules en uniforme, des défilés au passage de Kim Jong-un, des images de propagande dont chaque élément est mis en scène, scénarisé. Mais on a du mal à se représenter dans son quotidien la population de ce pays tenu depuis 1945 par la dynastie Kim, ses hommes, ses femmes, ses enfants nord-coréens. Stéphane Gladieux leur donne un visage au travail, dans les champs, à l'usine ou en famille, dans un parc. Le photographe a obtenu l'autorisation de réaliser dans ce pays ultra verrouillé une série de portraits, travail évidemment étroitement surveillé, mais qui livre une part de la vérité du pays. Alors que ces photos sont exposées en ce moment au musée des Confluences à Lyon, Stéphane Gladieux s'arrête aujourd'hui sur le pont des Arts. Bonjour Stéphane Gladieux.
1: Bonjour.
0: Vous avez bataillé des années pour obtenir cette autorisation d'aller travailler en Corée du Nord. Qu'est-ce qui vous a poussé vers ce pays? Le fait qu'il soit justement si fermé, si interdit?
1: Oui, le fait qu'il soit si interdit. Et l'envie aussi de donner un visage aux Nord-Coréens à travers mes différentes expériences passées et les nombreux voyages que j'ai pu réaliser. Également dans de nombreuses dictatures. C'est vrai que la Corée du Nord est de grandes particularités. On a très peu d'informations. La population est invisibilisée, si on peut dire, par le régime et également par nos médias.
0: Puisqu'on n'a pas accès à ce pays, tout simplement.
1: On n'y a pas accès, mais même dans les reportages, en fait, quand on parle de la Corée du Nord, on parle de crise diplomatique, de nucléaire, de Kim Jong-un, mais très rarement, en fait, de la population. On a parlé de la famine et les gens parlent encore de la famine, alors
0: Absolument.
1: Que c'est quelque chose qui
0: ouais.
1: a plus de 20 ans. Mm-hmm. Donc ça montre le niveau de décalage qu'il peut y avoir entre les informations qu'on a sur cette population. Il y a des millions de gens qui vivent là-bas et dont on n'a quasiment jamais parlé.
0: Et donc vous avez eu envie de les voir, de les mettre dans votre objectif, d'en faire le portrait. Vous avez patienté toutes ces années, donc avant de pouvoir y entrer, vous y êtes allé 5 fois, je crois, en 3 ans. Est-ce que vous savez ce qui a convaincu les Nord-Coréens de vous laisser finalement passer cette frontière?
1: Non, pas complètement.
0: Ça reste un mystère pour vous?
1: Il y a beaucoup de choses qui restent un mystère pour moi, même après 5 voyages, en ce qui concerne effectivement la Corée du Nord et leur motivation. Il y a des choses que j'ai pu comprendre qui sont, premièrement, que le représentant de la Corée du Nord en Europe, qui résidait à Paris, il est mort depuis, avait, je pense, un peu un tropisme pour la photographie. Et j'ai eu la chance de pouvoir le rencontrer par l'intermédiaire d'un de mes meilleurs amis, qui est coréanologue et qui est journaliste, Adrien Gombeau. Avant cette rencontre, en fait, j'ai pu préparer pendant 3 semaines vraiment une proposition, un dossier d'arriver vraiment à quelque chose de très construit. Et quand je l'ai rencontré, donc je lui ai expliqué ce que je faisais, je lui ai expliqué ma volonté de faire un portrait des Nord-Coréens, que ça ne m'intéressait pas en fait de partir en Corée du Nord pour être confronté à des lieux vides, à de l'architecture. Voilà, moi ce que je souhaitais, c'était rentrer en contact
0: voir des
1: avec
0: gens.
1: Les gens. Voilà. Déjà ça l'a surpris.
0: Ouais.
1: Le procédé que je lui ai expliqué, que je lui ai présenté, l'a surpris également. Et j'ai senti que quelque part ça l'intéressait le voir. Alors ensuite. Deuxième rideau, il propose ce dossier à Pyongyang. Qu'est-ce qui fait que les gens du ministère des Affaires étrangères, de cette antenne du ministère des Affaires étrangères, dont je ne sais que très peu de choses, acceptent? Je ne saurais pas vraiment vous répondre.
0: Ouais, mais en tout cas, vous avez eu cette autorisation-là. Vous avez travaillé donc sous la contrainte d'une dictature. Hein, vous nous raconterez exactement comment. Mais vous avez fait aussi de cette contrainte une force, après tout, pour ces portraits qui sont, pour certains, vraiment saisissants, dont certains restent imprimés dans la tête. On en parle dans quelques instants. Au musée des Confluences, d'une salle à l'autre, on passe de la Corée du Nord au Mali. Quand les animaux dansent, une exposition qui nous fait découvrir une tradition millénaire des rives du fleuve Niger entre danse et théâtre de masques, c'est le Sogobo.
2: Sogobo, ça veut dire les animaux sortent, les animaux apparaissent. Ce n'est pas un personnage qui danse quelque chose, c'est le masque.
0: Voilà, et on retrouvera Clémence Delfort pour parler de cette exposition. Enfin, elle a enquêté sur ses origines et son patronyme, Louisa Babary, présente au MAC, le Musée d'Art Contemporain de Marseille. Africa, voyage dans l'histoire ancienne de l'Afrique du Nord qui mêle la photographie, les pièces archéologiques et la création sonore.
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0: C'est un employé qui fait ses courses au supermarché. Ce sont de jeunes femmes qui s'entraînent dans un stand de tir. C'est une consultation chez l'ophtalmologue ou un pique-nique en famille dans un parc de Pyongyang. Stéphane Gladieux, tous ces portraits de Nord-Coréens, on les voit au Musée des Confluences quasiment à l'échelle. On les a en face de nous. Et vous les avez réalisés selon la même méthode, c'est-à-dire avec un studio mobile. Vous n'avez pas emmené vos sujets dans un studio de photographie, mais vous avez amené le studio vers eux.
1: Oui, c'était là une volonté depuis des années. J'ai fait du reportage pendant longtemps, reportage documentaire pendant des années. À un moment donné, j'ai vraiment eu envie de descendre le studio dans la rue et de réaliser ces portraits que j'appelle des portraits miroirs, une forme d'icône humaniste à mes yeux. Donc je m'explique, c'est que j'étais fasciné par l'icône, par l'iconographie, par vraiment la construction de l'image, non pas par son poids religieux, mais par la construction de l'image, à savoir une représentation extrêmement lisible, frontale, simple, rarement ou quasiment jamais plus de trois couleurs, avec un décrochage entre le personnage et l'arrière-plan, l'arrière-plan toujours choisi avec soin, qu'il soit chargé ou non. Ces icônes ont été utilisées pendant des siècles pour véhiculer une idéologie religieuse à des gens qui étaient peu éduqués ou pas éduqués. Comment les dictatures s'en sont emparées, notamment les dictatures nord-coréennes, russes, chinoises, avec une iconographie de la propagande qui reprend en partie ces codes. On va ensuite retrouver ces codes assez tôt dans la publicité américaine, avec le grand sourire, les dents émaciées qui ressemblent plus à une grimace qu'à un sourire. Donc on a trois utilisations différentes, du religieux, du politique et du marketing. Moi j'avais envie, c'est un jeu personnel, mais d'en faire quelque chose effectivement
0: d'artistique cette fois-ci.
1: Oui, et d'humaniste, c'est-à-dire de mettre en lumière les gens et les photographier avec dignité. Donc le procédé est le même. Il y a toujours deux ou trois flashs en fonction du nombre de personnes.
0: Studio mobile, c'est ça, c'est essentiellement de l'éclairage.
1: Ce sont des flashs. Ouais. Ce sont des flashs assez puissants. Sur trépied, donc c'est contraignant, où je choisis des sujets, des personnages, je leur indique simplement une marque au sol, je me pose à 5 mètres à peu près, et j'attends.
0: Ouais. C'est-à-dire que vous ne choisissez pas les lieux où vous allez, ceux-là ils vous sont imposés, on va dire, par le régime qui vous suit de très près, qui vous fait accompagner sur chaque séance photo, mais vous choisissez les sujets. Vous avez le droit d'avoir un coup de cœur pour telle ou telle personne dans un espace public.
1: Alors non, dans un espace... Alors il y avait deux cas de figure. La rue, donc l'espace public, où là, ça a été la plus grande bataille, les plus grandes batailles pendant le cours de ces cinq voyages. Ouais. Où je choisissais le lieu, et ensuite j'attendais. J'attendais pour pouvoir choisir les personnes qui passaient. Ça a donné lieu à des scènes assez cocasses, on y reviendra si vous voulez après. Et le deuxième cas de figure, c'est unité de temps, unité de lieu, école, hôpitaux, usine ou autre, où là, je ne choisis pas l'école, l'usine ou l'hôpital en question, déjà parce que j'ignore complètement ce qu'il existe en Corée du Nord, parce qu'il est impossible de faire des recherches. Il n'y a pas d'informations ni de statistiques. Donc on va m'emmener, suite à mes demandes, dans des usines ou dans des hôpitaux. Et là, je vais à la fois choisir les gens que j'ai photographiés, mais aussi l'arrière-plan. Le tout dans un jeu de psychologie assez douce.
0: Et pouvoir composer cette photo en mode icône, comme vous le vouliez dès le départ.
1: Moi, c'est ce que je vais chercher à faire. C'est-à-dire c'est l'association entre le premier plan et l'arrière-plan, pour moi, qui donne aussi la puissance de l'image, le symbole, l'image, le décalage qui peut y avoir.
0: Ouais. Parmi les photos que vous avez prises en intérieur, il y a celle de 5 étudiantes dans le premier cinéma en 3D de Pyongyang. Lunettes 3D jaunes sur le nez, jupe bleu marine, chemise bleu clair, pins, évidemment, à la gloire du dirigeant. La plus grande est au milieu. Les quatre sont réparties des deux côtés. Elles se sont mises en place toutes seules.
1: Quasiment.
0: La photo s'est créée sous vos yeux.
1: Quasiment, c'est-à-dire que la façon dont ils ont de se positionner sur une photo de groupe est assez naturelle pour eux. L'ajustement, c'est infime.
0: Ouais. Et on a l'impression vraiment que c'est voulu, que vous leur avez assigné une place. C'est la même chose d'ailleurs avec la photo des serveuses sur un bateau restaurant qui est prise sur le fleuve qui traverse Pyongyang avec leurs uniformes, leurs petites toques. Elles se sont disposées naturellement,
1: ouais,
0: la plus grande au milieu.
1: Ouais, quasiment.
0: Les autres,
1: il y a une habitude de la photo de groupe, ils ne sont jamais photographiés individuellement. C'est la particularité, elle est là aussi, c'est que l'individu n'existe que dans le cadre du collectif. L'individu n'existe pas isolé quasiment. La mode n'existe pas en Corée du Nord. Ça vous donne un peu une idée du collectivisme, du poids du collectivisme. Donc il était parfois plus compliqué de les avoir seuls ou en couple que de les avoir finalement en groupe. Il y a eu la même chose dans un parc d'attractions avec des écoliers. C'est pareil. Là, pour le coup, j'ai rien fait, quoi. C'est une armée qui se met en ordre. Bon, après, c'est effectivement le choix. Où est-ce que je leur demande de se positionner à nouveau? Et puis, cette distance qui est toujours la même.
0: Et ce qu'on voit en arrière-plan, il y a pas mal de femmes au travail dans ces clichés. Celles qui travaillent en ville ou à l'usine sont forcément assez jeunes et célibataires, de ce que l'on voit. Elles sont totalement dévouées à leur travail. Pour les ouvrières, dorment même dans les usines dans lesquelles elles sont employées. On voit une société évidemment hiérarchisée, une société machiste où les femmes font les boulots les moins qualifiés. Et c'est ce qu'on observe notamment sur une photo de travail au champ que vous avez prise dans une ferme collective où le monsieur conduit la charrette, les femmes ramassent. C'est comme ça, la hiérarchie du travail.
1: Oui, alors je l'ai pas toujours perçu comme ça, mais c'est vrai que la place des femmes et des jeunes femmes est pas très enviable. Effectivement, tant que vous n'êtes pas marié, effectivement, vous ne choisissez pas, on vous affecte à une usine, vous y dormez dans des dortoirs, et effectivement il y a des douches, il y a des installations, c'est-à-dire qu'il y a des piscines, comme on peut le voir dans certains lieux, dans d'autres il y a des sortes de hammam sauna, mais on reste en fait dans un tout petit univers, sans sortir.
0: Univers fermé.
1: Et sans sortir, seul. Encore une fois, si on sort, c'est en groupe. Tout ce que l'on va pouvoir faire, comme on sera fait collectivement.
0: Ouais, parmi les portraits réellement qui marque, il y a celui d'une travailleuse des rizières que l'on a là sous les yeux. Il rappelle fortement, Stéphane Gladieux, les affiches de propagande. Une femme plantée au milieu des champs avec quelque chose de très fier dans la posture. Vous vous appropriez ces codes et à la fois vous les détournez. Comment vous l'avez construit, ce cliché-là?
1: En fait, c'est sur l'ensemble des clichés où j'ai essayé de réutiliser en fait les codes de la propagande qui eux-mêmes finalement étaient des codes repris de la construction de l'icône, mais en le poussant finalement plus loin, en surjouant en fait toutes ces scènes. Et effectivement, cette femme qui tient une faucille et une gerbe de blé avec son foulard rouge en plus, voilà, c'est vraiment la statue ou la peinture à la gloire du travail qu'on aurait pu voir en Union soviétique, en Roumanie ou en Chine en fait. Donc c'est vrai que j'ai cherché à jouer systématiquement en fait avec ces codes là pour les surjouer, les renforcer, et qu'il y a quelque chose quasiment d'irréel en plus de ça qui est apporté par la lumière, parce que la lumière permet d'enrouler en fait, d'englober les gens totalement dans la lumière.
0: C'est vrai qu'il y a une espèce de fond bleu qui illumine
1: le personnage est un peu en avant et on ne sait pas trop finalement si c'est réel ou
0: comme si ça avait été fabriqué. D'ailleurs, je crois qu'on vous l'a dit à certains moments, c'est pas possible, tu les as fabriqués, c'est du montage, ce ne sont pas de vraies photos.
1: Honnêtement, ça me plaît, ça me plaît parce que ça montre finalement que ça fonctionne dans le fond. J'ai des experts qui m'ont félicité pour mes photomontages. j'ai des gens qui m'ont dit c'est vraiment génial parce que le fond vous l'avez vraiment bien rangé en fait. Non, je suis pas allé dans un supermarché nord-coréen jardin pour me faire une déco et demander ensuite à quelqu'un de poser. Donc, dans toutes les, c'est ça qui est incroyable. C'est-à-dire que la contrainte, c'est que je suis constamment suivi. On me donne à voir parce que je ne peux pas complètement choisir. Et dans cette contrainte-là, c'est d'essayer effectivement de se créer un espace de liberté. Avec une réalité, c'est la réalité, c'est leur réalité. Quand vous disiez que ça nous montrait une partie de la réalité de la vie quotidienne, pense effectivement que ça montre une part de la réalité, du quotidien des Nord-Coréens. Que ça montre la surthéâtralisation dans laquelle ils vivent.
0: Ouais, c'est cette image d'un employé dont je parlais au tout début, hein, qui fait ses courses dans un centre commercial. Il faut qu'on la décrive. Là, on l'a pas sous les yeux, mais derrière lui, donc lui, il pousse son caddie tout bêtement, et derrière lui, il y a des bouteilles disposées. Comme si on avait mesuré l'espace entre elles au millimètre près. Voilà, c'est pas un ordre qui a été fabriqué, c'est l'ordre réel d'un supermarché qui veut figurer l'abondance et l'organisation.
1: Et si vous notez bien, il n'y a pas un produit frais. Ce sont que des produits secs. Donc ce sont que des bouteilles de pseudo-soda. Je dois vous avouer que j'ai même pas comment pris le risque de goûter, de toutes les couleurs. Donc il y en a des rouges, des jaunes, des verts, des bleus, de tailles différentes, qui sont positionnés de manière assez spectaculaire, assez théâtralisée. Et lui, il est devant, très raide, dans un costume en vinalon, donc c'est du fil tiré du charbon, avec son pins, avec cette morgue très nord-coréenne, une morgue nationaliste, qui est supérieure au sourire. Et il est avec son caddie, qui est presque plein, pareil, de produits secs. Donc oui, effectivement, c'est le reflet de la Corée du Nord, parce que il y a un souci de perfection constant, partout. On ne montre que des choses achevées, validées par une autorité. Ça peut remonter jusqu'à Kim Jong-un lui-même.
0: Hein. Ça veut dire qu'on ne montrera pas un chantier en cours ?
1: Jamais. Je n'ai jamais pu faire photographier d'immeuble en chantier avec un ouvrier devant. Ce qui était mon souhait. Je ne comprenais pas pourquoi. J'ai fini par comprendre parce que l'immeuble n'était pas achevé. Pour vous donner un ordre, une idée, c'est que lorsqu'un ouvrier quitte un chantier en Corée du Nord, il va mouler son tas de sable avant d'y poser sa pelle. On ne va pas laisser le tas de sable comme ça.
0: Il ne faut pas être pris en défaut, ne pas avoir laissé du désordre.
1: Exactement.
0: Je voudrais vous faire écouter, Stéphane Gladu, un extrait d'un reportage de 2015 retrouvé dans les archives de l'INA. On est au domicile d'une mère de famille qui est dans sa cuisine et elle prépare à manger.
4: L'alimentation, un sujet sensible. D'après les Nations Unies, 80% des foyers ne mangent pas à leur faim. Au milieu des années 90, la situation était encore plus difficile. C'était la grande famine. Elle aurait fait au moins 600 000 morts. Comment s'est passée pour vous la grande famine? Comment avez-vous surmonté cette épreuve? Comment dire? Son embarras est évident, mais Moon Kang-soon va vite se ressaisir.
5: Nous savions que tant que nous avions la direction de notre général Kim Jong-il, nous surmonterions tous les obstacles. Même avec une soupe de riz, nous n'avions pas faim.
4: Moon Kang-soon n'a donc pas souffert de la faim, comme elle n'a pas souffert d'être orpheline.
0: Voilà, on entend effectivement la gêne, la peur sans doute de dire la réalité de ce qu'a été cette grande famine nord-coréenne à l'époque. La surveillance est là, elle pèse et on le voit dans la suite de ce reportage. Il y a quelqu'un qui est chargé de surveiller effectivement ce qu'elle dit à cette reporter. Est-ce que vous avez ressenti le stress aussi de certains de vos modèles dans telle ou telle situation, de laisser paraître quelque chose qui ne devrait pas paraître?
1: Je peux vous dire qu'en réécoutant, en écoutant l'extrait, là, j'ai ressenti de nouveau le stress que j'avais sur place, parce que le courage qu'il a fallu à cette journaliste aussi, ou l'audace de poser cette question, sont pas des questions anodines, sont pas des sujets qu'on aborde comme ça, effectivement, en Corée du Nord, sans l'avoir préparé minutieusement avant. C'est voilà, elle aurait pu être accompagné le lendemain et voilà la fin de son reportage. Donc oui, bien sûr, le stress intérieur des gens.
0: Le stress, il était chez vous aussi, c'est ce que vous nous dites. Il était chez les gens et chez vous aussi.
1: Bien sûr, parce que quand au premier voyage, où j'étais avec mon ami Adrien, on partageait une chambre et qu'au bout de 4 jours, on nous rapporte notre linge sale en mettant mes caleçons sur mon lit, les siens sur son lit, mes chaussettes sur mon lit, et qu'Adrien trouve ça génial et que moi je suis pris d'un peu d'une, pas d'une crise de panique, mais de lui dire mais...
0: Vous dites que vous avez été surveillé et filmé,
1: comment pouvaient-ils savoir que c'était mes caleçons et mes chaussettes? Donc ouais. Ça veut dire que les valises, je le sais, les valises, elles ont été ouvertes, elles ont été photographiées, ils savent exactement ce qu'on a. C'est très certainement comment écouter. Après, lors du voyage, le stress intérieur des gens, il est palpable constamment. Le stress aussi des guides, avec qui j'ai au fil du temps nouer un lien fort, mais je le sentais, je le mesurais, je réussissais après à le jauger même au fil de la journée. Et puis
0: C'est la peur du faux pas.
1: C'est la peur du faux pas pour tout le monde, pour eux et pour moi. Moi, mon objectif, c'était effectivement d'essayer de durer. La difficulté était de durer. Aller en Corée du Nord une fois, c'est compliqué, mais possible. Y aller 5 fois, c'est autre chose. Donc effectivement, ce travail-là, psychologiquement, était usant. Moi, je restais 15 jours. Honnêtement, au bout de 15 jours, c'était très dur intérieurement, en fait, de constamment peser, réfléchir à mes mots, à mes attitudes. Bon, en plus de ça, moi, je suis pas quelqu'un de diplomate. Hein, on peut pas dire que je suis connu pour ça. Je suis patient, en photographie, ok, mais il y a des situations où je ne le suis pas du tout. Donc, j'ai plutôt un caractère assez explosif. Donc, c'est vrai que ça a été très difficile, finalement, de...
0: 15 jours, c'était le maximum.
1: Ah oui, 15 jours, c'était le maximum.
0: La Corée du Nord, dans l'objectif de Stéphane Gladieux, aujourd'hui sur le Pont des Arts, dans la playlist RFI du mois, le groupe Aitawa.

0: Le groupe Aitawa et ses sonorités afro-colombiennes, quel miedo se acabe et que la peur disparaisse. C'est le choix de nos programmateurs en playlist RFI ce mois-ci. Stéphane Gladieux, vous l'avez dit un peu au début de cette émission, vous avez sillonné pas mal de pays sur cette planète et vous avez été confronté assez tôt dans votre existence à la dictature, celle des Ceausescu en Roumanie, alors que vous étiez un enfant, je crois, ou en tout cas un très jeune homme. Quelle est la spécificité pour vous de cette dictature nord-coréenne? Comment est-ce que vous la percevez? Quelle est sa singularité?
1: Alors, je prends la précaution de dire que je suis pas historien, je suis pas spécialiste, mais que ce soit des dictatures comme en sud-américaine, africaine, même en Europe de l'Est, effectivement, ce sont des gens, des sociétés qui ont été confrontés, je dirais, à l'évolution du siècle des Lumières, au libre-arbitre, au sens critique. Et nombre de ces dictateurs ont d'ailleurs été formés en Europe, dans les universités européennes, ou parfois dans une université comme même américaine. Donc, ça existe. Et les sociétés, la Roumanie était une société extrêmement développée, éduquée, avec un monde intellectuel qui était important, hein, comme la Russie, l'Ukraine, d'autres endroits comme ça, dans le monde. La spécificité de la Corée du Nord, c'est que avant que les Kim arrivent en 1945, c'est un pays qui a vécu pendant plusieurs siècles sous un joug indirect des Chinois, qui finit par être envahi par le Japon, où les Japonais vont imposer une dictature, un régime de fer, avec l'exploitation sexuelle des femmes, avec la torture, le meurtre, les emprisonnements. C'est-à-dire ce que les Coréens du Sud et du Nord ont vécu sous la domination japonaise, ouais. c'est indescriptible.
0: Vous voulez dire c'est une population qui, pour parler très vulgairement, on a bavé.
1: C'est une population qu'on a bavé et qui est libérée en 45 par l'Union soviétique. Donc, comme je dis souvent, les Allemands de l'Est se souviennent de la joie, j'imagine, de l'horreur qu'a pu être la libération de l'Allemagne de l'Est par l'armée rouge. Ensuite, le pays, il est divisé en deux sur le cinquantième parallèle, lors d'un accord entre l'Union soviétique et les États-Unis, et les Kim arrivent. Mais finalement, il n'y a pas vraiment de surprise, à mes yeux, qu'un tel régime ait pu s'installer en Corée du Nord, dans le sens où que ce soit la structure historique, sociale et même religieuse à travers le néo confucianisme qui est extrêmement vertical, le système des clans qu'on retrouve également en Corée du Sud, hein, on a le même système en Corée du Sud aussi encore aujourd'hui. Donc effectivement, on est face à une population qui n'a pas été en contact avec le sens critique et le libre arbitre, et donc ça rend cela effectivement très particulier, parce que ça a pu permettre, je pense, à cette idéologie du Juche, qui est l'idéologie fondatrice, de pouvoir vraiment s'imprégner profondément. Et ça rend les choses très compliquées quand vous êtes effectivement étranger, parce que le niveau de dialogue devient extrêmement compliqué.
0: Et pourtant, malgré tout ça, ce que je disais tout à l'heure, vous arrivez à rendre plus humain cette population nord-coréenne qui est anonymisée un peu partout, plus humaine, pardon. Il y a ce cliché qui est pris dans un zoo qui est extrêmement étonnant. Je crois que c'est un des tout premiers que vous ayez fait là-bas, où on voit un couple au premier plan, le père raide dans le costume, j'allais dire réglementaire, en vinalon avec les pins à la gloire du dictateur. La mère, elle, on pourrait quasiment la voir ailleurs, dans une capitale européenne. L'enfant et des statues de manchots en plastique, voilà, du vulgaire plastique derrière. C'est-à-dire que vous montrez, vous donnez aussi à voir ce quotidien, la banalité du quotidien dans cette dictature-là.
1: La banalité du quotidien, et puis comment mon humour un peu délétère entre le parallèle entre le manchot et puis le monsieur en vinalon, en fait, qui est raide effectivement comme un manchot, avec les bras le long du corps. Et bon, ça c'est un peu mon second degré, je sais que c'est pas toujours très fin, mais
0: il y a deux couples effectivement sur cette photo,
1: il y a deux couples, ils tiennent tous les deux la main, et il y a ce petit garçon qui est entre les deux couples. Et cette image, pour moi, elle a été importante parce que c'est la deuxième image que je fais en arrivant. La première chose qu'ils ont faite lorsque je suis finalement sorti, lorsqu'ils m'ont accompagné, la première sortie que j'ai faite, c'est de m'emmener au zoo. Et je trouve la symbolique assez forte quand même. Quand vous avez entre guillemets des invités, le choix de la première visite, elle est quand même intéressante. Elle dit quelque chose, elle raconte quelque chose aussi de la société. Et le zoo est quand même un endroit de théâtralisation totale, de mise en théâtralisation de d'animaux et d'animaux en prison. Je trouve que le parallèle, il est quand même assez intéressant. On peut pas l'ignorer non plus. Donc déjà ce symbole-là, et en plus de ça, c'est l'image où je vais vraiment trouver la bonne distance en fait. Je m'étais interrogé justement par rapport à ça, par rapport à eux, et je vais trouver une distance qui me plaît et mettre en place mon procédé. Ça va me rassurer par rapport au stress effectivement que je ressens.
0: Lui, un sacré air de défi. Il y a pas beaucoup de personnages qui sourient sur cette série de clichés. Il y en a quand même deux, et je voudrais que vous nous en parliez parce que vous les appelez vous les James Bond Girls. Ce sont deux jeunes femmes que vous avez photographiées dans un stand de tir et qui sont vraiment dans une posture. Ça pourrait être une affiche de cinéma, clairement.
1: Ça pourrait être une affiche de cinéma et
0: il y a une cible.
1: Oui, je vais essayer de la décrire. Donc il y a deux femmes qui sont en uniforme marron, pantalon marron foncé et un haut qui est un peu plus clair, qui sont positionnées en miroir, chacune avec un pistolet qu'elles tiennent à la hauteur d'épaule, et derrière il y a un mur en béton qui représente des faux rondins de bois sur lesquels il y a une gigantesque cible marron et blanche. Donc il y a une unité de couleurs qui est assez forte, une symétrie qui est assez forte. Et ce qui est intéressant, c'est que cette image, elle symbolise justement un peu la sphère finalement de liberté que j'ai pu créer en jouant sur le fait qu'on n'avait pas de référent commun. Parce que cette photo-là, c'est pas moi qui vais véritablement la décider complètement. C'est-à-dire qu'au départ, quand j'arrive dans ce stand de tir, après l'avoir négocié pendant quasiment 3 ans, on va me refuser la première photo que je veux faire, qui sont deux hommes en civil que je choisis de photographier en intérieur, dans un univers assez austère. Et mes guides vont me refuser cette photo en me disant que ce sont des militaires, que je ne peux pas photographier des militaires. Comme il y a déjà eu une tension assez forte le matin avec eux, je vais sortir pour marquer vraiment mon désaccord, leur tourner le dos. Donc c'est extrêmement insultant en Asie. C'est des choses que les Français font avec une banalité et une facilité déconcertante, mais en Asie c'est quelque chose de très insultant. Ils vont finir par sortir et me dire tu sais, on a compris, on est désolé, ce sont des militaires, tu peux pas photographier des militaires, mais si tu veux photographier des gens qui tirent vraiment régulièrement, il y a les hôtesses du centre de tir qui accepteraient d'être photographiées. Et j'avais repéré ce mur que j'avais écarté parce que je le trouvais trop caricatural. Et en fait, quand elles sortent, c'est vrai que j'ai un petit peu de mal à y croire.
0: Ça vous saute aux yeux.
1: Oui, et puis j'ai un peu de mal à y croire au départ. Ouais. Et donc je vais les emmener. Ils pensent que je vais rentrer à l'intérieur faire la photo. Je dis non, j'ai changé d'idée. Je voudrais le faire à l'extérieur.

0: c'est lié aux grandes pêches, notamment collectives. Donc c'est des moments de festivité qui marquent des moments de la communauté.
1: Tout le village participe à la fête très codifiée. Les tambours battent pour appeler les spectateurs qui, en habit de fête, se dirigent vers le lieu où les masques vont défiler et danser. Les masques et figurines ont été préparés à l'écart du village, en secret, par un groupe de jeunes hommes qui sélectionnent, selon la saison, le nombre de masques et de marionnettes, les examinent et éventuellement les réparent, les repeignent, recousent les costumes. Ce mystère est indispensable autour des porteurs de masques pour valoriser leur animation au moment du Sogobo. Sonia Loeb, commissaire et donatrice de la collection, nous raconte son expérience.
2: Sogobo, ça veut dire les animaux sortent, les animaux apparaissent. Ce n'est pas un personnage qui danse quelque chose, c'est le masque. Donc les individus qu'on avait vus la veille marcher dans la rue ou en train de cultiver, tout d'un coup, eh bien, on ne savait pas qui était dedans. Et c'était ça tout le mystère.
1: Une fois que tout le monde est installé, des jeunes femmes entonnent des chants pour appeler les masques. Le rythme des tambours accélère et les premiers masques apparaissent. Avant, l'ordre des masques était réglementé, mais c'est plus tellement le cas aujourd'hui. Un guide agite une clochette ou souffle dans une trompette devant le masque qui ne voit pas l'extérieur. Il le dirige dans l'espace dansant, soutenu par le rythme des tambours et des chants dédiés à chaque masque qui a sa propre histoire et son propre caractère. Les marionnettes trop petites pour être incarnées par un homme sont-elles placées sur une structure appelée kalaka, où elles peuvent également être mises en danse et en mouvement. Les marionnettes un peu plus grandes sont arborées en cimier, fixées sur la tête d'un porteur.
3: Et ça doit être effectivement très impressionnant à voir. Comment peut-on retranscrire ce spectacle dans un musée, Clémence ?
1: C'est tout l'enjeu. Même s'il s'incarne par des masques et des costumes, le Sogobo n'est pas matériel, c'est un art vivant, une forme d'expression populaire. Pour l'exposition, il s'agissait de partir du matériel, donc principalement des masques et marionnettes, et de les remettre dans leur contexte de fête, de danse dans les villages, grâce à un parcours immersif. Le scénographe Lorenzo Greppi ne connaissait pas cette culture avant de travailler sur le projet.
4: J'essaie de suivre mes sensations et surtout mes émotions et de les transcrire dans un langage multisensoriel, où il y a des éléments à écouter, des éléments à toucher, des éléments à goûter, des éléments à renifler, même si ce n'est pas de manière physique, mais disons de manière symbolique.
1: Le pari du parcours sensoriel et immersif est plutôt réussi. On est accueilli par des marionnettes qui nous frayent un chemin jusqu'à une grande salle qui reproduit l'espace d'une place du village. On commence avec une lumière écrasante qui recrée l'après-midi pour aller vers une lumière tamisée de soirée. Certains masques sont accompagnés de leurs costumes qui ont été reconstitués avec l'atelier de l'Opéra National de Lyon. Ça les rend encore plus impressionnants. Aussi, le parcours est bordé de différentes musiques qui évoluent en intensité, c'est ce que vous entendez ici, et les visiteurs découvrent plusieurs vidéos tournées par Albert Loeb lors de leur voyage au Mali, ce qui permet d'avoir une bonne représentation des événements. Et j'ai beaucoup aimé les bruits des animaux autour des masques, ça leur donne vie.
3: C'est vrai qu'on y est, hein. Jusqu'ici, jusque dans ce studio 41. Clémence, que sont devenues ces fêtes au Mali aujourd'hui ?
1: C'est toute la question. Depuis 2014, le Sogobo est inscrit au patrimoine mondial de l'UNESCO, mais c'est un héritage aussi vivant que fragile dans le contexte de tension que connaît le Mali. Et il faut dire que les jeunes aspirent à une vie moderne, en ville. Donc aujourd'hui, bien que quelques festivals continuent de faire vivre ce spectacle, cette fête existe de moins en moins dans le contexte social du village. Cette tradition parfois considérée comme millénaire, importante pour la cohésion des villages et la mémoire collective, s'essouffle et se fige à l'image de ces masques qui prennent place dans un musée.
3: Merci Clémence pour ce reportage. Mali, quand les animaux dansent au musée des Confluences. Stéphane Gladieu, on vient de l'entendre. On vient d'entendre à quel point la scénographie importe pour traiter d'un sujet. C'est également le cas sur l'expo Corée du Nord, qui a d'abord été une exposition aux rencontres de la photographie à Arles, qui aujourd'hui intègre ce musée des Confluences pour une longue durée. Je crois que c'est jusqu'en 2028. Qu'est-ce que ça a

0: apporte à votre travail d'être dans cet écrin-là et avec la mise en scène qui est proposée ?
1: Pour moi, c'était assez fabuleux parce qu'en fait, entre la rencontre avec Hélène Lafont-Couturier, là, qui est donc la directrice du musée, et des équipes, Christian, Merja, et Cédric, il y a eu en fait de très nombreuses discussions en fait, de regarder les photographies, aussi de m'écouter, de me demander de raconter aussi là, comment effectivement le voyage. Et il y a vraiment eu une infusion assez lente et de partage avec aussi et surtout avec Marion Lyonnais, donc qui est la scénographe, qui a fait un travail extraordinaire et qui a intégré à la fois la sérialité sur une partie extérieure des murs où en fait il y a vraiment les images arrivent comment
0: les
1: avec
0: unes
1: cette
0: après
1: répétition
0: les autres, ouais.
1: Voilà
0: sur le même format,
1: toujours au même format, et avec au centre 8 très grands formats qui sont effectivement en rapport de 1:1. Quand on est face aux gens, on a la même taille,
0: on se regarde littéralement,
1: on se regarde vraiment, ouais. Donc c'est vraiment ce jeu que j'appelle moi de portrait miroir, et quand vous faites le tour de l'image derrière, vous pouvez vous asseoir, il y a un caisson sonore en fait au-dessus de vous, il y a une douche sonore où
0: vous racontez l'histoire des clichés.
1: Je raconte l'histoire. Christian Servette a vraiment voulu que je puisse raconter aussi les histoires, donner effectivement les coulisses,
0: l'envers du décor,
1: ouais. L'envers de ces photographies. Et donc déjà ce travail-là, il a été très fin. Et puis Marion a vraiment travaillé sur les couleurs. Il y a vraiment une réflexion sur les couleurs. On a cherché à retranscrire en fait les couleurs de qu'on a sur les murs de Pyongyang, cette théâtralisation avec ces couleurs,
0: en fait,
1: ces pastels bleu, vert, jaune, orangé, qui rappellent un peu les années 50-60, et qui sur lesquels je me suis appuyé aussi pour la tonalité de mes photographies. Donc elle a pris ils ont pris en considération, et Marion Lyonnais a vraiment pris en considération toutes ces informations là pour construire une scénographie qui soit immersive, étouffante et en même temps colorée. Donc en fait, je pense effectivement que
0: ça met en valeur. On
1: se balade
0: effectivement de couleur en couleur, voilà, au fur et à mesure du parcours. Après l'exposition Corée du Nord, une autre façon de faire parler les images à présent. Au Musée d'art contemporain de Marseille, Louisa Babary compose des collages, des photographies, des sculptures antiques, et elle fait dialoguer ses œuvres avec des objets archéologiques. C'est un reportage de Maxime Grandbert.
2: Au Musée d'art contemporain de Marseille, l'Antiquité ne ressemble pas à celle des livres d'histoire. Ici, les statues sont photographiées comme des portraits, les cavaliers numides reviennent sous forme de collages monumentaux, et une déesse oubliée redonne son nom à tout un continent. Avec Africa, l'artiste Louisa Babary compose une traversée sensible de l'Afrique du Nord antique entre histoire, mémoire et imaginaire. Et tout commence avec un mot, Africa. Un titre qui ne désigne pas seulement le continent, mais une divinité ancienne, comme nous l'explique Stéphanie Hérault, directrice du MAC de Marseille.
3: Ce titre Africa renvoie à la déesse Ifriqiya, qui était la déesse berbère, nommée comme telle par les Grecs à l'époque antique, et qui après, par extension, a déterminé, défini tout le continent africain. Mais à l'origine, et ici dans l'exposition, ce n'est pas le continent africain, c'est vraiment la déesse Ifriqiya comme point de départ, d'entrée dans l'univers de l'exposition. Alors Louisa Babary a souhaité faire cette exposition à partir d'un élément autobiographique, comme elle le fait souvent, à partir d'elle et de son histoire, et à partir de son patronyme, Babary, avec un historien, l'épigraphie, elle est parvenue à remonter l'origine de son nom à la tribu des Babary, donc une tribu berbère de la Numidie antique.
2: Et cette recherche historique ne débouche pourtant jamais sur une reconstitution. Dès l'entrée dans l'exposition, de grands collages mêlent statues antiques, chevaux et ruines. Des images fragmentées, comme si la mémoire elle-même se reconstruisait morceau par morceau. Francis De Hita, médiateur au sein du musée, nous commente justement un des collages de l'artiste.
4: On a vraiment l'esprit du collage par la découpe, et aussi on a des choses qui relèvent plus de l'actualité concernant cette région. C'est-à-dire, on voit des chevaux, tels qu'on peut en trouver encore dans cette région d'Afrique du Nord. On voit aussi, dans certains collages, des berbères modernes, on va dire, hein, tout simplement. Alors, dans celui-ci, On a quand même le cheval qui est prédominant, hein, qui est en périphérie du collage, avec souvent aussi chez Louisa Babary dans ses collages, une sorte de montage vertical qui rappelle un peu quelque chose de totémique, quelque chose qui peut rappeler la colonne architecturale. D'ailleurs, on a toujours des éléments architecturaux aussi dans ces collages, comme par exemple ici, hein, une espèce de fragment d'amphithéâtre surmonté par un buste fragmenté puisque découpé. Le drapé aussi, hein, est quelque chose qui est très récurrent dans les collages de Louisa Babary. On le retrouve sur chaque image et il est tout à fait emblématique aussi de la période antique.
2: Et ces images dialoguent aussi avec une autre matière, le son, car Africa s'accompagne aussi d'une création sonore. Cette pièce, intitulée « Vent lointain », a été réalisée avec les étudiants de la classe électroacoustique du Conservatoire de Marseille. On y entend le vent dans les montagnes de l'Atlas, des chevaux ou le choc du métal. Une manière de rappeler que la mémoire passe aussi par les sons. Entre photographie, sculpture, archives et création sonore, l'exposition Africa raconte moins une antique figée qu'une mémoire toujours vivante.
0: Et elle est à découvrir jusqu'au 3 janvier à Marseille. La mémoire, il en est également question, Stéphane Gladieux, dans une de vos séries que vous avez consacrée aux héréros, au peuple héréros de Namibie, qui ont été les victimes du premier génocide du XXe siècle, hein, alors qu'ils étaient sous occupation allemande. Vous les représentez, et c'est très étonnant, malheureusement on n'a pas beaucoup le temps pour en parler, en costume militaire, et en fait c'est une façon de se réapproprier le vêtement.
1: Leur identité.
0: L'identité, le vêtement de l'occupant et du massacreur et leur identité.
1: Oui, parce qu'en fait c'est un vêtement militaire mais qui ne représente pas une armée, ils ne sont pas une armée. C'est la mémoire de ce génocide pendant lequel, en fait, lorsqu'il tuait un Allemand, il lui prenait sa peau, donc sa peau sociale, son uniforme qu'il portait. Et c'est quelque chose qui perdure jusqu'à aujourd'hui. Ils les ont agrémentés de petits colifichets, de pins, tout un tas de choses. Et ils se retrouvent lors de célébrations mémorielles dans l'année. Et portent aussi ces vêtements lors de funérailles ou des mariages. Mmh. Et c'est vraiment le signe de leur survivance et de leur reconstruction identitaire.
0: C'est une façon de se souvenir et de dire on est là aujourd'hui.
1: On est là et on vous a pris votre force.
0: Merci beaucoup Stéphane Gladieux d'avoir été avec nous. Corée du Nord, l'exposition au Musée des Confluences jusqu'au 2 janvier 2028 sur le Pont des Arts avec Clémence Delfort à la coordination, Pierre Plantier à la réalisation. On se retrouve demain 15h10 TU. Et demain, dernière halte de notre série d'été à la Fondation Blachère dans le Vaucluse pour l'expo Afro Blue, magnifique, riche exposition sur la place du bleu dans la création contemporaine en Afrique. À suivre sur RFI, le journal en français facile. À demain.
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0: Bonjour et bienvenue, 15h TU, 17h ici à Paris, le journal sur RFI.
1: Gilles Moreau.
0: Dans l'actualité, la visite à Washington du président libanais reçue par Donald Trump. Leur première rencontre intervient au moment où Washington fait pression sur Beyrouth pour désarmer le Hezbollah pro-iranien, condition d'Israël pour se retirer du sud du Liban. Au Moyen-Orient, une dixième nuit d'affilée d'échanges de frappes entre Américains et Iraniens. Le Koweït dit avoir intercepté des tirs de l'Iran. En France, polémique autour de la loi d'urgence agricole sur le point d'être définitivement votée au Parlement. La ministre de la Transition écologique aurait l'intention de démissionner. Dans ce journal encore, enfin une bonne nouvelle pour la planète. Au Brésil, les incendies qui dévastent la forêt amazonienne sont à leur plus bas niveau historique. Mais tout de suite, et pour commencer, le Sénégal, au lendemain de l'annonce du soutien sénégalais à la candidature de Macky Sall au poste de secrétaire général de l'ONU. À Dakar, les réactions se sont multipliées, allant de la satisfaction dans le camp de l'ancien président à l'incompréhension des familles de victimes de la répression, en passant par le silence, pour l'instant, du PASTEF, le parti majoritaire au Parlement. Nous retrouvons sur place Juliette Dubois.
2: Sur les réseaux sociaux, Macky Sall remercie chaleureusement le président Diomaye Faye et se dit honoré par cette décision. Son parti, l'APR, salue, je cite, la hauteur de vue et l'esprit républicain du chef de l'État et parle d'une décision historique. Du côté des familles de victimes des manifestations de 2021 à 2024, le ton est tout autre. Boubacar Sey, à la tête d'un des collectifs de victimes, juge ce revirement incompréhensible. Il estime que Macky Sall est, je cite, disqualifié pour les Nations Unies car il doit répondre de ces violences. Et du côté du PASTEF, l'ancienne formation du président, c'est le silence pour l'instant. Le parti n'a pas réagi officiellement. Un responsable joint plus tôt dénonce des calculs politiciens du président, mais explique que le parti préfère prendre de la hauteur. Pour rappel, c'est le Burundi qui avait porté la candidature de Macky Sall au nom de l'Union africaine. Initialement, le Sénégal avait affirmé ne pas avoir été associé à la démarche et avait donc refusé de la soutenir, ce qui fragilisait largement la candidature de Macky Sall. Ce qui a changé selon de nombreux analystes, Bassirou Diomaye Faye doit lancer son propre parti dans les prochains jours et a besoin d'alliés pour former une large coalition. Dans ce contexte, se rapprocher de l'APR devient éminemment stratégique. Juliette Dubois, Dakar, RFI.
0: Également dans l'actualité, la visite à Washington du président libanais Joseph Aoun, reçue à la Maison-Blanche par Donald Trump. Elle intervient au moment où Washington fait pression sur Beyrouth pour désarmer le Hezbollah pro-iranien, condition israélienne pour se retirer du sud du Liban. Cette rencontre coïncide avec le lancement d'une première zone pilote dans trois localités du sud du Liban. Il s'agit de tester l'accord conclu fin juin qui prévoit un retrait israélien progressif, le déploiement de l'armée libanaise et à plus long terme, le retour des habitants. Les échanges de frappes continuent entre Américains et Iraniens. Pour la dixième nuit consécutive, l'armée américaine a lancé une vague de bombardements pendant que Téhéran poursuivait ses frappes contre les intérêts américains dans la région. Les Iraniens ont ciblé ce matin des installations de radars et de défense antiaérienne dans le Golfe. Entre la France et l'Iran, les relations se sont brusquement tendues après l'arrestation de deux agents de l'ambassade de France à Téhéran. Ils ont été retenus dimanche dernier pendant plusieurs heures. Intimidation extrêmement grave, a dénoncé le chef de la diplomatie française Jean-Noël Barrot. Inacceptable, fustige également Éléonore Carrois, la ministre déléguée à la francophonie. Elle était ce matin l'invitée de RFI.
3: C'est absolument inacceptable que la France en Iran ait été la cible de cette action d'intimidation. On le voit bien, l'Iran aujourd'hui multiplie les actions, que ce soit celle-là ou les actions aussi de les bombardements vers des pays de la région qui ne sont pas des belligérants, qui ne sont pas partis au conflit. Et la France est solidaire de ces pays, nous l'avons toujours été. Nous sommes un partenaire fiable dans la région, lié par des traités. Et donc nous sommes présents aussi aux côtés de nos alliés. Et donc nous condamnons évidemment toutes les frappes iraniennes qui ont été tirées sur des pays de la région, sur des bateaux dans le détroit d'Ormuz. Et évidemment, cette situation d'intimidation doit cesser. On voit bien une cristallisation, une crispation du côté iranien. Et il faut évidemment que cela cesse. Et nous continuons nos efforts dans la région. Nous avons des bases militaires, des emprises diplomatiques. Nous sommes présents et nous pesons justement pour que cela cesse. Et c'est aussi la raison pour laquelle nous sommes prise pour cible.
0: Éléonore Carrois, ministre déléguée chargée de la francophonie, interrogée ce matin sur RFI par Véronique Rigolet. Un accrochage en mer de Chine méridionale entre la Chine et les Philippines menace de peser sur la réunion ce mardi de l'ASEAN, l'organisation des pays d'Asie du Sud-Est réunie à Manille. Les États-Unis et leurs alliés ont dénoncé l'attitude dangereuse de la Chine. Au lendemain d'une journée qui a fait au moins 14 morts en Ukraine et en Russie, un incident signalé en pleine nuit en mer Noire. Une frappe contre un navire transportant du propane vers un port ukrainien a provoqué un incendie à bord, blessant 3 marins et contraignant l'équipage à évacuer. De son côté, l'Ukraine mène une campagne contre le pétrole russe. De nombreux terminaux et raffineries ont été touchés ces dernières semaines, notamment la raffinerie d'Omsk en Sibérie. La frappe la plus en profondeur en territoire russe, à quelques 2500 km du front. Notre envoyé spécial Anissa El Jabri s'est rendu à Omsk où la population, encore sous le choc, se divise sur la manière dont le pays doit répondre.
4: Dans les stations-service d'Omsk, après 2 jours au régime sec suite à l'attaque, désormais pas de file d'attente notable comme dans d'autres régions, ni de conducteurs avec des bidons pour faire des stocks, mais sous le calme apparent, les divisions semblent s'accentuer. Fumant une cigarette à quelques pas d'une pompe à essence, un habitant appelle ainsi, dans la droite ligne de ce qu'on peut entendre à la télévision, à une réponse violente à l'attaque.
5: Ce conflit aurait pu être terminé depuis longtemps et si on avait recouru à des méthodes différentes, la situation aurait pu être réglée d'une toute autre manière, par la force brute et beaucoup plus rapidement. Mais c'est vrai, au prix aussi d'un nombre encore plus élevé de victimes civiles.
4: Cette opinion, on la lit aussi sous la plume des blogueurs faucons nationalistes. Elle n'est pas la plus répandue.
6: C'est devenu un cercle vicieux. Il faut que ça s'arrête et que nous puissions revivre en paix, comme avant, il y a seulement 5 ans, quand on pouvait voyager à l'étranger. J'ai 28 ans, je suis marié. Nous n'avons pas encore eu d'enfant parce que tout est complètement instable. On n'a aucune confiance en l'avenir. Je veux que mon enfant grandisse sans avoir un père parti se battre.
7: Je veux simplement qu'il y ait la paix, c'est tout. Que ça s'arrête maintenant. Sur la ligne de contact, ça me conviendrait. Trop de vies humaines ont déjà été perdues. Cela m'inquiète énormément. Je vois à quel point les familles souffrent. Mieux vaut un mauvais accord de paix qu'une bonne guerre.
4: En Russie, en cet été 2026, le soutien à l'arrêt des combats n'a jamais été aussi haut ni aussi majoritaire. Anissa El Jabri, Omsk, RFI.
0: En Inde, après une journée de manifestations émaillées de violence, le mouvement de contestation appelé Parti des Cafards promet de poursuivre sa mobilisation jusqu'au départ du ministre indien de l'Éducation. Ce mouvement fédère la colère contre les fraudes aux examens et plus largement le ras-le-bol de la jeunesse indienne. En France, vers l'adoption définitive au Parlement de la loi d'urgence agricole, dernière étape aujourd'hui au Sénat, le vote semble acquis malgré la polémique sur les pesticides. Elle pourrait entraîner la démission de la ministre de la Transition écologique, Monique Barbu, qui a été reçue ce matin par le Premier ministre Sébastien Lecornu. La ministre est personnellement opposée à la réintroduction de pesticides interdits actuellement en France. Enfin, en ces temps très troubles, une bonne nouvelle pour la planète. Elle nous vient du Brésil. On apprend que les incendies qui frappent la forêt amazonienne sont tombés l'an dernier à leur plus bas niveau historique. Cette forêt est riche en biodiversité et elle est essentielle pour capter nos gaz à effet de serre et ralentir donc le réchauffement climatique. Bonne nouvelle aussi pour le président Lula à l'approche de la présidentielle au Brésil. La protection de la forêt est en effet l'un de ses engagements. Jeanne Richard.
8: La plus grande forêt tropicale du monde peut souffler. L'année dernière, à peine plus de 3 millions d'hectares ont brûlé. C'est déjà beaucoup, mais bien moins que l'année d'avant. En 2024, près de 16 millions d'hectares de forêt ont disparu dans les flammes. Une sécheresse historique avait favorisé la propagation des incendies. Ces incendies, ils sont dans leur immense majorité déclenchés par des activités humaines, en général du brûlis de pâturages non autorisés ou mal contrôlés, ou pour déboiser illégalement. Et si les feux ont embaissé en 2025, c'est en partie parce que les communautés locales, souvent impliquées, ont été très marqués par ces feux incontrôlables de 2024, mais aussi parce que la saison des pluies a été décalée selon Map Biomass et parce que la déforestation en Amazonie brésilienne continue à diminuer. Le président Lula a promis d'éradiquer la déforestation illégale d'ici 2030. Il tient donc à afficher un bon bilan environnemental avant de briguer un nouveau mandat. Mais les feux au Brésil restent toutefois très importants dans d'autres régions, au Cerrado notamment, la savane la plus riche en biodiversité au monde. Les experts craignent aussi l'impact dans les mois qui viennent d'un super El Niño qui pourrait entraîner une nouvelle sécheresse.
0: Et Lula est aussi vivement critiqué par les défenseurs de l'environnement pour son soutien à un vaste projet d'exploration pétrolière au large de l'Amazonie. Voilà, l'information revient à 18h sur RFI avec le journal en français facile, mais tout de suite sur le Pont des Arts. Nathalie Amar, bonjour.
9: Bonjour Gilles Moreau et merci. Il est bientôt 17h10 à Paris, 2h de moins en temps universel.
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0: Bonjour à toutes et à tous. De la Corée du Nord, on ne voit d'habitude que des foules en uniforme, des défilés au passage de Kim Jong-un, des images de propagande dont chaque élément est mis en scène, scénarisé. Mais on a du mal à se représenter dans son quotidien la population de ce pays tenu depuis 1945 par la dynastie Kim, ses hommes, ses femmes, ses enfants nord-coréens. Stéphane Gladieux leur donne un visage au travail, dans les champs, à l'usine ou en famille, dans un parc. Le photographe a obtenu l'autorisation de réaliser dans ce pays ultra verrouillé une série de portraits, travail évidemment étroitement surveillé, mais qui livre une part de la vérité du pays. Alors que ces photos sont exposées en ce moment au musée des Confluences à Lyon, Stéphane Gladieux s'arrête aujourd'hui sur le pont des Arts. Bonjour Stéphane Gladieux.
1: Bonjour.
0: Vous avez bataillé des années pour obtenir cette autorisation d'aller travailler en Corée du Nord. Qu'est-ce qui vous a poussé vers ce pays? Le fait qu'il soit justement si fermé, si interdit?
1: Oui, le fait qu'il soit si interdit. Et l'envie aussi de donner un visage aux Nord-Coréens à travers mes différentes expériences passées et les nombreux voyages que j'ai pu réaliser. Également dans de nombreuses dictatures. C'est vrai que la Corée du Nord est de grandes particularités. On a très peu d'informations. La population est invisibilisée, si on peut dire, par le régime et également par nos médias, puisque en dehors de
0: puisqu'on n'a pas accès à ce pays, tout simplement.
1: On n'y a pas accès, mais même dans les reportages, en fait, quand on parle de la Corée du Nord, on parle de crise diplomatique, de nucléaire, de Kim Jong-un, mais très rarement, en fait, de la population. On a parlé de la famine et les gens parlent encore de la famine, alors
0: absolument,
1: que c'est quelque chose qui
0: ouais.
1: a plus de 20 ans. Mm-hmm. Donc ça montre le niveau de décalage qu'il peut y avoir entre les informations qu'on a sur cette population. Il y a des millions de gens qui vivent là-bas et dont on n'a quasiment jamais parlé.
0: Et donc vous avez eu envie de les voir, de les mettre dans votre objectif, d'en faire le portrait. Vous avez patienté toutes ces années, donc avant de pouvoir y entrer, vous y êtes allé 5 fois, je crois, en 3 ans. Est-ce que vous savez ce qui a convaincu les Nord-Coréens de vous laisser finalement passer cette frontière?
1: Non, pas complètement.
0: Ça reste un mystère pour vous?
1: Il y a beaucoup de choses qui restent un mystère pour moi, même après 5 voyages, en ce qui concerne effectivement la Corée du Nord et leur motivation. Il y a des choses que j'ai pu comprendre qui sont, premièrement, que le représentant de la Corée du Nord en Europe, qui résidait à Paris, il est mort depuis, avait, je pense, un peu un tropisme pour la photographie. Et j'ai eu la chance de pouvoir le rencontrer par l'intermédiaire d'un de mes meilleurs amis, qui est coréanologue et qui est journaliste, Adrien Gombeau. Avant cette rencontre, en fait, j'ai pu préparer pendant 3 semaines vraiment une proposition, un dossier d'arriver vraiment à quelque chose de très construit. Et quand je l'ai rencontré, donc je lui ai expliqué ce que je faisais, je lui ai expliqué ma volonté de faire un portrait des Nord-Coréens, que ça ne m'intéressait pas en fait de partir en Corée du Nord pour être confronté à des lieux vides, à de l'architecture. Voilà, moi ce que je souhaitais, c'était rentrer en contact avec les gens. Voilà. Déjà ça l'a surpris.
0: Ouais.
1: Le procédé que je lui ai expliqué, que je lui ai présenté, l'a surpris également. Et j'ai senti que quelque part ça l'intéressait de voir. Alors ensuite, deuxième rideau, il propose ce dossier à Pyongyang. Qu'est-ce qui fait que les gens du ministère des Affaires étrangères, de cette antenne du ministère des Affaires étrangères, dont je ne sais que très peu de choses, acceptent? Je ne saurais pas vraiment vous répondre.
0: Oui, mais en tout cas, vous avez eu cette autorisation-là. Vous avez travaillé donc sous la contrainte d'une dictature. Hein, vous nous raconterez exactement comment. Mais vous avez fait aussi de cette contrainte une force, après tout, pour ces portraits qui sont, pour certains, vraiment saisissants, dont certains restent imprimés dans la tête. On en parle dans quelques instants. Au musée des Confluences, d'une salle à l'autre, on passe de la Corée du Nord au Mali. Quand les animaux dansent, une exposition qui nous fait découvrir une tradition millénaire des rives du fleuve Niger entre danse et théâtre de masques, c'est le Sogobo.
2: Sogobo, ça veut dire les animaux sortent, les animaux apparaissent. Ce n'est pas un personnage qui danse quelque chose, c'est le masque.
0: Voilà, et on retrouvera Clémence Delfort pour parler de cette exposition. Enfin, elle a enquêté sur ses origines et son patronyme, Louisa Babary, présente au MAC, le Musée d'Art Contemporain de Marseille. Africa, voyage dans l'histoire ancienne de l'Afrique du Nord qui mêle la photographie, les pièces archéologiques et la création sonore.
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0: C'est un employé qui fait ses courses au supermarché. Ce sont de jeunes femmes qui s'entraînent dans un stand de tir. C'est une consultation chez l'ophtalmologue ou un pique-nique en famille dans un parc de Pyongyang. Stéphane Gladieux, tous ces portraits de Nord-Coréens, on les voit au Musée des Confluences quasiment à l'échelle. On les a en face de nous et vous les avez réalisés selon la même méthode, c'est-à-dire avec un studio mobile. Vous n'avez pas emmené vos sujets dans un studio de photographie, mais vous avez amené le studio vers eux.
1: Oui, c'était là une volonté depuis des années. J'ai fait du reportage pendant longtemps, reportage documentaire pendant des années. À un moment donné, j'ai vraiment eu envie de descendre le studio dans la rue et de réaliser ces portraits que j'appelle des portraits miroirs, une forme d'icône humaniste à mes yeux. Donc je m'explique, c'est que j'étais fasciné par l'icône, par l'iconographie, par vraiment la construction de l'image, non pas par son poids religieux, mais par la construction de l'image, à savoir une représentation extrêmement lisible, frontale, simple, rarement ou quasiment jamais plus de trois couleurs, avec un décrochage entre le personnage et l'arrière-plan, l'arrière-plan toujours choisi avec soin, qu'il soit chargé ou non. Ces icônes ont été utilisées pendant des siècles pour véhiculer une idéologie religieuse à des gens qui étaient peu éduqués ou pas éduqués. Comment les dictatures s'en sont emparées, notamment les dictatures nord-coréennes, russes, chinoises, avec une iconographie de la propagande qui reprend en partie ces codes. On va ensuite retrouver ces codes assez tôt dans la publicité américaine, avec le grand sourire, les dents émaciées qui ressemblent plus à une grimace qu'à un sourire. Donc on a trois utilisations différentes, du religieux, du politique et du marketing. Moi j'avais envie, c'est un jeu personnel, hein, mais d'en faire quelque chose effectivement
0: d'artistique cette fois-ci.
1: Oui, et d'humaniste, c'est-à-dire de mettre en lumière les gens et les photographier avec dignité. Donc le procédé est le même. Il y a toujours deux ou trois flashs en fonction du nombre de personnes.
0: Studio mobile, c'est ça, c'est essentiellement de l'éclairage.
1: Ce sont des flashs. Ouais. Ce sont des flashs assez puissants sur trépied, donc c'est contraignant. Où je choisis des sujets, des personnages. Je leur indique simplement une marque au sol. Mmh. Je me pose à 5 mètres à peu près. Et j'attends.
0: Ouais. C'est-à-dire que vous ne choisissez pas les lieux où vous allez. Ceux-là, ils vous sont imposés, on va dire, par le régime qui vous suit de très près, qui vous fait accompagner sur chaque séance photo. Mais vous choisissez les sujets. Vous avez le droit d'avoir un coup de cœur pour telle ou telle personne dans un espace public.
1: Alors non, dans un espace... Alors il y avait deux cas de figure. La rue, donc l'espace public, où là, ça a été la plus grande bataille, les plus grandes batailles hein, pendant le cours de ces cinq voyages, ouais. Où je choisissais le lieu et ensuite j'attendais. J'attendais pour pouvoir choisir les personnes qui passaient. Ça a donné lieu à des scènes assez cocasses. On y reviendra si vous voulez après. Et le deuxième cas de figure, c'est unité de temps, unité de lieu, école, hôpitaux, usine ou autre, où là, je ne choisis pas l'école, l'usine ou l'hôpital en question. Déjà parce que j'ignore complètement ce qu'il existe en Corée du Nord, ce qu'il est impossible de faire des recherches. Il n'y a pas d'informations ni de statistiques. Donc on va m'emmener, suite à mes demandes, dans des usines ou dans des hôpitaux. Et là, je vais à la fois choisir les gens que j'ai photographiés, mais aussi l'arrière-plan. Mmh. Mmh. Le tout dans un jeu de psychologie
0: et
1: assez douce.
0: Composer cette photo en mode icône, comme vous le vouliez dès le départ.
1: Moi, c'est ce que je vais chercher à faire. C'est-à-dire, ouais. C'est l'association entre le premier plan et l'arrière-plan, pour moi, qui donne aussi la puissance de l'image, le symbole de l'image, le décalage qui peut y avoir.
0: Ouais. Parmi les photos que vous avez prises en intérieur, il y a celle de 5 étudiantes dans le premier cinéma en 3D de Pyongyang. Lunettes 3D jaunes sur le nez, jupe bleu marine, chemise bleu clair, Pins, évidemment, à la gloire du dirigeant. La plus grande est au milieu. Les quatre sont réparties des deux côtés. Elles se sont mises en place toutes seules.
1: Quasiment.
0: C'est la photo s'est créée sous vos yeux.
1: Quasiment, c'est-à-dire que la façon dont ils ont de se positionner sur une photo de groupe est assez naturelle pour eux. L'ajustement, c'est infime.
0: Ouais. Et on a l'impression vraiment que c'est voulu, que vous leur avez assigné une place. C'est la même chose d'ailleurs avec la photo des serveuses sur un bateau restaurant qui est prise sur le fleuve qui traverse Pyongyang avec leurs uniformes, leurs petites toques. Elles se sont disposées naturellement,
1: ouais,
0: la plus grande au milieu.
1: Ouais, quasiment.
0: Les autres,
1: il y a une habitude de la photo de groupe puisqu'ils ne sont jamais photographiés individuellement. C'est la particularité, elle est là aussi, c'est que l'individu n'existe que dans le cadre du collectif. L'individu n'existe pas isolé quasiment. La mode n'existe pas en Corée du Nord. Ça vous donne un peu une idée du collectivisme, du poids du collectivisme. Donc il était parfois plus compliqué de les avoir seuls ou en couple que de les avoir finalement en groupe. Il y a eu la même chose dans un parc d'attractions avec des écoliers. C'est pareil. Là, pour le coup, j'ai rien fait, quoi. C'est une armée qui se met en ordre. Bon, après, c'est effectivement le choix. Où est-ce que je leur demande de se positionner à nouveau? Et puis, cette distance qui est toujours la même.
0: Et ce qu'on voit en arrière-plan, il y a pas mal de femmes au travail dans ces clichés. Celles qui travaillent en ville ou à l'usine sont forcément assez jeunes et célibataires, de ce que l'on voit. Elles sont totalement dévouées à leur travail. Pour les ouvrières, dorment même dans les usines dans lesquelles elles sont employées. On voit une société évidemment hiérarchisée, une société machiste où les femmes font les boulots les moins qualifiés. Et c'est ce qu'on observe notamment sur une photo de travail au champ que vous avez prise dans une ferme collective où le monsieur conduit la charrette, les femmes ramassent. C'est comme ça, la hiérarchie du travail.
1: Oui, alors je l'ai pas toujours perçu comme ça, mais c'est vrai que la place des femmes et des jeunes femmes est pas très enviable. Effectivement, tant que vous n'êtes pas marié, effectivement, vous ne choisissez pas, on vous affecte à une usine, vous y dormez dans des dortoirs, et effectivement il y a des douches, il y a des installations, hein, c'est-à-dire qu'il y a des piscines, comme on peut le voir dans certains lieux, dans d'autres il y a des sortes de hammam sauna, mais on reste en fait dans un tout petit univers sans sortir.
0: Univers fermé.
1: Et sans sortir, seul. Encore une fois, si on sort, c'est en groupe. Tout ce que l'on va pouvoir faire commencera fait collectivement.
0: Ouais, parmi les portraits réellement qui marque, il y a celui d'une travailleuse des rizières que l'on a là sous les yeux. Il rappelle fortement, Stéphane Gladieux, les affiches de propagande. Une femme plantée au milieu des champs avec quelque chose de très fier dans la posture. Vous vous appropriez ces codes et à la fois vous les détournez. Comment vous l'avez construit ce cliché-là?
1: En fait, c'est sur l'ensemble des clichés où j'ai essayé de réutiliser en fait les codes de la propagande qui eux-mêmes finalement étaient des codes repris de la construction de l'icône, mais en le poussant finalement plus loin, en surjouant en fait toutes ces scènes. Et effectivement, cette femme qui tient une faucille et une gerbe de blé avec son foulard rouge en plus, voilà, c'est vraiment la statue ou la peinture à la gloire du travail qu'on aurait pu voir en Union soviétique, en Roumanie ou en Chine en fait. Donc c'est vrai que je vais chercher à jouer systématiquement en fait avec ces codes là pour les surjouer, les renforcer, et qu'il y a quelque chose quasiment d'irréel en plus de ça qui est apporté par la lumière, parce que la lumière permet d'enrouler en fait, d'englober les gens totalement dans la lumière.
0: C'est vrai qu'il y a une espèce de fond bleu qui illumine
1: le personnage est un peu en avant et on ne sait pas trop finalement si c'est réel ou
0: comme si ça avait été fabriqué. D'ailleurs, je crois qu'on vous l'a dit à certains moments. C'est pas possible. Tu les as fabriqués. C'est du montage. C'est du voilà. Ce ne sont pas de vraies photos.
1: Honnêtement, ça me plaît. Hein, ça me plaît parce que ça montre finalement que ça fonctionne dans le fond. J'ai des experts qui m'ont félicité pour mes photomontages. j'ai des gens qui m'ont dit c'est vraiment génial parce que le fond vous l'avez vraiment bien rangé en fait. Non, je suis pas allé dans un supermarché nord-coréen temps pour me faire une déco et demander ensuite à quelqu'un de poser. Donc dans toutes les, c'est ça qui est incroyable, c'est-à-dire que la contrainte, c'est que je suis constamment suivi, on me donne à voir parce que je ne peux pas complètement choisir, et dans cette contrainte-là, c'est d'essayer effectivement de se créer un espace de liberté. Avec une réalité, c'est la réalité, c'est leur réalité. Quand vous disiez que ça nous montrait une partie de la réalité de la vie quotidienne, pense effectivement que ça montre une part de la réalité, du quotidien des Nord-Coréens. Ça montre la surthéâtralisation dans laquelle ils vivent.
0: Ouais, c'est cette image d'un employé dont je parlais au tout début, qui fait ses courses dans un centre commercial. Il faut qu'on la décrive. Là, on l'a pas sous les yeux, mais derrière lui, donc lui, il pousse son caddie tout bêtement, et derrière lui, il y a des bouteilles disposées comme si on avait mesuré l'espace entre elles au millimètre près. Voilà, c'est pas un ordre qui a été fabriqué, c'est l'ordre réel.
1: C'est l'ordre
0: d'un supermarché qui veut figurer l'abondance et l'organisation.
1: Et si vous notez bien, il n'y a pas un produit frais. Ce sont que des produits secs. Donc ce sont que des. L'arrière-plan, ce sont que des bouteilles de pseudo-soda. Je dois vous avouer que j'ai même pas comment pris le risque de goûter de toutes les couleurs. Donc il y en a des rouges, des jaunes, des verts, des bleus, de tailles différentes, qui sont positionnés de manière assez spectaculaire, assez théâtralisée. Et lui, il est devant, très raide, dans un costume en vinalon, donc c'est du fil tiré du charbon, avec son pins, avec cette morgue très nord-coréenne, une morgue nationaliste, qui est supérieure au sourire. Et il est avec son caddie, qui est presque plein, pareil, de produits secs. Donc oui, effectivement, c'est le reflet de la Corée du Nord, parce que il y a un souci de perfection constant, partout. On ne montre que des choses achevées, validées par une autorité. Ça peut remonter jusqu'à Kim Jong-un lui-même.
0: Ça veut dire qu'on ne montrera pas un chantier en cours ?
1: Jamais. Je n'ai jamais pu faire photographier d'immeubles en chantier avec un ouvrier devant. Ce qui était mon souhait. Je ne comprenais pas pourquoi. J'ai fini par comprendre parce que l'immeuble n'était pas achevé. Pour vous donner un ordre, une idée, c'est que lorsqu'un ouvrier quitte un chantier en Corée du Nord, il va mouler son tas de sable avant d'y poser sa pelle. On ne va pas laisser le tas de sable comme ça.
0: Il ne faut pas être pris en défaut, ne pas avoir laissé du désordre.
1: Exactement.
0: Je voudrais vous faire écouter, Stéphane Gladu, un extrait d'un reportage de 2015 retrouvé dans les archives de l'INA. On est au domicile d'une mère de famille qui est dans sa cuisine et elle prépare à manger.
4: L'alimentation, un sujet sensible. D'après les Nations Unies, 80% des foyers ne mangent pas à leur faim. Au milieu des années 90, la situation était encore plus difficile. C'était la grande famine. Elle aurait fait au moins 600 000 morts. Comment s'est passée pour vous la grande famine ? Comment avez-vous surmonté cette épreuve ? Comment dire ? Son embarras est évident, mais Moon Kang-soon va vite se ressaisir.
5: Nous savions que tant que nous avions la direction de notre général Kim Jong-il, nous surmonterions tous les obstacles. Même avec une soupe de riz, nous n'avions pas faim.
4: Moon Kang-soon n'a donc pas souffert de la faim, comme elle n'a pas souffert d'être orpheline.
0: Voilà, on entend effectivement la gêne, la peur sans doute de dire la réalité de ce qu'a été cette grande famine nord-coréenne à l'époque. La surveillance est là, elle pèse et on le voit dans la suite de ce reportage. Il y a quelqu'un qui est chargé de surveiller effectivement ce qu'elle dit à cette reporter. Est-ce que vous avez ressenti le stress aussi de certains de vos modèles dans telle ou telle situation, de laisser paraître quelque chose qui ne devrait pas paraître ?
1: Je peux vous dire qu'en écoutant l'extrait, hein, j'ai ressenti de nouveau le stress que j'avais sur place, parce que le courage qu'il a fallu à cette journaliste aussi, ou l'audace de poser cette question, sont pas des questions anodines, sont pas des sujets qu'on aborde comme ça, effectivement, en Corée du Nord, sans l'avoir préparé minutieusement avant. C'est voilà, elle aurait pu être accompagné le lendemain et voilà la fin de son reportage. Donc oui, bien sûr, le stress intérieur des gens.
0: Le stress, il était chez vous aussi, c'est ce que vous nous dites. Il était chez les gens et chez vous aussi.
1: Bien sûr, parce que quand au premier voyage, où j'étais avec mon ami Adrien, on partageait une chambre, et qu'au bout de 4 jours, on nous rapporte notre linge sale, en mettant mes caleçons sur mon lit, les siens sur son lit, mes chaussettes sur mon lit, et qu'Adrien trouve ça génial, et que moi, je suis pris d'un peu d'une, pas d'une crise de panique, mais de lui dire, mais...
0: Vous dites que vous avez été surveillé et filmé,
1: comment pouvaient-ils savoir que c'était mes caleçons et mes chaussettes? Donc ça veut dire que les valises, je le sais, les valises, elles ont été ouvertes, elles ont été photographiées, ils savent exactement ce qu'on a. C'est très certainement comment écouter. Après, lors du voyage, le stress intérieur des gens, il est palpable constamment. Le stress aussi des guides, avec qui j'ai au fil du temps nouer un lien fort, mais je le sentais, je le mesurais, je réussissais après à le jauger même au fil de la journée. Et puis
0: C'est la peur du faux pas.
1: C'est la peur du faux pas pour tout le monde, pour eux et pour moi. Moi, mon objectif, c'était effectivement d'essayer de durer. La difficulté était de durer. Aller en Corée du Nord une fois, c'est compliqué, mais possible. Y aller 5 fois, c'est autre chose. Donc effectivement, ce travail-là, psychologiquement, était usant. Moi, je restais 15 jours. Honnêtement, au bout de 15 jours, c'était très dur intérieurement, en fait, de constamment peser, réfléchir à mes mots, à mes attitudes. Bon, en plus de ça, moi, je suis pas quelqu'un de diplomate. On peut pas dire que je suis connu pour ça. Je suis patient, en photographie, ok, mais il y a des situations où je ne le suis pas du tout. Donc, j'ai plutôt un caractère assez explosif. Donc, c'est vrai que ça a été très difficile, finalement, de...
0: 15 jours, c'était le maximum.
1: Ah oui, 15 jours, c'était le maximum.
0: La Corée du Nord, dans l'objectif de Stéphane Gladieux, aujourd'hui, sur le Pont des Arts, dans la playlist RFI du mois, le groupe Aitawa.

0: Le groupe Aitawa et ses sonorités afro-colombiennes, quel miedo se acabe et que la peur disparaisse, c'est le choix de nos programmateurs en playlist RFI ce mois-ci. Stéphane Gladieux, vous l'avez dit un peu au début de cette émission, vous avez sillonné pas mal de pays sur cette planète et vous avez été confronté assez tôt dans votre existence à la dictature, celle des Ceausescu en Roumanie, alors que vous étiez un enfant, je crois, ou en tout cas un très jeune homme. Quelle est la spécificité pour vous de cette dictature nord-coréenne? Comment est-ce que vous la percevez? Quelle est sa singularité?
1: Alors, je prends la précaution de dire que je ne suis pas historien, je ne suis pas spécialiste, mais que ce soit des dictatures comme en sud-américaine, africaine, même en Europe de l'Est, effectivement, ce sont des gens, des sociétés qui ont été confrontés, je dirais, à l'évolution du siècle des Lumières, au libre-arbitre, au sens critique. Et nombre de ces dictateurs ont d'ailleurs été formés en Europe, dans les universités européennes, ou parfois dans des universités comme même américaines. Donc, ça existe. Et les sociétés, la Roumanie était une société extrêmement développée, éduquée, avec un monde intellectuel qui était important, hein, comme la Russie, l'Ukraine, d'autres endroits comme ça, dans le monde. La spécificité de la Corée du Nord, c'est que avant que les Kim arrivent en 1945, c'est un pays qui a vécu pendant plusieurs siècles sous un joug indirect des Chinois, qui finit par être envahi par le Japon, où les Japonais vont imposer une dictature, un régime de fer, avec l'exploitation sexuelle des femmes, avec la torture, le meurtre, les emprisonnements, c'est-à-dire ce que les Coréens du Sud et du Nord ont vécu
0: sous la domination japonaise.
1: La domination japonaise, ouais. C'est indescriptible.
0: Vous voulez dire que c'est une population qui, pour parler très vulgairement, on a bavé.
1: C'est une population qu'on a bavé et qui est libérée en 45 par l'Union soviétique. Donc, comme je dis souvent, les Allemands de l'Est se souviennent de la joie, j'imagine, de l'horreur de qu'a pu être la libération de l'Allemagne de l'Est par l'armée rouge. Ensuite, le pays, il est divisé en deux sur le cinquantième parallèle. Lors d'un accord entre l'Union soviétique et les États-Unis, et les Kim arrivent. Mais finalement, il n'y a pas vraiment de surprise à mes yeux qu'un tel régime ait pu s'installer en Corée du Nord, dans le sens où que ce soit la structure historique, sociale et même religieuse à travers le néo confucianisme qui est extrêmement vertical, le système des clans qu'on retrouve également en Corée du Sud, hein, on a le même système en Corée du Sud aussi encore aujourd'hui. Donc effectivement, on est face à une population qui n'a pas été en contact avec le sens critique et le libre arbitre, et donc ça rend cela effectivement très particulier, parce que ça a pu permettre, je pense, à cette idéologie du Juche, qui est l'idéologie fondatrice, de pouvoir vraiment s'imprégner profondément. Et ça rend les choses très compliquées quand vous êtes effectivement étranger, parce que le niveau de dialogue devient extrêmement compliqué.
0: Mmh. Et pourtant, malgré tout ça, ce que je disais tout à l'heure, vous arrivez à rendre plus humain cette population nord-coréenne qui est anonymisée un peu partout, plus humaine, pardon. Il y a ce cliché qui est pris dans un zoo qui est extrêmement étonnant. Je crois que c'est un des tout premiers que vous ayez fait là-bas, où on voit un couple au premier plan, le père raide dans le costume, j'allais dire réglementaire, en vinalon avec les pins à la gloire du dictateur. La mère, elle, on pourrait quasiment la voir ailleurs, dans une capitale européenne. L'enfant et des statues de manchots en plastique, du vulgaire plastique derrière. C'est-à-dire que vous montrez, vous donnez aussi à voir ce quotidien, la banalité du quotidien dans cette dictature-là.
1: La banalité du quotidien, et puis comment mon humour un peu délétère entre le parallèle entre le manchot et puis le monsieur en vinalon, en fait, qui est raide effectivement comme un manchot, avec les bras le long du corps. Et bon, ça c'est un peu mon second degré, je sais que c'est pas toujours très fin, mais
0: il y a deux couples effectivement sur cette photo, on y va par là.
1: Il y a deux couples, ils tiennent tous les deux la main, et il y a ce petit garçon qui est entre les deux couples. Et cette image, pour moi, elle a été importante parce que c'est la deuxième image que je fais en arrivant. La première chose qu'ils ont faite lorsque je suis finalement sorti, lorsqu'ils m'ont accompagné, la première sortie que j'ai faite, c'est de m'emmener au zoo. Et je trouve la symbolique assez forte quand même. Quand vous avez entre guillemets des invités, le choix de la première visite elle est quand même intéressante. Elle dit quelque chose, elle raconte quelque chose aussi de la société. Et le zoo est quand même un endroit de théâtralisation totale, de mise en théâtralisation de d'animaux et d'animaux en prison. Je trouve que le parallèle, il est quand même assez intéressant. On peut pas l'ignorer non plus. Donc déjà ce symbole-là, et en plus de ça, c'est l'image où je vais vraiment trouver la bonne distance. En fait, je m'étais interrogé justement par rapport à ça, par rapport à eux, et je vais trouver une distance qui me plaît, et mettre en place mon procédé, ça va me rassurer par rapport au stress effectivement que je ressens.
0: Lui, un sacré air de défi. Il y a pas beaucoup de personnages qui sourient sur cette série de clichés. Il y en a quand même deux, et je voudrais que vous nous en parliez parce que vous les appelez vous les James Bond Girls. Ce sont deux jeunes femmes que vous avez photographiées dans un stand de tir et qui sont vraiment dans une posture. Ça pourrait être une affiche de cinéma, clairement.
1: Ça pourrait être une affiche de cinéma et
0: il y a une cible.
1: Oui, je vais essayer de la décrire. Donc il y a deux femmes qui sont en uniforme marron, pantalon marron foncé et un haut qui est un peu plus clair, qui sont positionnées en miroir, chacune avec un pistolet qu'elles tiennent en hauteur, à la hauteur d'épaule. Et derrière, il y a un mur en béton qui représente des faux rondins de bois sur lesquels il y a une gigantesque cible marron et blanche. Donc il y a une unité de couleurs qui est assez forte, une symétrie qui est assez forte. Et ce qui est intéressant, c'est que cette image, elle symbolise justement un peu la sphère finalement de liberté que j'ai pu créer en jouant sur le fait qu'on n'avait pas de référent commun. Parce que cette photo-là, c'est pas moi qui vais véritablement la décider complètement. C'est-à-dire qu'au départ, quand j'arrive dans ce stand de tir, après l'avoir négocié pendant quasiment 3 ans, on va me refuser la première photo que je veux faire, qui sont deux hommes en civil que je choisis de photographier en intérieur, dans un univers assez austère. Et on va, mes guides vont me refuser cette photo en me disant que ce sont des militaires, que je ne peux pas photographier des militaires. Comme il y a déjà eu une tension assez forte le matin avec eux, je vais sortir pour marquer vraiment mon désaccord, leur tourner le dos. Donc c'est extrêmement insultant en Asie. C'est des choses que les Français font avec une banalité et une facilité déconcertante, mais en Asie c'est quelque chose de très insultant. Ils vont finir par sortir et me dire, tu sais, on a compris, on est désolé, ce sont des militaires, tu peux photographier des militaires, mais si tu veux photographier des gens qui tirent vraiment régulièrement, il y a les hôtesses du stand de tir qui accepteraient d'être photographiées. Et j'avais repéré ce mur que j'avais écarté parce que je le trouvais trop caricatural. Et en fait, quand elles sortent, c'est vrai que j'ai un petit peu de mal à y croire.
0: Ça vous saute aux yeux.
1: Oui, et puis j'ai un peu de mal à y croire au départ. Ouais. Et donc je vais les emmener. Ils pensent que je vais rentrer à l'intérieur faire la photo. Je dis non, j'ai changé d'idée. Je voudrais le faire à l'extérieur. Et c'est vrai que je suis un peu tendu, stressé, parce que je sais ce que l'association peut donner. Et donc quand j'arrive sur place, je suis un peu nerveux. Il y a beaucoup de monde en plus de ça, parce que j'ai mes deux guides plus il doit y avoir 5 ou 6 personnes autour.
0: Donc ce sourire, il est absolument pas représentatif de l'atmosphère qu'il y avait lors de la prise de ce cliché.
1: Clairement. Non, c'est surtout que je pense que c'est moi qui étais en décalage par rapport à la prise de ce cliché, parce que finalement, eux se sont posés aucune question, et que quand j'ai fini par faire cette photo et leur montrer sur le dos de l'appareil, ils l'ont trouvé très bien. Et j'ai eu cette phrase de dire à Jong, donc à un de mes ménages, je lui dis, mais tu sais pourquoi elle est bien cette photo? Et il me dit non, parce qu'on dirait des James Bond girls. Et puis il reste un peu interloqué. Je lui dis, mais John, pourquoi est-ce que tu ne traduis pas? Et il me dit, je veux bien traduire, mais c'est quoi James Bond girl?
0: Tout simplement, la référence n'est pas connue.
1: Exactement. Et on avait effectivement très peu de référents communs. Ce qui fait que je n'ai jamais vraiment su ce qu'il lisait dans mes images, de la même façon qu'il ne voyait il ne percevait pas non plus précisément ce que je lisais dans les images que je réalisais.
0: Ouais,
1: et tout s'est joué là-dessus, en fait.
0: La limite de votre dialogue. On va vous entraîner au Mali, Stéphane Gladieux. Quand les animaux dansent, c'est une autre expo de ce musée des confluences à Lyon, dont RFI d'ailleurs est partenaire. Bonjour Clémence.
2: Bonjour Nathalie.
0: Vous avez visité cette expo qui s'intéresse au Sogobo. C'est une fête populaire qui se déroule dans les régions de Ségou et Bamako, dans les villages qui bordent le fleuve Niger.
2: Oui, Sogobo signifie littéralement « les animaux sortent ». Ce sont des fêtes ancestrales qui prennent place dans les villages ou sur le fleuve, mêlant théâtre, danse, musique et chant. Des masques d'animaux et des marionnettes s'animent au rythme des tambours, illustrant des mythes et des légendes sur la création du monde, les grands ancêtres, l'histoire, la force de la brousse, du fleuve, mais aussi sur la vie sociale et quotidienne. Johan Cormier, commissaire d'exposition, nous parle de ces pratiques sociales.
3: C'est une pratique qui est intimement liée aux grands moments sociaux de la communauté. Alors, quand on est chez une population comme les Bamana, traditionnellement agricole, c'est lié aux grandes récoltes, au cycle finalement lié à l'agriculture. Donc on a deux sessions principales au mois de mai-juin et puis une autre au mois de novembre-décembre. Et puis chez une population comme les Bozo, beaucoup plus associée à l'activité de la pêche sur le fleuve Niger, c'est lié aux grandes pêches notamment collectives. Donc c'est des moments de festivité qui marquent des moments de la communauté.
2: Tout le village participe à la fête très codifiée. Les tambours battent pour appeler les spectateurs qui, en habit de fête, se dirigent vers le...
3: Grande pêche, notamment, collective. Donc c'est des moments de festivité qui marquent des moments de la communauté.
2: Tout le village participe à la fête très codifiée. Les tambours battent pour appeler les spectateurs qui, en habit de fête, se dirigent vers le lieu où les masques vont défiler et danser.